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Je me suis chopé 500 lignes, je ne dois pas parler en classe. Ras-le-bol de la discipline, y en a marre, c'est dégueulasse. C'est même pas moi qui parlais, moi je répondais à Arthur, qui me demandait en anglais comment s'écrit nos futurs.

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0: petite. Des textes de Thibaut Dubreuil sur une lecture de Françoise Comacle, Françoise Boire, Alaric Ranc et Lina Blanchard.
1: J'aurais aimé être cette grand-mère qui n'a jamais quitté sa vallée. Elle est connue pour être une excellente cuisinière. La meilleure du canton, dit-elle. Sa spécialité, c'est les desserts. Et elle s'obstine depuis des décennies à former sa fille à la cuisine.
2: Le beurre, t'en mets un gros peu.
1: La fille est au fourneau. Elle s'en fiche de la cuisine, ne consomme que des plats préparés, achetés dans des supermarchés, et le midi, fréquente les food trucks. Toujours, quand elle vient voir sa mère pour les vacances, elle accepte de cuisiner avec elle, comme on visite les tombes au cimetière.
2: Le sucre, à la poignée, la mesure, quoi, hein? Tu mélanges, avec tes doigts, t'as bas 10 doigts.
1: La fille considère ce passage obligé comme un mauvais élève ses devoirs de vacances.
2: Les noix à la casse, au torchon, avec le rouleau, c'est donné à tout le monde.
1: Sur les 8 jours que durera son séjour, la cuisine, c'est un après-midi tout au plus.
2: La farine, faut doser, sinon ça poudre, hein?
1: Après que le dessert aura cuit, puis refroidi un peu, elle en mangera un bout. Et ce sera dégueulasse, comme d'habitude.
2: C'est bon ou bien? Adorer le plat. C'est comme ça que ma grand-mère m'a appris.
1: Heureusement, restent des livres à lire, quelques siestes sous le saule, et puis les balades dans la montagne, marcher au grand air.
2: Fais chauffer ton four. À feu clair moyen. Et puis cuire. T'enfournes à moitié. Le temps d'une vêpre, hein? Guère moins, sinon ça colle. Bon, pas trop au risque, ça fume, hein? Tu saisis?
1: La fille acquiesce en souriant. Elle aime sa mère. Elle ne comprend rien à ce qu'elle dit, mais dans la montagne, tout le monde répète que c'est elle la meilleure. Alors, quand c'est cuit, elle retire le plat du four et le pose sur la table. Depuis quelques semaines, sa mère a besoin d'une canne. Ses mains tremblent un peu, elle a vieilli soudainement. Répète qu'elle sent la faim pour bientôt. Elle ne peut plus cuisiner. Elle se lève de son fauteuil avec peine et approche du dessert que sa fille vient de faire. Elle observe en silence le résultat, lève les yeux au plafond, puis pose un doigt dessus. Alors elle soupire, regarde sa fille et lui dit
2: « T'as fait les chemins du baroque ?»
1: Elle sort alors une carte qu'elle déplie sur le formica et montre à sa fille ce nouveau sentier de randonnée que la communauté de communes a fait baliser et qui fait le tour des chapelles baroques si nombreuses dans la région. Par en dessous, le dessert fume doucement et le beurre chaud s'en vient tacher la carte.
3: Je n'aurais pas aimé être cette femme qui vit dans ce château. Elle ne fait rien, profite de la vie grâce à un héritage conséquent et n'a jamais de temps à consacrer à son enfant. C'est sa fille unique, une petite personne perdue dans une si grande demeure et qui toujours s'ennuie de solitude. Alors la petite cherche à attirer l'attention de sa mère, qui toujours la fuit, qui toujours a autre chose de mieux à faire que de regarder les dessins que sa fille a fait pour elle. Elle s'applique pourtant. Ici un oiseau, là un paysage. Souvent des petits personnages tristes, perdus dans un espace trop grand pour eux. L'enfant tend les dessins à sa mère. Elle les voit mais ne les regarde pas. Depuis peu, un homme est entré dans sa vie. Il la sort, l'emmène au gala, au restaurant, dans le monde. La fillette reste seule dans l'immense bâtisse, à peine surveillée par une gouvernante elle aussi si peu attentive. Des dessins, elle en fait 4, 5 par jour, et au soir, elle les redécouvre, sur la crédence de l'entrée à côté du téléphone, sur la table de cuisine salie par une tasse de café, ou bien sous le lit de sa mère, froissée sur l'assise du divan. Et chaque jour, elle s'obstine, recommence. Elle a des feuilles en pagaille qu'elle tend désespérément vers cette femme trop grande, qui les dépose au plus près comme un dossier encombrant. Une chose qui gêne la discussion qu'elle mène, le magazine qu'elle feuillette, la tenue qu'elle essaye. Cette nuit, il a plu. Les allées du parc sont gorgées d'eau. Au matin, la petite dessine encore. Depuis la fenêtre, elle voit sa mère marcher aux côtés de son amant. Elle lui tient le bras, semble heureuse. Elle rit, mais l'enfant ne l'entend pas. Alors elle court, la petite, dévale l'escalier, ouvre la porte d'entrée et se précipite à l'extérieur. De son pas rapide, elle rattrape sa mère. Bientôt, elle se tient à son côté, tente de lui prendre la main. Mais sa mère ne la remarque pas, qui n'a Dieu que pour son amant. Sa main s'agite comme si elle voulait chasser un insecte. Alors la petite lui glisse son dernier dessin dans sa paume. Les doigts de sa mère se referment mollement, si mollement que le dessin glisse et tombe dans une flaque. La mère alors éclate de rire au chuchotement de son amant et l'embrasse sur la joue. Et ils poursuivent leur promenade dans le parc. À l'arrière, la petite s'est arrêtée. Elle sourit faiblement aux effets irisés que fait l'aquarelle se dissolvant dans l'eau de pluie.

0: Nantes, le 19 mars 2048. La femme se tient là, debout dans son salon. Autour d'elle, quelques invités, des amis proches, un peu de famille. Elle n'aime pas les grands rassemblements. C'est un jour un peu particulier pour elle. Elle fête à la fois ses 40 ans et la sortie de son premier roman. Ce texte, ça fait longtemps déjà qu'elle l'a écrit, mais elle a longuement hésité à l'envoyer à un éditeur. Dans son entourage, on sait bien qu'elle écrit, cette manie qu'elle a de prendre des notes sur un petit carnet à spirale. Mais ce roman, personne ne l'a lu. Elle attend d'avoir soufflé ses bougies pour le présenter. Son appréhension est palpable. Non pas qu'elle redoute le jugement, mais elle n'ose pas. C'est trop gros, trop nouveau. Un premier livre à 40 ans.
1: Non.
0: Avant même d'ouvrir ses cadeaux, elle se lance. Se tourne vers le buffet derrière elle et saisit le livre. On la regarde, un peu curieux, amusé aussi. Les convives les plus proches repèrent immédiatement qu'elle en est l'auteur. On la questionne, on s'esclaffe. Enfin ! Elle rougit, ne sait par où commencer. Oui, ce texte, ça fait longtemps qu'elle l'avait en elle. Plusieurs essais déjà. Infructueux. Enfin, pas à son goût. Pas comme elle voulait. Et puis, à un moment, le train doit quitter la gare. Alors voilà. Et elle tend l'exemplaire qui bientôt passe de main en main.
1: Non !
0: Jolie couverture, c'est de qui la photo ? Une amie. Tu vas devenir célèbre ? Elle lève les yeux au ciel. Et ça raconte quoi ? Il faudra que tu le lises. C'est sympa qu'un éditeur renommé ait choisi quelqu'un comme ça pour un premier roman. Tu n'es pas connu ? 230 pages tout de même ! Mais où vas-tu chercher tout ça ?
1: Non !
0: La femme est heureuse de leur présenter son livre. C'est un peu son cadeau à elle, pour les remercier d'être là. À moins qu'elle se fasse un cadeau à elle-même, comme une promesse enfin honorée, après avoir été tant de fois remise. C'est une forme de soulagement. Le texte a été posé. Et il y en aura d'autres ? Elle ne sait pas. Dit qu'elle a bien une idée, mais a rien de concret pour l'instant. Quelques notes éparses. Et ça t'est venu comment ? Je veux dire, c'est quoi le point de départ ?
1: Non, non et non !
0: La femme hésite, fouille dans sa mémoire à la recherche de quelque chose qui pourtant se tient là, juste à côté. Cette histoire a pris bien des détours. Elle a traîné en route, le chemin des douaniers, celui des estives. Il vient de loin.
1: Non !
0: Oui, mais quand même, ça remonte à quand ? Tu parles de ta jeunesse, là ? À la première page, c'est vachement précis, tes souvenirs. Alors, la femme se lève et ouvre le tiroir du buffet. À l'intérieur, un journal intime. Le sien, celui qu'elle écrivait avant, quand elle était jeune.
1: Non, je ne veux pas !
0: Je ne veux pas trahir la jeune fille que j'étais.
1: Alors, une phrase ! Seulement une phrase.
0: Je ne crois pas qu'elle apprécierait que sa prose soit lancée comme ça, à tous les vents. Un journal intime, ça porte bien son nom. Je m'appelle Lina et j'ai 14 ans. Je crois aux promesses des adultes. Mais je crois surtout que c'est moi qui dois les réaliser.
1: On avait dit une phrase.
0: La femme referme le journal, le replace dans le tiroir qu'elle referme à clé, discrètement. Ils devront se contenter de ça. L'Assemblée approuve. Il ne faut pas en dire plus. La suite est dans le livre.

0: Ce que vivent les roses. Un texte de Jean-Albert Mazaud sur une lecture d'Inès Ferreira, Léane Garnier, Clémence Guéchy, Colline Ferreira d'Albino et Enora Lenezette.
1: Pas possible! Pas possible!
2: Alors j'ai dit au docteur, vous ne voulez pas que je me déshabille pour m'ausculter? Et tu sais ce qu'il m'a répondu? Ce n'est pas la peine, Madame Vanny. Non mais tu te rends compte? Il n'a même pas voulu regarder mon corps de rêve.
1: Vanny, c'est plus de ton âge, c'est tout.
2: Non, non, ce n'est pas ça. Il doit être...
1: Oh bon, tu crois pas qu'il est...
3: Non, tu en notes ses idées.
4: Tiens, regarde, il y a Capucine et Violette. Allez, viens.
2: Jamais. Tu comprends, Garance? Jamais un homme a refusé que je me déshabille. Jamais, jamais, jamais. Non, non, il doit avoir quelque chose, ce docteur.
5: Jasmine, je te cherchais partout. Tu as perdu quelque chose.
1: Mon dentier. Mon dentier. J'ai perdu mon dentier. Il doit être par là, mais je le vois pas. Mais attention, tu marches, voyons.
5: Et moi qui ai oublié mes lunettes. C'est encore mon petit-fils qui va dire « Mamie, tu devrais mettre une chaînette à tes lunettes. Tu ne les oublierais plus. » Une chaînette. Et pourquoi pas un dentier pendant qu'il y est Mais tu es sûr que tu l'as perdu ici? Parce que moi, je ne sais jamais où je perds mes trucs et mes machins. Ça, tu comprends, ce serait facile si je savais où je les perdais. Je les retrouverais facilement. Mais là, pas moyen. Jasmine, tu m'écoutes?
1: Non, je cherche.
5: On ne m'écoute jamais. C'est comme mes petits-enfants, hein. À chaque fois que j'essaie de leur dire quelque chose d'important, comme, je ne sais pas, moi... Tiens, l'autre fois, je leur disais... Monsieur Henrieux venait de gagner pour la 7e fois à jouer pour gagner du blé. Eh bien, c'est tout juste, ils m'ont parionné. Tu m'écoutes, Jasmine?
1: Non, je cherche.
5: Ah, ma scoliose.
1: Ta scoliose? Mais Vanny, c'est une maladie de jeune, ça, la scoliose, voyons.
2: Une maladie de jeune? Mais justement, je me suis jamais sentie aussi jeune, Garance.
1: Ah, vous êtes là, je vous avais pas entendu venir.
2: Eh ben oui, forcément.
1: Vanny, voyons.
4: Ça va, Capucine?
1: Comment?
4: Ça va?
1: Oui, ça va. Pourquoi tu parles si fort?
4: Pour rien.
1: Enfin, je te dis que ça va, mais j'ai toujours mon épaule qui... Quand je pense que ma mère me disait tout le temps « Tiens-toi droite! Tiens-toi droite !» J'aurais dû l'écouter. Maintenant, je suis toute de traviole.
5: Mais Jasmine... Mais... Regarde-moi. Regarde-moi, Jasmine.
6: Tu crois que j'ai que ça à faire de t'admirer?
5: Ce n'est pas ça. Regarde-moi, s'il te plaît. Jasmine... Mais tu l'as, ton dentier!
6: Où ça?
5: Dans ta bouche, pardi!
1: Oh, oui, tiens!
5: Allez, viens. Alors, les filles, ça va?
1: Ça boum!
2: Ça, c'est toi qui le dis, hein. On ne dirait pas que tu passes ton temps dans cet hospice.
5: C'est vrai que c'est minable, ici. Je disais encore avant-hier à ma petite fille. Tu te rends compte que je lui disais, on peut même plus écouter jouer pour gagner du pognon à la télé tranquillement. Il y a toujours un tubar qui crache ses boyaux pas loin du poste.
7: On le sait, Violette.
5: Sans compter sur l'autre cochon, hein, qui regarde les filles de salle en faisant semblant de se moucher dans un mouchoir dégueulasse.
7: Oh, Violette.
5: Oui, je dis bien dégueulasse. Et tant pis pour la politesse. Tout ça dans un bruit de tonnerre.
7: Tu l'as déjà dit, Violette.
5: Mais cette fois... Je vais en parler au directeur. C'est ce que j'ai dit à mon petit-fils l'autre jour, qui était pourtant venu avec cette fille d'un vulgaire, maquillée comme dans un film d'horreur, avec toute une quincaillerie, sa jupette ras la moule.
7: Oh, voyons, Violette.
1: Tais-toi.
5: Bon, je me tais, hein, puisqu'on peut même plus parler. C'est toujours pareil. C'est comme avec mes petits-enfants, ça. Dès que j'essaie d'en placer une entre deux monologues sur les affaires de fesses ou de fixes...
7: On le sait, Violette. Tais-toi.
1: Il faut toute la vie pour apprendre à vivre.
4: Ouh, tu es d'humeur philosophique ce matin?
1: Faut bien changer de temps en temps. C'est Sénèque qui disait ça.
4: Quoi? Une Sénèque? Oui, j'ai eu une Sénèque autrefois.
1: Mais non, je parle de Sénèque. Sénèque.
2: Sénèque ta mère. Faut toujours que tu ramènes ta science, toi. Hein.
4: Oh, quelle vacharde tu fais. Regarde, notre petite Jasmine va pleurer.
1: C'est rien, Garance. C'est rien. J'ai l'habitude.
4: Tu pourrais t'excuser au moins.
2: Oui, bon, excuse-moi, Jasmine, je voulais pas te manquer.
5: N'empêche que, faudra dire au directeur que c'est minable ici. Minable! Oh.
4: Tu as raison, Violette.
5: N'est-ce pas, Garance, hein?
4: C'est vraiment minable ici.
2: Y'en a marre.
5: Vraiment marre.
1: Plus que marre.
4: Par-dessus le foulard. Et même au-delà.

0: J'ai envie de tout faire péter.
1: D'écraser le pif des brancardiers.
2: De pincer les fesses des infirmiers.
3: De filer des coups de pied à la surveillante.
4: De dire des gros mots au docteur.
1: Plein de gros mots.
0: Minable.
2: Pauvre type.
5: Abruti.
1: Maboule.
0: Zinzin. Foudingue.
1: Des yoyotes de la crinière.
0: T'es qu'un ignare.
2: Un étron. Qu'une crotte vermifugée.
5: T'es qu'un con.
0: Incompétent.
6: T'es qu'un compétent.
7: Ça fait du bien.
0: Ça rigote.
1: Ça vous file une pêche d'enfer.
7: Comme quand on était jeunes.
0: C'est comme si c'était hier.
6: Ah, hier.
2: Vous vous rappelez quand on menait les gosses à la baguette?
5: C'était le bon temps.
1: Pas comme aujourd'hui.
7: Ah, l'heureux temps où on pouvait encore leur coller des beignes.
0: Même qu'après, ils venaient en pleurant nous demander pardon.
6: Ah, hier.
2: Vous vous rappelez quand on portait la culotte?
5: Quand on menait nos maris par le bout du nez.
1: Et par le bout d'autre chose.
0: C'était le bon temps, quoi.
6: Ah, hier.
2: Vous vous rappelez nos années folles?
5: Nos années filles.
1: Nos soirées pyjama.
7: Nos après-midi bonbons et chocolat.
6: Ah, hier. Ah, hier.
5: Mais qu'est-ce qui nous empêche de revivre ça? De vivre?
1: Mais c'est vrai, ça. Faut pas se laisser abattre.
2: Je suis libre!
6: Nous sommes libres!
0: À nous le monde! Nous allons faire tout ce que nous voulons.
5: Et surtout n'importe quoi.
0: Téléphoner! Jouer à des jeux débiles.
3: Raconter des blagues idiotes.
0: Se baffrer de chocolat.
3: Manger des bons becs sans prendre un kilo.
0: Ne jamais ranger ma chambre.
5: Faire du shopping tout un week-end.
8: Sortir toute la nuit.
5: Dormir toute la journée.
0: Ne jamais rentrer chez moi.
6: Danser
0: tous les soirs.
5: Passer la nuit dans une piscine.
3: Avoir une piscine olympique rien qu'à soi.
5: Un spa et un sauna.
0: Répondre au prof.
3: Ne plus réfléchir.
5: Avoir un domestique.
0: Avoir un chauffeur. Et partir dans une grosse bagnole décapotable.
3: Aller à Hollywood.
8: Décrocher un bon rôle.
3: Et le cachet qui va avec.
0: Partir 6 mois en vacances.
5: Vivre au soleil toute l'année.
8: Avec les copines.
0: Avec mon copain.
6: Et surtout sans les parents.
0: Sauter de la tour Eiffel sans mourir.
5: Crier
0: enfin.
6: Crier.
0: Faire plein de vacheries hystériques.
5: Marcher comme un orang-outan toute la journée.
0: Avoir un cochon.
3: Cravacher un cheval.
0: Tondre un chat.
5: Écraser les scorpions. Manger de l'écureuil.
0: Bouffer sa sœur.

0: Est-ce vraiment ce que je veux? Suis-je vraiment cette folle fille que je semble vouloir paraître à chaque instant? Qu'est-ce que je suis finalement? Je ne suis faite que du tissu de mes rêves, de mes espoirs et des caresses que j'ai accueillies, des violences que j'ai parfois subies, de l'amour que j'ai donné, que j'ai reçu. Du sourire de maman qui me poussait à avancer. De la main de papa quand il me relevait. De ses petits graviers collés à la plaie. Et du regard de ce garçon l'autre jour qui disait non. Qui voulait dire oui. Qui n'osait pas. Et je n'osais pas non plus.
1: Je me disais, sois ce que tu deviens. Oui, soyons ce que nous devenons. Devenons nos rêves. Transformons la réalité. Qu'est-ce que ça peut faire à cela? Les râleurs, les railleurs, les empêcheurs d'aimer, les censeurs. Que nous soyons pleinement ce que nous devenons. Qu'est-ce que ça peut vous faire que je rêve de vivre sous la mer?
2: Que je rêve d'avoir un dauphin.
3: De quitter les fleuves impatients.

0: possible.
1: De découvrir des îles.
2: De vivre dans un avion.
0: Dans un château de contes de fées.
3: Dans une maison en bambou.
2: D'habiter sur un nuage.
4: De voler comme Peter Pan.
2: De vivre longtemps.
5: Qu'est-ce que ça peut vous faire que je rêve?
2: De ne jamais avoir froid.
1: Ne jamais avoir faim.
2: Ne jamais avoir peur.
0: Ne jamais avoir honte.
2: Ne plus jamais être timide.
5: Qu'est-ce que ça peut vous faire que je rêve?
0: De savoir ce qu'est l'amour.
2: Nous ne sommes pas hostiles à ce que vous êtes. Excusez nos épines. Nous ne sommes que des roses.
4: Nous sommes si fragiles.
0: Et roses, nous vivons.
5: Ce que vivent les roses.
1: L'espace d'un matin.
4: Cueillez dès aujourd'hui les roses de la vie.
5: Voilà ce que désirent les roses.
2: Cueillez votre jeunesse, la jeunesse de la vie. La fontaine de jouvence est toute proche. Il nous faut boire à la source. Nous ne sommes pas hostiles à ce que vous êtes. Nous nous cherchons. C'est tout.
0: Nous cherchons le prince charmant.
5: Voilà ce que vivent les roses.
1: Mais où est-il?
4: Nous ne le trouvons pas.
2: Parce qu'il n'y a pas de prince charmant. Et pas de princesse. Ni de cendrillon, de petit pousset.
5: Voilà ce que vivent les roses.
2: Seulement des filles, des garçons.
1: Perdus, comme nous.
0: Et plus fortes que l'alcool. Plus vastes que nos pains lyres. Fermentent les rousseurs amères de l'amour.
5: Voilà ce que vivent les roses.
0: Nous avons si honte, si peur.
4: Nous savons que le monde bouge. Magma magnifique. Nous aimerions y croire. Nous y lancer. Mais peut-on avoir confiance?
2: Qu'est-ce que je vais faire s'il y a une guerre? Ou si je suis blessée dans un attentat?
5: Voilà ce que vivent les roses.
4: À quoi ça sert de faire des études si l'air sur Terre devient irrespirable?
5: Voilà ce que vivent les roses.
4: Et si je tombais malade? À qui puis-je me confier pour guérir dans cette terre aussi polluée que le sont les humains? Parce qu'ils se sont oubliés au nom de valeurs qui n'en sont pas.
5: Voilà ce que vivent les roses.
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0: Bonjour à toutes et à tous et bienvenue dans cette nouvelle émission Création d'entreprise, le déclic. Aujourd'hui, on va faire la connaissance de Jean-Baptiste Blaise qui est boulanger à Prêt sur le site de Ma Bonne Étoile avec donc le fournil du vivant. Bonjour.
1: Bonjour, bonjour à tous.
0: Alors avant de parler vraiment du fournil du vivant, j'aimerais qu'on vienne donc sur votre parcours. Qu'est-ce que vous avez fait avant d'ouvrir cette boulangerie ?
1: Alors avant ça, j'ai fait pas mal de métiers différents. J'ai bien aimé alterner un peu toutes sortes de choses. J'avais fait des études en anthropologie, ça je le dis parce que c'est important par rapport au pain. Puis ensuite, j'ai fait divers métiers, mais pas mal dans, on va dire, les espaces verts. J'ai travaillé dans la taille d'arbres et pas mal d'entretien aux arbres, fruitiers notamment. Et puis après ça, j'étais un petit peu facteur, voilà. Et ensuite, je me suis décidé à passer mon CAP boulanger, voilà.
0: Et qu'est-ce qui vous a motivé à passer ce CAP ?
1: Alors, en fait, entre le métier de facteur et la décision du CAP, j'ai eu un souci de santé assez important, on va dire. Voilà, je me suis retrouvé à l'hôpital pendant un certain temps. Et en fait, je vous avoue que la nourriture est pas forcément toujours foufou. Et donc, voilà, pour moi, l'aliment de base qui est le pain, je me disais, mais c'est pas possible, il faut vraiment qu'on fasse quelque chose. Donc voilà, en fait, très intéressé par le... Je suis revenu à la base, en fait, de l'alimentation pendant ce séjour. Et donc, c'est un peu ce qui m'a motivé à faire des tests à la maison, en rentrant, en me disant, je vais essayer de faire mon pain. Au début, à la levure, et puis au fur et à mesure, j'ai commencé à tester au levain. Et puis, de fil en aiguille, je me suis pris d'une passion, et voilà.
0: Est-ce que ça change beaucoup dans la fabrication de passer de la levure au levain ?
1: Oui, ça, c'est quand même vachement différent. Ça demande beaucoup plus d'attention. La levure, c'est un champignon, on va dire, qui est quand même assez efficace. On le met, paf, ça pousse. Le levain, c'est un biotope complet avec tout un tas de micro-organismes. Donc, c'est très vivant et ça demande d'être un peu plus attentif, quoi. C'est comme d'avoir un Tamagotchi à la maison. il faut s'en occuper, voilà. Donc, voilà.
0: D'accord. Et donc, du coup, vous êtes dit, tiens, je vais faire mon pain à la maison. Et après, comment vous êtes dit, finalement, je vais peut-être même devenir boulanger, ce sera encore mieux.
1: Alors ça, en fait, je vous avoue qu'à ce moment-là, j'avais envie un peu de changer de métier. Et puis, dans mon entourage, j'avais des personnes, mon oncle, par exemple, qui lui a commencé à être boulanger à 70 ans. Donc, voilà. Reconversion en pré-retraite. Enfin, voilà, c'est original. Et donc, il avait son fournil, pareil, au levain. Donc, j'étais déjà passé un peu le voir, je trouvais ça chouette. Et puis, dans mon entourage, j'avais des personnes aussi qui avaient un fournil. Donc, j'ai pu aussi aller tester un petit peu. Et puis voilà, je me suis dit que ça correspondait bien avec ma passion. Et donc, je suis allé faire un stage d'une semaine en Bretagne chez un paysan boulanger qui a fini de me convaincre. Voilà, il s'appelle Nicolas Supio, qui a une manière très... Enfin voilà, dans le respect du fond. Et puis, j'avais vu aussi... où il était passé, où en même temps il déclamait des contes un peu universels, voilà, et tout en parlant du pain, et ça m'avait vachement parlé, voilà. Ça, c'est un peu le lien avec l'anthropologie, justement, le côté culturel aussi, interculturel du pain et universel. Donc voilà, tout ça, ça fait que tout ça mis ensemble, je me suis dit, bon, allez. C'est le moment, on va essayer. Au début, je voulais être paysan boulanger, je me suis dit, je vais tout faire. Et finalement, je me suis un peu calmé en voyant que c'était quand même beaucoup de travail, qu'il faut des terres, c'est quand même beaucoup, beaucoup d'énergie. Moi, je sortais un peu de maladie, tout ça, donc c'est quand même, fallait que je me préserve. Et puis, passer un peu de temps aussi avec la famille. J'ai une fille en bas âge, donc, ça me demandait un petit peu de revenir un peu et sur un projet plus simple, voilà, plus accessible.
0: Effectivement. Et comment s'est passé le CAP? C'était pas trop compliqué?
1: Alors le CAP, moi personnellement, j'ai pas trouvé ça trop compliqué. Après, ça dépend des personnes, évidemment, mais. Disons que bon, moi déjà j'avais l'habitude de, comme j'avais fait une licence avant, j'avais l'habitude un peu des études, tout ça, donc ça, bon, ça m'a pas fait peur. Là il y a un côté plus pratique et que je trouvais vraiment chouette aussi. Voilà, t'es pas à l'école toute la journée assis, t'es debout, tu pratiques, ouais c'est ça, t'es plus en lien, tu peux discuter avec les autres, enfin voilà, c'est plus vivant, je dirais. Donc ça déjà, j'ai trouvé ça plus agréable en tout cas. Et puis bah après, bah c'est sûr que comme là on était en formation adulte. Alors j'étais aussi avec des plus jeunes. Enfin j'étais le plus vieux, hein, mais j'étais pas avec des plus jeunes que moi. Mais ils étaient tous en formation continue, pas en formation initiale. Et donc oui, on est quand même avec des gens qui sont un peu plus sûrs de ce qu'ils veulent faire. Voilà. Il y a un peu ce côté-là. Voilà. Puis moi, c'est sûr que j'avais déjà des bonnes bases avant. J'étais déjà bien passionné par le sujet. Donc, oui, ça a roulé tout ça. Pour info, donc, j'ai passé mon CAP à Épinal.
0: D'accord.
1: Voilà. Dans les Vosges, j'ai trouvé ça vraiment très chouette. L'équipe, en tout cas, est très sympa. Voilà, toute l'équipe pédagogique, et puis voilà, une petite mention pour ceux qui encadrent aussi, quoi, qui prennent vachement le temps et qui, voilà, enfin, on a ils ont offert des équipements, on a pu aller visiter un moulin chez Forichère, c'est très intéressant. Voilà quoi, j'ai trouvé que la formation était quand même de qualité. Et voilà. Après, bon, c'est sûr que ça forme à la boulangerie. Quand on passe le CAP, on va dire que ce qui est proposé quand même, c'est un contenu qui amène plus vers, pour être plus ouvrier, je dirais, enfin, pour être salarié, quoi.
0: D'accord.
1: Et alors après, il y a quand même on a eu quand même droit à une petite formation, ça c'est chouette aussi, pendant une semaine. Pour les personnes donc en formation adulte, avec boulanger, pâtissier, enfin tous les métiers de bouche. Et donc là, c'était justement sur créer son entreprise. Voilà, quels sont les statuts, les assurances. Enfin voilà, on a brassé un peu tout le thème de la création d'entreprise pendant une semaine. Ça, c'était donc avec la Chambre des métiers. CMA, des Vosges en l'occurrence. Voilà, et ça c'était intéressant aussi. On avait tout un tas de documents et de dossiers qui étaient bien, bien utiles. Voilà.
0: Très bien. Et le CAP, ça dure combien de temps environ?
1: On commence, c'est un peu classique, mais en gros on commence en septembre. Puis après, on finit au mois de juin, quoi. Comme si on. C'est une année un peu classique. On passe les examens à la fin. Voilà, il y a des examens écrits, enfin qui ont un COEF un petit peu plus bas, je dirais, que la pratique, quoi. Pour le coup, faut pas se louper en pratique.
0: Oui, c'est sûr.
1: C'est le moment où voilà, faut être à fond. On donne tout pour la pratique. Alors la pratique, c'est vrai que voilà, enfin la formation adulte sur 9 mois, c'est court, donc il faut être motivé, faut être sûr de son goût. Parce que c'est 9 mois, c'est quand même assez court. En tout cas, moi, j'ai trouvé pour la partie pratique, parce que on a l'examen, ça dure 7 heures et pas plus, quoi. Et en fait, c'est vrai qu'on a beaucoup, beaucoup de production à faire. Donc, ça demande quand même d'avoir bien pris le temps de bien pratiquer avant, d'avoir pu aussi faire des stages en alternance. Voilà, où on a la possibilité aussi vraiment de mettre la main à la pâte et de pouvoir bien pratiquer, parce que le jour effectivement de l'examen, c'est serré, quoi.
0: J'imagine.
1: Voilà. Disons qu'il y en a qui, voilà, qui font ça depuis 2-3 ans, on voit la différence en fait entre les adultes qui ont que 9 mois et qui prennent un peu plus de temps, quoi. Mais bon, voilà.
0: En tout cas, vous l'avez réussi.
1: Oui, ça va. Ça s'est bien passé.
0: Tant mieux. Et oui. Et après, alors comment ça s'est passé ensuite pour créer le fournil du vivant ?
1: Pour créer le fournil du vivant, alors bon, déjà en sortant du CAP, j'ai eu la possibilité de pouvoir travailler en tant que salarié. J'ai pu travailler quasiment un an dans une boulangerie. Voilà, donc c'est pareil, ça c'était bien parce que ça m'a permis aussi quand même de faire un peu plus la main, quoi. Voilà, prendre un peu plus d'expérience. Et pendant ce temps-là, et ben petit à petit, ça, le projet a maturé, on va dire. Donc voilà, j'ai pris contact avec Terre de Lorraine pour voir un petit peu, voilà. Enfin, j'avais des copains qui sont artisans qui m'ont dit, va voir avec eux. Normalement, tu peux avoir un suivi. Donc, voilà, on a mis en place un suivi. On a fait un chèque créa avec, commencé avec Pôle emploi et puis, enfin, France Travail. Et puis voilà. Puis donc, j'ai eu droit à un suivi, qui a quand même, je sais plus, c'est, ça a mis quoi, comme ça, je pourrais pas vous dire précisément. Je dirais quasiment un an, quoi, avant de sortir le projet. J'ai ouvert, ça a démarré officiellement, on a créé l'entreprise, c'était en juin 2025. Et puis, je sais plus, on a commencé à la rentrée 2024, donc, je dirais septembre, un truc comme ça. Mm-hmm. Donc, ça a mis quand même, le temps d'une gestation, je dirais à peu près 9 mois.
0: C'est ça.
1: Et puis donc voilà, et puis bon, pendant ce temps-là, en fait, on, dans le suivi, on, petit à petit, on avance dans les étapes, quoi. Mais voilà, c'est intéressant. Et puis c'est qui est, voilà, il y a le côté aussi où on peut travailler sur la partie chiffrée, on va dire, tout ce qui est prévisionnel, tout ça. Moi, c'est des choses qui me dépassaient quand même beaucoup. Et c'est vrai qu'ils ont un petit logiciel là qui va bien, ils posent les bonnes questions, des questions que tu te posais pas forcément avant, voilà, toutes les charges, enfin, voilà, faut vraiment penser à tout en fait. Et quand t'as pas l'habitude, c'est sûr que t'es content d'avoir quelqu'un qui voilà, qui te booste un peu pour ça. Donc voilà. Et puis donc ensuite la création. Après il y a un suivi post-création où on va aussi faire les premières déclarations à l'URSSAF, voilà, toutes ces choses un peu administratives aussi qu'on a pu faire ensemble. Et ça m'a permis aussi d'avoir accès à un prêt d'honneur. Voilà, c'est un système qu'ils ont mis en place justement en lien avec Pays Terre de Lorraine. Et donc ça permet en fait, alors un prêt d'honneur, c'est un prêt mais à taux zéro. Donc c'est assez intéressant quand même pour démarrer, quoi. Ça fait quand même un petit coup de boost. Voilà.
0: Et très bien. Et donc là, ça fait pas encore un an tout à fait que vous êtes ouvert, donc, mais quel est un peu le bilan de ces premiers mois ?
1: C'est quand même positif, hein. ouais, ça va. Alors c'est beaucoup de travail, hein. c'est sûr, surtout quand on démarre. Il y a vraiment la partie au début. Il y a quand même un peu de tout à mettre en place, voilà, les papiers, tout ça, l'organisation et tout ça. Donc ça, c'est quand même assez chronophage. Donc c'est sûr que les premiers mois, quand on a pris des vacances là, je me suis bien reposé. et donc là, on commence à avoir en plus une petite routine, un roulement qui commence à se mettre en place, même si la manière de faire dans la boulangerie que j'ai choisi, c'est quand même c'est du vivant, donc voilà, j'ai encore beaucoup de de facteurs, on va dire, qui font que je dois continuer à m'adapter. Donc oui c'est quand même assez prenant, mais c'est super chouette, quoi. Enfin, t'es quand même content quand t'as réussi à créer ton projet, que ça marche, que les gens ont des retours positifs, enfin, c'est quand même très grisant.
0: J'imagine, oui. Qu'est-ce que vous proposez alors exactement?
1: C'est surtout du pain au levain, toutes mes recettes de pain, en tout cas, que ce soit des spéciaux ou des un peu plus classiques, sont faits donc le vin, mais avec une particularité, c'est que je les fais à faible ensemencement. Donc, ça veut dire que je mets très très peu de levain, c'est du levain 100% naturel que je fais moi-même. Et donc ça permet en fait la technique que j'utilise, qui est quand même assez complexe à mener, qui demande d'être assez attentif. Je laisse fermenter à température ambiante mes pâtes entre 15 et 18 heures. Donc voilà, et donc, pendant ce temps-là, il y a tout un travail... qui est enzymatique, voilà, de bactéries, développement de bactéries, tout ça, qui est, donc on va dire, de prédigestion du pain, voilà, qui est très intéressant. Donc ça, c'est la partie un peu nutritionnelle, on va dire, du pain. Voilà. Et à côté de ça, je fais aussi, des brioches et des choses comme ça, et tout est cuit au feu de bois. Voilà. Donc ça c'est pareil, c'est un peu, ça prend un peu de temps. Oui. Préparer le bois, tout ça. Donc ça demande pas mal d'énergie. Et puis j'ai une démarche le plus locale possible. Toutes mes farines sont issues de paysans boulangers bio du coin. Voilà, il y a aussi donc le moulin de flou qui est en bio aussi, qui est juste à côté là, qui prend les céréales chez Probiolor. Donc pareil, c'est que des paysans bio du coin. Puis voilà, parce que les ingrédients sont issus de l'agriculture biologique, même si je ne peux pas l'indiquer parce que je n'ai pas le label.
0: Oui.
1: Voilà, là j'ai fait une demande pour être labellisé Nature et Progrès. Donc, voilà, pour ceux qui connaissent pas, c'est les pionniers, on va dire, de la bio, ceux qui ont commencé dans les années 70 à mettre en place toute une charte justement autour du respect de l'environnement, de la santé humaine, tout ça. Voilà, mais c'est un label qui a choisi de rester indépendant, donc ils ne sont pas reconnus d'État. Donc voilà, on peut pas indiquer que c'est bio, même si c'est plus que ça, parce que c'est quand même plus exigeant, c'est-à-dire qu'on n'a pas le droit à la mixité, par exemple, on peut pas produire du conventionnel et du bio, que ce soit que bio. Il y a une démarche aussi au niveau du, enfin il y a une recherche aussi au niveau du matériel qui est utilisé. Voilà, on regarde un peu tous les plastiques, par exemple le moteur, il faut pas qu'il y ait d'aluminium. Voilà, tout ça, on fait attention aussi aux matériaux qui sont utilisés et au matériel. Et puis il y a une partie aussi respect du coup environnemental et social. C'est-à-dire que il faut aussi si on a des salariés par exemple, voilà, qu'ils soient bien heureux, bien payés. Ça va. C'est assez global comme démarche, c'est très intéressant en tout cas. Et donc voilà, j'ai fait ma demande. Je passerai en commission au mois de juin là. Donc voilà. Voilà un petit peu pour la démarche.
0: Très bien. Fournil du vivant. Et donc du coup, d'ailleurs, comment vous avez trouvé ce nom, Fournil du vivant?
1: C'est passé par plein de noms différents. J'avais pas mal de possibilités, dont plein de jeux de mots un peu à la noix, mais j'aime bien les jeux de mots. Et à la base, j'avais trouvé un nom et en fait, ça marchait pas. Quand je parlais aux gens, ils ne comprenaient pas. Ils disaient, on va faire quelque chose de plus simple. Et en fait, le fourni du vivant, y a déjà, en premier lieu, c'est vraiment un peu le respect que j'ai pour le vivant, justement, et un peu la démarche, justement, qui... Le but, c'est de faire un produit le plus vivant possible, qui pousse les gens à être dans le vivant. Voilà, c'est un peu cette démarche-là, on va dire. Et puis autre chose, c'est aussi j'ai créé aussi ce projet suite à une maladie... J'aurais pu y passer, mais je suis encore là, donc il y a aussi cette mission-là. On est toujours vivant, on est là. Et on en profite.
0: Vous avez bien raison.
1: Voilà.
0: Et comment ça se passe alors pour se procurer vos pains? On peut les chercher où? On peut passer commande comment?
1: Alors, j'ai un site qui s'appelle Souk. Et donc, il suffit de taper le fournil du vivant sur Internet et puis on tombe dessus. Je suis référencé Google aussi, donc voilà, ça peut être facile d'y accéder. Et donc, sur ce site-là, en fait, on peut avoir accès aux différents produits qui sont proposés et passer commande. Voilà, je fais des fournées donc les mercredis et vendredis. Donc, on peut commander pour les mercredis, les vendredis et samedis, puisque je suis aussi à... En fait, le lieu où on est, le fond du vivant, le site s'appelle Ma Bonne Étoile, et donc il y a une épicerie qui est ouverte le samedi de 8h à 18h. Voilà, il y a pas mal de gens qui viennent, ça marche de mieux en mieux. Et donc, on propose, il y a tous mes produits, quoi. Donc, voilà. Donc, possibilité aussi de... Donc voilà, ça c'est la partie sur commande. Et puis on achète direct. Donc il y a l'épicerie de samedi et il y a aussi une épicerie à Vézelise qui s'appelle Maclay Deschamps, qui pareil me prend aussi, me commande du pain donc les mercredis et vendredis. Donc la possibilité d'en acheter directement sur place. Et puis sinon, je fais des marchés aussi. voilà, c'est donc les petits marchés du Saint-Ouen, qui est un marché ambulant, donc qui tourne un peu dans tous les petits villages du Saint-Ouen, qui est un marché ambulant festif, toujours voilà avec une petite animation à chaque fois. Et puis je vais aussi au marché du parc Sainte-Marie deux fois par mois. Voilà, qui est un nouveau marché qui a été mis en place au mois de juin 2025 pour inaugurer la nouvelle place, vu que je ne sais même plus comment elle s'appelle. Et puis voilà, pareil quoi, c'est assez festif, il y a beaucoup de monde, des gens. Voilà, c'est assez chouette.
0: C'est vivant.
1: C'est vivant, c'est ça. Et puis voilà, je crois que j'ai pu tout dire.
0: Effectivement, je crois
1: voilà,
0: aussi.
1: Après, tout est expliqué sur le site. Et puis, si les gens ont des questions ou quoi que ce soit, il y a possibilité de me contacter directement.
0: Et bah, très bien. Alors,
1: ça aussi.
0: Oui, c'est encore mieux, effectivement. Alors, pour terminer, est-ce que vous avez un conseil à donner à quelqu'un qui souhaiterait se lancer aussi alors, pas forcément en boulangerie, hein, mais rien que créer son auto-entreprise et qui n'oserait pas forcément le faire?
1: Si j'ai un conseil à donner, ça peut paraître un sacré grand précipice, on va dire. quand on est à côté, on se dit oh là là, le trou est profond. Mais en fait, faut pas hésiter à y aller, parce que ça se fait vraiment au fur et à mesure, moi j'ai senti comme ça. C'est-à-dire que en fait, on commence par le commencement. On essaie de se dire qu'est-ce que je veux faire déjà, voilà, si on sait ce qu'on veut faire, après se faire suivre, c'est quand même pas mal, et comme ça permet d'avancer petit à petit et paf, d'un coup c'est fait, on s'en rend pas forcément compte, mais voilà, donc pas hésiter à y aller étape par étape, juste faire un premier pas et au fur et à mesure le chemin se fait. Voilà, sans en faire, sans le faire trop vite, sinon on s'essouffle. Mais voilà, moi c'est le conseil que je donnerais, c'est vraiment d'y aller petit à petit, d'avancer. Et si c'est vraiment ce qu'on veut, faisons la marche, la marche vers cette création. Et puis voilà, puis surtout pas hésiter à quand on commence, en tout cas. À se donner le droit de tout changer, ça aussi c'est important. Parce que des fois on se met la pression en se disant ah, ça y est, j'ai fait ça, je suis coincé. Mais non, je pense qu'il faut expérimenter et puis donner le droit peut faire autrement, voilà.
0: Et ben, très bien, voilà. Bah, merci beaucoup Jean-Baptiste Blaise de nous avoir parlé de votre beau parcours.
1: Et merci à vous.
0: Bah, avec plaisir. Et on termine cette émission donc, en musique, alors c'est une chanson que vous avez choisie. Dites-nous tout.
1: Alors j'ai choisi donc La Daniva, qui est un groupe de musique et on a eu l'occasion de voir au Nancy Jazz Pulsation avec ma compagne, voilà, et avec ma petite aussi, ma fille. Mmh. Donc voilà, qui est un groupe qu'on aime beaucoup écouter, et c'est un groupe qui est très très varié, je dirais dans les styles, mais axé en tout cas musique du monde. En tout cas, musique qui m'attire beaucoup. J'aime tout ce qu'ils font, tous les titres. Alors j'en ai choisi un, c'était pas facile, mais j'en ai choisi un qui dynamise un peu. Je me dis que ça va bien avec l'esprit de création d'entreprise. Donc voilà, c'est que en tout cas j'aime bien écouter ça. Quand je pétris, je façonne mes petits bâtons, je cours un peu à gauche et à droite, là, ça, c'est bien.
0: Ça dynamise.
1: Ça aide. Voilà.
0: Et bah, très bien. Bah, alors, on écoute leur titre Jaco. Et puis, il me reste plus qu'à vous souhaiter alors une bonne journée. Merci.
1: Merci.
0: Au revoir.
1: Bonne journée à tous. Au revoir.

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1: Bonjour à toutes, bonjour à tous, bienvenue dans cette nouvelle émission de Raison gardée avec moi aujourd'hui au micro Charles.
2: Bonjour. Charles,
1: Jean-Luc à la technique, merci Jean-Luc. Et nous recevons aujourd'hui deux invités, Astrid, bonjour Astrid.
3: Bonjour.
1: Et Emma.
4: Bonjour.
1: Et pour discuter avec nous de quelque chose qui nous importe, à la Libre Pensée toujours, notre association toujours soucieuse de la défense des droits et des libertés, et bien nous parlerons du planning familial. Et nous commençons justement pour lancer le thème en chanson, pour une fois, Mathilde, à la gloire des femmes.

0: Une très belle chanson de Mathilde, à la gloire des femmes. C'est une belle idée, merci à vous de nous avoir proposé de commencer l'émission avec avec cette très belle chanson pour parler donc du planning familial. Nous avions, il y a déjà longtemps, je ne sais plus quand, évoqué la recréation, je crois, ne pas dire de bêtises, c'est une recréation du planning familial à Nancy. Et maintenant, il est installé, il existe à nouveau. Alors on peut peut-être commencer, Emma et Astrid, par rappeler depuis quand existe le planning familial en France et quelles sont les missions et les raisons de la création du planning familial.
1: Alors le planning familial existe depuis 1956. À l'époque, il s'appelait la Maternité Heureuse. Et cette association s'est créée, était composée de femmes et d'hommes décidés à faire changer la loi de 1920 qui interdisait l'avortement et c'était pour lutter également contre la propagande anticonceptionnelle. On est dans une époque où la hantise d'une grossesse non désirée inhibe complètement la sexualité des femmes et la conquête de la contraception et du droit à l'avortement sont nécessaires et vont bouleverser la société tout entière par la possibilité qu'on apprécie toujours de pouvoir dissocier la sexualité et la reproduction. C'est seulement en 1960 que la maternité heureuse laisse place au planning familial, qu'on appelle exactement le mouvement français pour le planning familial. Et voilà. Et aujourd'hui, le planning est une association qui est reconnue d'intérêt général, qui est militante, qui est féministe, laïque et d'éducation populaire. Et les missions fondatrices sont inchangées, mais au fil du temps, nos missions se sont considérablement élargies.
0: C'est-à-dire bien au-delà de la question de la contraception, c'est ça que tu veux dire quand tu dis que les missions se sont élargies?
2: Alors, elles se sont élargies parce que ces droits ont été conquis. Néanmoins, ils restent en danger, surtout à l'heure actuelle, et c'est l'objet de la recréation de l'antenne de Meurthe-et-Moselle, enfin de Nancy. Ils se sont élargis parce que la société a évolué, donc on lutte pour conserver ses droits et pour les élargir, éventuellement supprimer à terme le délai de limitation en fait de droit à l'IVG dans le temps. Aujourd'hui, on est à 16 semaines d'aménorrhée, donc 14 semaines de grossesse, donc ça reste quand même assez court comme délai. Parce que le plaidoyer s'est élargi, on a un plaidoyer qui est également, enfin c'est une association d'éducation populaire féministe avec une approche intersectionnelle, donc le plaidoyer est également un plaidoyer antiraciste, antifasciste, qui lutte pour les droits des personnes de toutes les minorités de genre, donc des personnes trans, des personnes également d'orientation sexuelle pas hétérosexuelle, donc que ce soit asexuel, que ce soit homosexuel, enfin voilà, pour les droits de tout le monde, sans aucune discrimination, l'accès aux soins globalement, évidemment plus spécifiquement l'accès aux soins de santé sexuelle. Le planning, il a été militant dès le départ pour l'accès à la contraception, à la protection aussi sexuelle inconditionnelle, parce que avec dans les années 80 l'émergence et la propagation du VIH/SIDA, la libération sexuelle aussi qui a fait peut-être plus d'échanges sexuels dans les populations de manière générale. Le planning lutte aussi pour à cette époque-là pour l'acquisition de ces droits, la prise en charge aussi par la sécurité sociale de l'IVG, toutes ces choses-là à l'époque, aujourd'hui encore. Et le planning s'est aussi prononcé pour la PMA pour toutes, par exemple. Donc on n'est pas uniquement sur la contraception et l'accès à l'IVG, on est sur tous les droits reproductifs et sexuels pour toutes et tous.
0: Donc des combats effectivement qui se sont enrichis. Oui. Peut-être juste rappeler, tu as parlé de combats intersectionnels. Oui. au cas où l'expression reste un peu confuse, est-ce qu'on peut rappeler ce que ça veut dire, intersectionnalité?
2: Alors, c'est que dans les spectres des discriminations, elles se superposent. Par exemple, ça peut être difficile d'avoir accès à la santé sexuelle ou à, je sais pas moi, à la contraception, par exemple, de manière basique, quand vous êtes une femme, et quand vous êtes une femme pauvre, éventuellement qui vit pas dans un centre-ville, qui a pas accès à la santé, pour peu que en plus vous soyez pas blanche, vous serez pas considérée de la même manière quand vous arrivez quelque part. Et notamment dans les consultations médicales ou dans les institutions même publiques, vous serez pas considérée de la même manière, pas écoutée de la même manière, et donc vous subirez encore plus la discrimination à l'accès à la santé.
1: L'intersectionnalité vient d'intersection, c'est l'intersection, le croisement, l'ajout, l'addition de plusieurs causes de discrimination.
2: Et donc des luttes.
0: D'accord, merci. C'est toujours bien, c'est parfois on se comprend, etc. Mais effectivement, il faut toujours bien clarifier les choses pour bien comprendre que c'est toujours dans le champ de ce qu'est la mission première du planning familial, mais en prenant en compte aussi tous ces autres combats qui viennent, comme tu l'as bien dit, ajouter des difficultés supplémentaires à des personnes selon leurs conditions
2: de vie et d'existence.
0: Oui, exactement. Les centres du planning familial aujourd'hui, ils sont nombreux en France,
1: aujourd'hui il existe donc le planning familial est organisé, c'est une confédération nationale qui appartient d'ailleurs à un mouvement international qui s'appelle
2: Planned Parenthood, mais je ne me souviens jamais du nom en français.
1: Voilà, c'est l'IPPF, donc c'est la Fédération internationale des plannings familiaux, et donc ce qui nous permet de mener des combats féministes au niveau européen mais aussi international.
2: Et donc, en France, aujourd'hui, il y a 82 antennes, bientôt 83, puisqu'il y a une antenne en création à Saint-Dié. Pas trop loin de chez nous. Et c'est tant mieux. Après, c'est pas facile forcément de constituer une antenne. Il faut savoir également qu'il y a 82 centres. Néanmoins, ils n'ont pas tous les mêmes missions. Ils n'ont pas tous la même forme. Par exemple, à Nancy, on est une antenne uniquement bénévole. On n'est pas un centre de santé sexuelle. Il y a des antennes qui sont des centres de santé sexuelle dans lesquels il y a des centres vraiment d'IVG je suis passée à Marseille récemment, il y a 30 salariés dans l'antenne, on n'est pas du tout sur les mêmes formats. Voilà, ça peut être très divers.
3: C'est financé comment alors à Marseille?
2: Alors à Marseille, c'est financé. Bonne question. C'est financé par la région, j'imagine.
0: Oui, parce que là, une antenne aussi importante avec 30.
1: Ne serait-ce qu'à Strasbourg.
2: À Strasbourg, ils ont aussi des fonds européens.
1: Ils ont une bonne dizaine de salariés. Ils ont des fonds européens. Ils ont une subvention régionale. Le local, il est mis à disposition gratuitement par la mairie de Strasbourg, par exemple.
0: D'accord, donc même s'il y a une confédération nationale, en fait, chaque centre doit, de manière autonome, je dirais, trouver son organisation, ses financements, etc. Oui, donc effectivement, il y a cette difficulté-là déjà.
2: Alors, ça demande du travail
0: à surmonter. Hein.
2: Donc une création d'antenne, c'est pas toujours facile. Voilà, mais ça se fait.
0: Donc il faut comprendre que des personnes qui veulent créer un planning familial donc doivent forcément se tourner d'abord vers nationalement la confédération, parce que je suppose qu'il y a des règles à suivre,
2: s'engager à certains principes. On peut pas s'appeler le planning familial sans...
0: Il n'y a pas d'usurpation possible de cette étiquette-là. Michel.
3: Donc c'est pas un vrai service public, il faut que c'est l'association qui est obligée de se débrouiller pour assurer...
2: C'est pas du tout un service public.
3: Non, mais
2: c'est
3: comme la santé, comme l'hôpital,
2: quoi. Bien sûr, non. Alors,
3: mais ça pose un problème avec le financement des médecins qui interviennent dans ces plannings. Là,
2: ils sont rémunérés par les plannings familiaux, alors après c'est des postes de subvention qui sont différents. Quand vous avez un salarié médecin, ça va pas être forcément le même poste de subvention, donc ça va être encore une demande différente que pour la secrétaire. Donc oui, c'est du travail. Il faut des trésoriers qui soient vraiment très motivés. On a du bol parce qu'on en a.
3: Parce que l'ARS ou la sécurité sociale est assez ouverte à ça, ou c'est difficile de monter un dossier?
2: Alors nous, on n'a pas encore fait des dossiers, des demandes de subvention à tous les organes qui existent. Par exemple, on n'avait pas encore demandé à la CAF, on va le faire cette année. À l'ARS, il faut avoir des missions pour demander des subventions. Donc il faut un certain nombre de bénévoles qui aient à la fois le temps, l'envie et la formation nécessaire pour faire ces missions. Mais par exemple, si je vous prends à Strasbourg, il y a des salariés qui interviennent en tant que soignants. Ils sont payés. C'est un mode de santé communautaire en fait, un mode de centre de santé communautaire. Ils sont tous payés au même tarif, le même tarif que la secrétaire.
0: Donc,
2: 16 euros net de l'heure. Donc, c'est sûr que c'est moins rentable que de bosser dans un service public ou privé même.
1: Mais... Ça fait partie des raisons pour lesquelles c'est pas si simple de créer une association départementale, parce qu'il faut, comme pour toute association, on va dire, créer des statuts, trouver des bénévoles, désigner un conseil d'administration, etc., comme pour toute association. Mais du coup, il faut peut-être en plus avoir un ou une trésorière qui va pouvoir monter les demandes de subventions, en sachant que pour avoir une subvention de la mairie, du conseil départemental, de l'ARS, les conditions à remplir sont pas les mêmes, les actions à mener ne sont pas les mêmes. Donc il faut bien rentrer dans les cases de chaque financeur, les identifier, ce qui n'est pas simple. Et puis peut-être le dernier niveau de difficulté, moi je dirais, c'est qu'il faut aussi avoir des bénévoles qui non seulement bien sûr s'intéressent aux sujets qui sont traités par le planning familial, qui militent, mais qui se forment et qui se forment parce qu'nous abordons des sujets qui peuvent être, enfin qui demandent, ne serait-ce qu'aujourd'hui, connaître les différents moyens de contraception qui existent. Hormonaux ou pas, même si on n'est pas médecin prescripteur, on se comprend bien, mais ne serait-ce que pour orienter, conseiller, il faut quand même connaître un certain nombre de choses sur l'IVG, pareil, etc., etc.
2: Et sur l'éducation populaire, c'est la vie affective, relationnelle et sexuelle, c'est pareil, on peut pas envoyer des gens pas formés faire ce genre d'action. C'est pas, je me réveille un matin, ces sujets me passionnent et j'y vais. Alors non, pas du tout. Il y a une manière de s'adresser aux personnes pour qu'elles puissent s'emparer des sujets, se les approprier, réfléchir dessus, les comprendre, pour ensuite devenir agentes de leurs décisions.
1: Mais même pour les permanences, sur l'accueil, l'écoute qu'on mène, il faut, c'est aussi un certain type d'écoute. Il faut mettre les gens en confiance, les laisser parler. Pouvoir les conseiller, mais surtout pas décider à leur place, ne pas les juger. Donc c'est un type d'écoute aussi très particulier, parce qu'on a tous sans doute au cours de nos vies, qu'elles soient professionnelles ou pas, écouté des gens parler, mais là c'est un type d'écoute très particulier, même simplement pour des questions de violence aussi, faut pouvoir...
2: Alors nous, quand on parle de conseil, on va être dans le conseil sur l'orientation, mais par exemple, si vous prenez les contraceptions, on va informer sur tous les modes qui existent, et ensuite la personne, elle, va choisir ce qui est plus ou moins adapté à sa situation. Alors si elle porte certains éléments à nos connaissances, on va peut-être lui dire, ah bah oui, alors peut-être que ça c'est pas le meilleur moyen pour vous, si c'est vraiment pas ce que vous souhaitez, ou si vous pensez ne pas réussir à prendre la pilule quotidiennement, par exemple. Néanmoins, de toute façon, c'est pas nous qui prescrivons à la fin. Il y a des personnes qui viennent pour être sûres de tout connaître avant d'aller en consultation, pour pas se laisser imposer de manière complètement arbitraire et paternaliste un mode de contraception. Ce qui se produit encore souvent consultations. C'est assez banal de le dire, mais c'est bien de le rappeler quand même.
4: Oui, non, ça c'est vrai que le dialogue avec un professionnel de santé n'est pas toujours installé pour effectivement choisir en toute connaissance de cause, et donc ça fait partie de vos missions, vous, effectivement, de réussir à informer. Alors on entend bien le caractère très chronophage de la création du planning familial, la question financière qu'on a abordée, du montage, et puis du fait qu'un bon bénévole doit accepter d'être formé pour pouvoir répondre le mieux possible et être à l'écoute, donc notamment sur ce sujet-là. Alors, juste peut-être, j'ai oublié de poser la question tout à l'heure, c'est une création ou une recréation à Nancy, le planning, avant qu'on revienne sur vos missions?
1: Alors, c'est une recréation, puisque ça a été recréé donc fin 2024.
2: À l'initiation de cette recréation, il y a des militants qui sont même plus forcément concernés de manière directe par ces sujets de contraception ou pas, parce que c'est des militants qui sont plus âgés. Il n'empêche que par ricochet, de toute façon, ils ont été concernés et que c'est des sujets qui leur tiennent à cœur. Et au moment où l'accès à l'IVG a été coupé aux États-Unis, ils se sont dit, alors là, vraiment, la montée des extrêmes droites partout, ça met tellement les femmes en danger et les populations de manière générale, qu'ils se sont dit, est-ce qu'il reste en fait un planning à Nancy? Non, il n'y en a pas, on en refait un. Ils ont lancé un appel sur manifeste. Et alors moi j'y étais pas à l'époque, hein, mais les personnes, les premières personnes se
1: donc
2: sont présentées.
1: C'est assez récent. Hein,
2: c'est une recréation.
1: C'est une recréation après une quinzaine d'années d'interruption. Voilà, pour les raisons que Emma vient de citer principalement, et puis donc à l'initiative de ça, c'est un groupe de voilà d'anciens militants.
2: On va citer Arlette quand même.
1: Et on
2: cite Arlette Alvarenga qui était à l'initiative de cet appel pour demander si des personnes voulaient participer.
4: Oui, donc des personnes qui avaient mené des combats et puis qui se sont rendues compte que finalement ce qu'on croit acquis ne l'est jamais totalement et qu'il faut redéfendre des causes et
2: voilà.
4: On a vu et puis il y a eu l'inscription de la liberté d'avorter qui a été portée dans la
1: liberté garantie.
4: Et on sait que les choses peuvent aller très très vite et que
2: on l'a vu dire
4: les démocraties en Europe et ailleurs sont en grande souffrance ces derniers temps.
2: Je voulais revenir sur quelque chose sur les sujets qu'on vient d'aborder. Et ce qui est important aussi quand on recrée une antenne, c'est d'accepter qu'au départ on part de rien et qu'il y a des sujets qu'on peut pas maîtriser, que néanmoins il faut s'intéresser aussi à faire un espèce de ratissage de connaissances terrain. Par exemple, on peut pas informer des gens sur ces sujets-là ou sur les orienter si on connaît pas le terrain de comment ça se passe à tel endroit quand on veut avoir accès à l'IVG, par exemple, que ce soit au centre de santé sexuelle et d'orthogénie ou en consultation avec une sage-femme libérale à la maison des solidarités. Il faut savoir où orienter par rapport aussi aux situations que les personnes vont nous amener. On va pas orienter aux mêmes endroits forcément les mêmes personnes.
4: Vous inscrivez dans un paysage dans lequel on trouve déjà un peu d'aide.
2: On trouve des associations, des institutions publiques ou pas, et des cabinets libéraux également, parce que parfois ça va plus vite, c'est plus simple, et certaines personnes y sont mieux accueillies que dans certains services publics où les agents n'ont pas toujours le temps d'être formés à toutes les questions, même si il existe des services dédiés à ces choses-là. Une fois qu'on s'intéresse aux personnes réellement concernées par les problématiques, je pense notamment aux personnes trans, ben, y a beau avoir des services dédiés à ça, à la maternité, si vous parlez avec les personnes du T-trans, vous vous rendez compte qu'il y a quand même des personnes en libéral qui sont beaucoup plus à l'écoute de manière plus neutre de ces personnes.
4: Donc vous pouvez ainsi vous ajouter quelque chose. En fait, il s'agit pas de prendre la place de quelque chose qui existe. Il s'agit bien d'être là pour pouvoir contribuer justement à orienter les personnes, à les informer. Donc c'est vraiment quelque chose qui
2: exactement qui,
4: manque.
2: Qui

0: et safe.
1: Et secure.
0: Secure.
1: Et aussi que les personnes connaissent leurs droits avant d'y aller. Qu'on ne vienne pas leur compter fleurette et finalement ne pas les aider à accéder à leurs droits.
2: D'accord.
1: Ce qui se produit aussi.
2: Oui, c'est-à-dire veiller, vous l'avez dit tout à l'heure, l'association est laïque, elle vise à l'éducation populaire, c'est-à-dire qu'il y a bien la volonté de donner une information objective, très ouverte, dans le respect de l'écoute, enfin dans l'écoute des personnes et dans le respect...
1: Oui, et on a il y a un organe au sein du planning national qui s'appelle le baromètre IVG. Qui d'ailleurs est financé en partie par la MGEN. Je dis ça pour les profs qui nous écoutent. et en fait, il relève les entraves et en gros, c'est un baromètre. Donc, il indique à tel ou tel endroit sur le territoire, pas seulement c'est facile ou pas d'accéder à l'IVG, mais c'est facile d'y accéder sans entrave et quels sont les types d'entraves. Par exemple, quand une personne vient chez nous nous parler, nous faire un retour sur une situation d'une échographie alors qu'elle arrivait pour dire quelque part en consultation j'aimerais avorter et qu'on lui fait une écho en allumant l'écran et en faisant écouter les battements de cœur d'emblée sans avoir demandé avant, c'est une forme d'entrave.
0: C'est une pression.
1: C'est une pression. Et ça on le fait remonter en fait.
2: D'accord. Bien, peut-être on peut faire une première pause musicale et justement écouter Mathilde, le corps des femmes.
1: Voilà.

0: Mais qu'est-ce qu'il a, le corps des femmes, pour qu'on ne lui foute jamais la paix?
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2: Nous revenons à notre émission avec Emma et Astrid pour le planning familial de Nancy ou de Meurthe-et-Moselle, tiens, tout à l'heure
3: Pour l'instant, de Nancy, pour l'instant, de Meurthe-et-Moselle, mais s'il y a des personnes très motivées à Mont-Saint-Martin ou n'importe où ailleurs, allez-y, montez un truc.
2: Parce que c'est notre département avec
3: alors,
2: sa tête
3: en tant que bénévole, ça va être compliqué de tout faire.
2: Au niveau départemental, mais comme tout à l'heure, t'as dit Nancy, le 54, je me suis dit, ah oui, c'est vrai,
3: c'est le 54,
2: quel est le périmètre? D'accord. Parce que ça

0: Saint-Dié, c'est les Vosges. Je vous avais parlé tout à l'heure de la création à Saint-Dié, mais on n'est plus dans le département. Alors, vous avez déjà apporté des réponses un peu concrètes à ce que vous proposez. Alors, moi, je me disais tout bêtement, où vous trouvez et à quels horaires, par exemple. Et puis, quelles sont les situations auxquelles vous pouvez répondre. On a beaucoup parlé de contraception, de l'avortement, mais il y en a d'autres aussi. Alors, concrètement, le planning familial, actuellement, se trouve rue
1: de Rouen, au numéro 17, au rez-de-chaussée de l'Union Locale CGT, qui nous héberge.
0: D'accord. Donc vous avez votre sonnette.
1: Gracieusement.
0: Merci à eux.
1: Voilà, merci à eux.
0: À quels horaires?
1: Alors ça dépend du temps des bénévoles. On fait 2 à 3 permanences par semaine. 2 à 3 permanences de 2 heures et les horaires ne sont pas fixes. Donc on les trouve sur les réseaux sociaux et quand on a le temps de les envoyer à la mairie sur le site de la mairie, mais plutôt sur nos réseaux sociaux, donc Facebook et Instagram, c'est vrai.
0: D'accord.
1: Après il y a un numéro de téléphone aussi que je n'ai pas en tête, mais on pourra le donner à la fin de l'émission. Et on répond aussi aux SMS. Voilà.
0: D'accord. Donc on rappelle que la chose se met en place et donc il faut, on fera un appel aux bénévoles.
1: Il faut être indulgent.
0: Tout à l'heure. C'est déjà bien que le planning existe à nouveau. Alors qui peut venir et avec quel genre de questions ou de besoins?
2: Alors il faut avoir à l'esprit qu'on accueille tout le monde. Tout le monde. Quelle que soit l'orientation sexuelle, l'identité, le genre, avec ou sans papier. On accueille vraiment tout le monde. Et puisqu'on est laïque également, donc tout le monde.
0: Pas besoin de carte d'identité française, pas besoin de carte vitale, pas besoin
1: de... On ne demande rien, okay. L'accueil est anonyme et confidentiel.
2: Et anonyme et confidentiel, donc on ne demande rien, on accueille tout le monde.
1: Le seul cas où on peut demander un nom et un prénom, c'est pour les IVG hors délai. Qu'on aiguille vers la Hollande et pour lesquels on fait des certificats avec nom, prénom, date de naissance.
0: D'accord.
1: On ne demande même pas de papier d'identité. On fait confiance aux personnes.
2: Voilà, donc on assure, comme il a été dit, on assure la confidentialité absolue des échanges et des informations qui nous sont données. C'est un accueil donc inconditionnel, gratuit. Voilà. Donc, sur les questions des hommes ou les femmes, puisque
0: je me disais, est-ce qu'un homme peut sonner à la porte
2: veut venir, il est le bienvenu. Après, la limite de cet accueil, c'est qu'il n'est pas question de recevoir longuement, on va dire, des gens qui prôneraient des idées, des valeurs qui sont contraires aux nôtres. Mmh. Je pense aux associations anti-choix IVG. Mmh. Je pense au prosélytisme religieux quel qu'il soit, etc., etc. Au machisme évidemment, puisque c'est quand même un de nos combats principaux.
1: Si ces personnes ont besoin de nos services, bien sûr, nous les aiderons, nous les orienterons. Mais on ne va pas les accueillir en réunion et en bénévole trop longtemps. Notre temps est précieux.
2: Donc sur quel sujet? Donc sur l'IVG, bien sûr, on en a parlé. Sur l'accès à la contraception. Sur l'accès aux soins de manière plus générale, mais aussi les violences, puisque dans les violences, il y a les violences aux femmes, aux enfants, bien sûr, les incestes, enfin. Voilà. Donc encore une fois, nous, on est sur une mission qui est d'abord d'accueil, tel qu'on en a parlé tout à l'heure, avec une écoute très attentive, dans le souci d'accompagner les gens et de les laisser prendre leurs propres décisions. En éclairant peut-être leur choix, on va dire, mais c'est un choix qu'ils font elles ou eux-mêmes. Quoi d'autre?
0: Les mineurs aussi? Peut-être une question qu'on
1: peut se poser. Les mineurs aussi. Sans forcément avoir leurs parents. Enfin, on sait bien que quand on est mineur, il y a des sujets qu'on n'a pas non plus envie d'aborder en famille ou pour lesquels on n'est pas libre de parler, et bien sûr qu'on les accueille.
2: Donc les gens chez nous qui accueillent sont tous et toutes des militants et bénévoles. Mmh. Nous n'avons pour l'instant pas de salariés, même si c'est un projet dont on parlera peut-être tout à l'heure. Donc ce ne sont pas des professionnels. Alors ça ne signifie pas encore une fois qu'ils ne savent rien, hein, parce que encore une fois, pour militer au planning, il faut s'intéresser aux questions qui sont traitées, aux valeurs qui sont celles du planning. Il faut être formé, se former.
1: Ce ne sont pas des professionnels du planning familial, néanmoins, il y a par exemple un médecin qui accueille.
2: Et puis après, il y a quand même, enfin, chez nous, là, on est à peu près 35, je veux dire, les parcours de vie, de métier des uns des autres font que, y a des compétences qui sont présentes quand même. Et qu'on peut partager. Il y a une sage-femme, il y a une conseillère conjugale et familiale, par exemple. Il y a des psychologues. Enfin bon.
0: Des personnes dont la profession est celle-là et qui et contribuent par leur
1: reconnaissance professionnelle. Leur rôle n'est pas cette profession.
2: Leur fonction au planning, mais voilà, ce sont des gens qui ont des connaissances qui ne viennent pas sans rien. Quoi, non plus.
1: Encore une fois, c'est une asso d'éducation populaire, mais ce qui est valable également pour les bénévoles, c'est-à-dire que la compétence, ce n'est pas forcément un diplôme validé académiquement tant qu'on ne commet pas de gestes. Oui, et néanmoins, vous pouvez tout à fait informer sur tous les moyens de contraception, même de manière hyper détaillée, sur les effets secondaires, les contre-indications, sans avoir un diplôme de sage-femme ou de médecin. Et vu que vous ne prescrivez pas, vous êtes juste là pour informer, et ensuite les gens décident et vont aller consulter un professionnel.
0: Donc ni prescription, ni geste médical. Non. Et les bénévoles sont formés, c'est-à-dire comme vous êtes dans une confédération, y a-t-il des formations qui sont justement assurées par la Confédération nationale ?
1: Il y a des formations qui sont assurées par la Confédération nationale, et il y a des formations qui sont faites avec les compétences professionnelles des bénévoles entre eux également.
0: D'accord.
1: Par exemple, on a une sage-femme qui a fait la formation sur les contraceptions.
0: Voilà. D'accord.
2: Et puis, entre associations départementales aussi. Il y a certaines associations départementales, je pense à Grenoble, à Marseille, à Angers, qui sont des associations assez conséquentes avec des salariés qui fonctionnent depuis très longtemps, qui elles-mêmes mettent en place des formations qui sont ouvertes aux autres associations départementales.
1: Et qui sont aussi ouvertes aux professionnels, d'ailleurs. Vous pouvez être professionnel même de santé et aller vous former sur une manière d'accueillir et d'envisager le soin, la manière horizontale de partager les savoirs également. Et ça fait toujours du bien aussi de le rappeler. Peut-être la fac de médecine peut même aller s'informer à ce sujet-là. Donc voilà, l'éducation populaire, c'est valable pas seulement pour les ateliers qu'on fait à l'extérieur du planning, mais c'est aussi comme ça que ça fonctionne à l'intérieur du planning.
0: Oui, nous, c'est vrai, ce rapport au médecin, c'est un sujet qu'on aborde souvent à raison garder chez les libres penseurs quand on parle de la question de la fin de vie, du pouvoir du médecin, en fait, du pouvoir de décision du médecin qui, pense qu'il sait ce qu'il faut pour la personne et qui n'a peut-être pas toujours cette écoute qui est nécessaire.
2: Je voudrais peut-être donner un exemple pour illustrer ce qu'on a dit là, notamment au sujet de la contraception, donc l'information, le conseil, mais pas la décision à la place des personnes concernées. Il peut être utile. Donc nous, on a par exemple une mallette où il y a tous les moyens de contraception en vrai, quoi. Donc on peut les regarder, les toucher, les retourner, faire
1: avec les statistiques d'échec et de
2: réussite.
1: Avec
2: les statistiques, voilà. C'est plutôt pas mal de le présenter aussi comme ça. Ce que on trouve plutôt bien, c'est de dire à la femme concernée, parce que, bon, malheureusement la contraception c'est quand même toujours une affaire de femme, c'est pas prêt de se terminer, mais par exemple juste dire à la femme qui vient se renseigner, hormones ou pas hormones, vous avez un problème de santé qui pourrait poser une contre-indication à un contraceptif hormonal ou pas, c'est déjà une manière d'éclairer le choix.
1: Et de faire participer la personne.
2: Voilà, et de dire, il y a des questions qu'il faut peut-être se poser, et peut-être que ça peut être bien de le savoir. Ça élimine tout de suite une grande partie des contraceptifs, si on ne peut pas être sous hormones, pour une question de diabète, pour une question différente. Et puis ça peut être un choix de la femme en question, de ne pas prendre d'hormones.
1: Et c'était un sujet au sein de nos formations en interne. On avait donc des personnes de tous âges durant cette formation. Hormones ou pas hormones. Alors moi j'ai 38 ans, donc je suis dans la génération qui est un peu entre la génération qui ne veut plus du tout d'hormones et celle qui était ultra ravie de la pilule et qui du coup refuse pour beaucoup de personnes de remettre ce choix en question. On avait des femmes qui voilà, n'envisageaient pas et ne comprenaient pas, et d'ailleurs refusaient aussi de comprendre que des jeunes femmes ne veuillent pas d'hormones. Alors après, il faut débunker aussi les croyances. Voilà, au niveau médical, il n'y a pas forcément toujours de problème chez tout le monde avec les hormones. Néanmoins, ça reste le choix de la personne. Et si elle a des peurs et que malgré qu'on lui sorte des études et des chiffres, ben elle a pas envie, et ben elle a pas envie, c'est tout, elle est pas obligée.
0: Oui, c'est vrai qu'il y a deux écueils. Il y a le caractère un peu parfois pas complotiste, mais bon, mal informé, etc., qui peut effrayer. Et puis c'est vrai aussi la dimension générationnelle un peu des combats, c'est-à-dire que les femmes qui se sont battues, qui ont vu dans les hormones vraiment une solution extraordinaire, qui paraissait souple et simple, etc.
1: Oui, mais il n'y avait pas grand-chose d'autre non plus proposé à cette époque.
0: Exactement, voilà. Et qui parfois ont du mal à comprendre qu'on peut dans l'offre privilégier autre chose, ou avoir un principe qui est de ne pas vouloir perturber en avalant un cachet à son propre... Ses propres hormones, effectivement. Vous avez parlé aussi souvent d'éducation populaire. Je vous propose une autre pause musicale et peut-être après d'interroger un peu peut-être vos interventions éventuellement à l'extérieur, ou quelle est la dimension justement d'éducation populaire qui peut être celle du planning. On écoute Imani avec la voix de Rokhaya Diallo à la fin de cette chanson Rolling Over.

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1: Et nous sommes avec Emma et Astrid pour parler du planning familial à Nancy. Nous avons abordé déjà beaucoup de choses sur les questions auxquelles vous pouvez répondre et sur la façon dont, en tant que bénévole, vous pouvez être à l'écoute des besoins des personnes de manière tout à fait ouverte, laïque, parce que ça fait partie des caractéristiques de l'association. Et vous avez aussi à plusieurs reprises parlé d'éducation populaire.
2: Oui.
1: Alors, est-ce que vous pouvez expliquer ce que vous mettez derrière cette idée d'éducation populaire ?
2: Alors, c'est de faire en sorte que le savoir devienne une arme pour les personnes et de pas leur apporter de manière descendante et encore une fois assez directionnelle et paternaliste, mais que eux puissent s'en saisir en partant d'eux-mêmes, de leurs propres ressources et dans la discussion. En fait, que les choses viennent à la conscience des personnes par elles-mêmes, mais également par le partage et l'envie de partager. Au planning familial, on peut faire des interventions sur différents sujets. Ça peut être sur quoi faire justement si des violences sont subies, qu'est-ce que c'est une violence, ou sur les questionnements quant à la sexualité, au genre, encore une fois contraception, voilà. Plein de thématiques différentes qui traversent notre mouvement. On ne fait pas d'intervention en milieu scolaire parce qu'il faut des agréments particuliers qu'on n'a pas encore parce qu'encore une fois, le temps bénévole n'est pas extensible. Néanmoins, là, on va salarier quelqu'un. On parlait des financements tout à l'heure. On n'est pas beaucoup financé, mais la Fondation des Femmes nous file quand même un très gros coup de pouce qui va nous permettre de salarier quelqu'un à temps partiel. Elle sera chargée de faire en sorte qu'on puisse avoir ces agréments. Ça ne devrait pas poser de problème. Donc même si on n'intervient pas en milieu scolaire, on peut intervenir par exemple prochainement dans une MJC. Il y a un goûter discussion qui va être animé avec des jeunes sur le thème de la découverte de la sexualité, du genre et des questionnements. Voilà, on a des personnes qui sont quand même qualifiées pour ça, qui étaient avant salariées d'autres plannings familiaux, conseillères conjugales et familiales, formées aux EVARS. Et donc, c'est de questionner les jeunes à partir de... Par exemple, vous mettez un thème, vous parlez du consentement, leur demander ce qu'ils connaissent à ce sujet-là, les questions qui se posent. Ça peut aussi être préparé avec un questionnaire en amont qui est distribué. Et du coup, après, on sait d'où on part. Et c'est ne pas arriver en disant « Ah, on écrit ça au tableau » et puis de manière très descendante, on fait un exposé. C'est pas comme ça. Voilà.
1: Les EVARS, je crois que c'est la deuxième fois qu'on utilise
2: éducation à la vie affective, relationnelle et sexuelle.
1: Voilà, qui fait partie des projets, notamment portés aussi par l'éducation nationale.
2: Alors, ça fait très longtemps que c'est porté par l'éducation nationale et que finalement c'est pas fait pour plein de raisons différentes. Ouais. Encore une fois, gros problème de moyens, de formation et c'est à un moment peut-être que la volonté politique doit être mise sur former et donner des moyens. Visiblement, c'est pas trop le cas ces dernières années.
1: Oui, parce que d'après les textes, c'est un apprentissage obligatoire dans le cadre scolaire à tous les niveaux. Oui. Alors, un sujet en plus qui suscite forcément des tas de fantasmes délirants.
2: Des fantasmes complètement délirants.
1: Délirants de l'extrême droite ou de la droite ou
2: et de la désinformation.
1: Extrême, et de la désinformation.
2: Beaucoup de désinformation et de promotion d'idées fausses. Vraiment de la désinformation. Néanmoins, ça permet aussi de dépister les situations de violence et de faire prendre conscience, que les enfants se rendent compte qu'effectivement, ce qu'ils peuvent ressentir de ce qu'ils vivent dans leur vie, beaucoup, souvent c'est à la maison, les agressions aux enfants, sont des agressions, que c'est pas que dans leur tête. Et en fait, si on choisit de ne laisser que aux parents cette instruction des enfants sur ce qui est bien et ce qui est pas bien, ça leur permet aussi de ne pas les informer. Et on m'a beaucoup fait la réflexion sur c'est pas normal que ça passe par l'école. Ben, n'empêche que, désolé, en France, c'est le seul endroit où on se retrouve tous et toutes, dès l'enfance. Et donc, c'est le seul endroit où on peut faire une information qui arrive chez tout le monde. Et ça doit être fait de manière adaptée, évidemment, au niveau de compréhension et de développement des enfants, avec un cadre particulier. C'est quelque chose qui est nécessaire.
1: Et même un enfant très jeune a besoin de pouvoir s'adresser à des adultes différents, en toute confiance, en toute sérénité, pour justement aussi que la parole se libère parfois, parce que l'enfant peut très bien sentir que c'est compliqué parfois de s'adresser.
3: Bien sûr, tout à fait. Ce que je voulais ajouter là-dessus, c'est que pour justement couper court, enfin essayer d'apporter ma pierre et tenter de couper court à tout ce mouvement complotiste facho d'extrême droite et compagnie, c'est que les VARS, donc l'éducation à la vie affective, relationnelle et sexuelle, a été sort d'une loi de 2001, quand même. que les décrets d'application ne sont parus qu'en 2025.
1: voilà. Et que les décrets, ils sortent plus vite du jour au lendemain.
3: Voilà, quand même. Voilà, oui. Il y en a même qui paraissent toute une palanquée qui paraît en général le 31 décembre, par exemple. Et que ces décrets, donc, ils sont intéressants parce qu'ils déterminent les contenus des formations. Donc, ceux qui pourraient penser, à tort, qu'on va parler de sodomie à un enfant de 6 ans, se trompent. Le programme pour la primaire, le collège, le lycée ne sont absolument pas les mêmes. Et que donc, plutôt que de nourrir tout un tas d'idées fausses et de les répandre, nous les invitons à aller consulter le contenu de ces programmes avant de parler, quoi.
1: Et puis je pense que moi je suis d'une génération comme d'autres peut-être à cette table dont l'éducation sexuelle en cadre scolaire était souvent menée avec beaucoup de maladresse par un enseignant qui se retrouvait devant toute une classe avec une heure à accorder vaguement à un sujet qui était vraiment réduit à pas grand chose et qu'il faut des interventions de personnes formées qui savent effectivement partir de ce que peuvent penser les jeunes selon leur âge
2: et avec des groupes adaptés également.
1: Et effectivement, dans un format qui soit vraiment dédié à l'abord de ces sujets. Bon, il y a du pain sur la planche. Quels sont vos projets en tant que planning familial à Nancy ou ailleurs? Est-ce qu'il y a des actions que vous allez mener bientôt?
3: Alors, nous avons de nombreux projets. donc d'abord, on souhaiterait salarier une personne. Hein. Bon, c'est en cours. Hein. Elle est en formation. Et puis. Voilà, donc on est en train de, on a fait nos calculs pour vérifier si
2: c'était solvable,
3: si c'était possible.
2: Mais après, on n'aura plus de sous, donc si les gens veulent nous en donner, ou des institutions, voilà, même quand donc, on n'a pas le temps de faire les demandes de subventions, donnez-nous des sous.
3: Donc, voilà, on a besoin de sous. Voilà. Et puis, on aurait besoin de subventions, sur du long terme, parce que on n'a pas de vision à long terme. Quand on a, là, ça fait 2 années de suite qu'on a une subvention, par exemple, de la mairie de Nancy. C'est très bien, on remercie la mairie de Nancy, mais c'est une subvention ponctuelle, on ne connaît pas le montant, on ne sait pas si elle sera reconduite, donc c'est quand même extrêmement compliqué de fonctionner dans ces conditions-là. Donc, il y a le salariat d'une personne, il y a l'agrément EVARS, on en a parlé. Nous sommes inscrits hein, déjà pour développer le volet éducation populaire dans une intervention dans le cadre du MJC de Pompée. Emma en a parlé. Il y a le bus du cœur des femmes qui est prévu à Vendeuvre
2: le
3: 18 mai. Donc on en profite pour lancer un appel.
2: C'est à la salle
3: Yves Coppens.
2: Voilà. Donc c'est de 9h à 18h, le bus du cœur des femmes, c'est un bus qui va dépister tout un tas de problèmes et maladies. Je ne suis pas cardiologue ni médecin, donc je ne peux pas exactement vous dire quoi, mais chez les femmes. Donc et c'est organisé par des médecins de manière bénévole et en association, en coopération avec le CCAS de Vendeuvre. Donc toutes les femmes peuvent y aller, il n'y a pas de frais pour les consultations. Avec ou sans maladie connue, vous pouvez y aller, vous pouvez consulter, et il y aura des stands d'information sur ce qui touche à la santé des femmes et aux violences à cet endroit-là. Ensuite, à plus court terme, le 1er mai, on aura un stand à la fête de la CGT, au parc Charles III, évidemment, où on pourra faire de l'information, recevoir des dons, désolé, hein, je parle que de thunes, mais...
1: Et vous pourrez trouver aussi la libre pensée, donc...
2: Également la libre pensée.
1: On les sera tous.
2: Voilà. Et des frites.
1: Oui. Mais c'est vrai qu'on sait à quel point, par exemple, pour les problèmes cardiaques, les symptômes qu'on peut connaître sont en fait ceux des hommes et pas ceux des femmes. Donc,
2: le tableau clinique de n'importe quelle maladie, il est fait sur un homme blanc. En santé pas trop dégueulasse.
3: Hétérosexuel, peut-être.
1: Donc, salarié, le 1er mai, le 18 mai, le bus à Vendeuvre. Et puis, d'autres projets encore? Vous m'aviez parlé de septembre, non?
2: Oui, alors le 28 septembre avec la Maison des Femmes, justement, il y a le 28 septembre, c'est la Journée internationale pour le droit à l'avortement. La Maison des Femmes organise la diffusion d'un film à Nicolaire et on participera avec eux à un débat Après, la Maison des Femmes, donc c'est une institution, enfin c'est une institution, c'est un lieu qui a été créé et financé par la mairie, mais co-dirigé par la mairie, le gouvernement, le département et le CIDFF. Donc c'est le Centre d'information aux droits des femmes et des familles. Donc on ne fait pas partie de la Maison des Femmes, on ne fait pas la même chose, on n'est pas dans le même endroit, mais on peut faire des actions communes. Eux, ils vont accueillir des femmes victimes de violences en danger immédiat ou moins immédiat sur rendez-vous, mais en tout cas, ils vont accueillir et héberger sur un très court terme, puis les replacer ailleurs, parce que l'association Arelia fait aussi partie de la direction. Ils vont accueillir ces femmes. Comment on fonctionne et on s'articule entre nous? Nous, si on a des personnes qui arrivent et qui sont victimes de violences qui relèvent de la Maison des Femmes, on va les orienter vers la Maison des Femmes. Eux, s'ils ont des femmes qui ont des problématiques justement de santé sexuelle, d'avortement délai dépassé, ils peuvent réorienter vers nous.
1: Voilà. D'accord. Donc effectivement, c'est une autre structure qui vient compléter ce qui existe à Nancy.
2: Voilà. Ensuite, la Maison des Femmes n'a pas vocation à héberger. Ils nous ont proposé et on s'en saisira éventuellement de mettre des salles à notre disposition pour des formations ou des temps rencontres. De conférences, des rencontres. Et ça va être chouette de travailler ensemble. Néanmoins, nous, on souhaite rester dans un local, en tout cas indépendant des institutions, dans le sens où si vous êtes affilié aux institutions publiques, vous allez vous couper d'une partie du public, notamment les personnes qui n'ont pas de papier, les personnes les plus précarisées, les plus marginalisées. Elles vont pas venir vers vous si vous êtes dans l'hôtel du département, si vous voulez. C'est logique.
1: Effectivement.
2: Surtout, bon, en ce moment, ça va, mais dans 5 ans.
1: Et voilà.
2: On sait pas qui sera au pouvoir ou dans un an. J'ai mal partout quand vous me dites ça, mais.
1: Alors, on peut redonner. Alors tout à l'heure, on l'avait pas. Maintenant, on a le numéro de téléphone pour vous contacter. Il y a donc des permanences flottantes, on va dire.
3: Mais qu'il faut se renseigner
1: sur les réseaux sociaux.
3: Oui, publier tous les mois.
1: Mmh. Et sinon, c'est le 06 62 21 79 37. 06 62 21 79 37. Et il existe aussi une ligne nationale, un numéro vert 0800 08 11 11. Voilà. Un conseil lecture pour terminer en quelques secondes.
2: Alors, aux éditions Agone, Raphaël Perrin, Le droit d'avorter. C'est un sociologue dont le terrain d'étude était 310 IVG différents en France, et ça montre tous les biais qui existent dans la prise en charge de l'IVG. Et ça discute sur l'arbitraire, par exemple, des 16 semaines pour l'avortement, pour le délai. Le livre est vraiment super, je le conseille à tout le monde.
1: D'accord, merci.
2: Notamment
1: beaucoup.
2: Aux soignants.
1: Merci beaucoup Emma, merci beaucoup Astrid d'être venue nous parler du planning familial, et à très bientôt dans Raison Gardée.
2: À bientôt, merci.

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1: Bonjour à toutes et à tous, bienvenue dans cette nouvelle chronique de l'antiracisme au quotidien. Et comme nous le disions dans le générique, et ben nous sommes accompagnés de Jean-François Quentin du MRAP et d'Amnesty, et je dirais même d'Odile, d'Odile Collin d'Amnesty International, groupe de Toul. Bonjour à vous.
2: Bonjour Franck, bonjour à tous.
3: Bonjour à tout le monde.
1: Et petit nouveau dans l'émission, petit nouveau à Radio Déclic, mais première émission pour toi. Bonjour Mathieu.
4: Bonjour Franck, comment vas-tu?
1: Bon, ça va toujours très bien. J'espère que les actualités qu'on va avoir aujourd'hui seront plutôt positives, mais ça, on va voir ça dans quelques minutes avec Jean-François. Pour repréciser pour celles et ceux qui ne sont pas encore habitués de l'émission, j'ai dit Jean-François Quentin du MRAP. Le MRAP, c'est le mouvement contre le racisme et pour l'amitié entre les peuples. Et c'est parti pour une heure d'émission ensemble de la chronique de l'antiracisme. Ce mois-ci, pour l'émission de mai, on va parler d'égalité entre les êtres humains. Ça va être notre sujet de fond et le sujet de deuxième partie d'émission, de dernière partie d'émission, comme vous avez l'habitude maintenant sur ce format d'une heure. Et on verra les différentes questions qu'on a pu poser dans la rue, les différentes réponses qu'on a pu avoir. Mais avant tout ça, et ben comme d'habitude, on passe aux actualités de Jean-François, qui seront suivies par les actualités d'Amnesty International.
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1: Alors Jean-François. Bonne ou mauvaise nouvelle?
3: Eh ben, je vais te décevoir.
1: Je m'en doutais.
3: Aujourd'hui, c'est quand même d'abord une mauvaise nouvelle, un mauvais phénomène auquel on a tous assisté depuis les élections municipales. Un des aspects de ces élections, c'est qu'il y a eu une augmentation de maires élus qui avait, disons, un profil qui démontrait leur origine dans l'immigration. Et en particulier, à Saint-Denis, une commune de 150 000 habitants dans la banlieue parisienne, donc quand même quelque chose d'important, eh bien, il y a eu Bali Gayoko, qui est noir, qui est d'origine malienne et qui,
1: je dirais jusque là, la
3: qui a été élu au premier tour.
1: Et je dirais jusque là, la nouvelle est plutôt positive.
3: Alors justement, la nouvelle est très positive, mais ça a révélé une avalanche de haine, d'insultes violentes et en partie jusqu'à des insultes qu'on aurait pu croire disparues du paysage français, les fameuses allusions aux singes. C'est-à-dire que sur ces news, on a repris des intervenants, alors évidemment, ils se couvrent toujours sur le fait que c'est des intervenants, qui ont parlé de grands singes, qui ont parlé de chefs de tribu, parce qu'évidemment, les Africains ne veulent vivre qu'en tribu, ou qui ont parlé du mâle dominant, enfin, tout un vocabulaire qui tournait autour de la bestialité. C'est-à-dire un vocabulaire qui remonte clairement à l'époque ouvertement raciste des colonies, au XIXe siècle. Donc c'est ça qui était effrayant, c'est que il reste ce substrat dans le vocabulaire, dans l'insulte, dans en particulier la bestialité des Noirs, forcément. Alors c'est pas complètement une surprise parce que quand elle était ministre, Taubira avait subi le même type de phénomène. Hein. Je rappelle les très très bonne blague sur Taubira à la banane ou elle est maligne comme un singe, etc. Voilà, et comme il n'y a pas eu que Bagayoko qui a été insulté, on s'est aperçu que plusieurs maires nouvellement élus étaient victimes du même type de phénomène. Alors il y a des plaintes déposées.
1: Ouais, j'allais demander, est-ce qu'on sait s'il y a des suites?
3: Le MRAP va aussi soutenir ces plaintes, bien sûr. On va voir ce que ça donne. Si elles aboutissent, ça peut se retourner de façon positive en montrant qu'il y a des choses qu'on ne peut plus dire en France. Dans les insultes dont il a été l'objet, le dénigrement, il y a eu aussi la déformation de ses paroles. C'est-à-dire que sur CNews, un jour, il y a une chroniqueuse qui a dit, il a déclaré que Saint-Denis était la ville des Noirs. Et d'autres organes de presse ont repris ça. Mmh. Heureusement que ces déclarations, il y avait des enregistrements et que tout de suite ça a été démenti.
1: Qu'est-ce qu'il avait dit vraiment?
3: Il avait dit vraiment, Saint-Denis est la ville des rois morts, pas des Noirs, des rois morts et du peuple vivant, puisque la basilique de Saint-Denis accueille les tombeaux des anciens rois de France. Donc voilà, c'est une phrase qui est plutôt poétique, c'est la ville des rois morts et du peuple vivant.
1: Mais faut...
3: Et ben, il y a des petits malins qui ont fait circuler sur les réseaux sociaux qu'il avait dit « c'est la ville des Noirs » et
1: faut pas leur en vouloir,
3: des chaînes importantes qui l'ont repris sans vérification.
2: Alors, même une journaliste devant lui, qui a repris cette phrase-là,
3: ouais.
2: Heureusement, il a pu, de façon très classe d'ailleurs, rétorquer à cette rumeur et cette affirmation.
1: Alors, oui. J'allais dire en rigolant, faut pas leur en vouloir, ils ont juste des petits problèmes d'oreilles peut-être. Tu vois, c'est proche, voilà. Mort et noir. Mais non. Mais je voulais rebondir sur sa classe justement à ce à Monsieur Bagayoko. Sur tout ce qu'il a pris, et des fois en direct il était là sur le plateau et il prenait les insultes ou les allusions aux singes et tout en pleine face, et à chaque fois je trouve qu'il répond de manière posée. Je l'ai trouvé très bon, moi, sur ses réponses et la manière dont il a géré tout ça, hein.
3: Il se trouve que c'est effectivement quelqu'un qui a une dignité, un calme et une pondération. Et à ce propos, je rappelle, enfin j'annonce, que il appelle à une manifestation de taille nationale. Il y en a déjà eu une à Saint-Denis, mais une manifestation de taille nationale pour justement le 21 juin. Qui coïncide, alors là, ça coïncide pas un peu avec la journée des réfugiés, mais surtout avec la fête de la musique. C'est donc une riposte de type plutôt festif. Là aussi, on retombe sur le type de réponse qu'il faut donner à ce genre de phénomène. C'est une réponse de type plutôt festif, puisque ça va amener dans beaucoup de villes, je suppose, à fusionner la fête de la musique et une présence de l'antiracisme.
1: C'est une très bonne initiative. Très très bonne initiative.
3: Voilà.
1: Seconde information?
3: Ah ben oui, là aussi, elle est horrible au départ, mais finalement un peu heureuse. Je dis horrible au départ parce que, avec les lenteurs de la justice, ce sont des faits qui se sont produits en 2004. En pleine campagne électorale, il y a un député de Lyon, un député sortant, je vais faire la publicité de son nom, c'est Daniel Grenon, qui a tenu des propos, mais alors là c'était sérieux, hein, c'était pas des lapsus, je les cite, maintenant, dans le binational, il y a des choses dangereuses. Il y a des postes, au moins une quarantaine de postes en France, que ce soit militaire ou pas militaire, sur lesquels on ne peut pas se permettre d'avoir des binationaux. Et le lendemain, il insistait, des Maghrébins sont arrivés au pouvoir en 2016, ces gens-là n'ont pas leur place dans les hauts lieux. Ça veut dire que, alors d'abord, des Maghrébins, ça veut dire des gens d'origine maghrébine. Mmh. Par exemple, Najat Vallaud-Belkacem.
2: Rachida Dati.
3: Ou... Rachida Dati. Heureusement, c'est pas lié politiquement à tel ou tel con. Et c'est une preuve d'intégration, d'ailleurs, que de se trouver des sortes d'immigrants à tous les postes. Eh bien, lui, donc, sérieusement, deux jours de suite, il affirme que, non, il y a un plafond, il n'est pas de verre, hein, il y a mais un vrai plafond, qui doit empêcher les... Alors, les Maghrébins d'un côté, c'est une chose, les binationaux de l'autre, c'est une autre notion. Hein, c'est, de toute façon, ceux qui accèdent à ces postes-là, par définition, ils ont la nationalité française. Et qu'elle soit doublée d'une autre nationalité ou pas, ce sont des Français à part entière. Donc là, il propose un véritable apartheid au niveau des fonctions. J'en profite quand même pour rappeler qu'il y a un vieux débat, parce que après tout, c'est pas complètement fou comme idée. Je rappelle que dans le statut du fonctionnaire, il faut être français pour être fonctionnaire. C'est pour ça que dans l'enseignement ou dans la santé, où il y a beaucoup d'intervenants qui ont encore la nationalité étrangère, ils ne peuvent pas être fonctionnaires. On les fait travailler, le travail c'est bon, mais un enseignant, par exemple, marocain ou autre, il y en a quand même pas mal, ne peuvent être que auxiliaires. Ils n'ont pas le statut de fonctionnaire.
2: C'est vrai, des médecins hospitaliers, par exemple.
3: Les médecins hospitaliers, c'est la même chose. Ils ont un statut spécial.
2: Ils sont payés.
3: Parce qu'ils ne peuvent pas être fonctionnaires. Donc, c'est pas si fou que ça comme idée.
2: Est-ce que le terme binational serait pas employé pour éviter le mot immigré ou maghrébin? Ça sonne plus neutre, non?
3: Mais non, c'est pas la même chose, hein. Immigré, ça veut dire qu'il est né hors de France et qu'il y est venu. Et ensuite, on peut être immigré en ayant toujours le statut d'origine ou avoir été naturalisé et être devenu binational.
2: Oui, je pensais, pour éviter toute poursuite judiciaire, toute peut-être employer ce mot-là, qui serait plus... Non, moins répréhensible. Non,
3: pas forcément. Et puis un binational n'est pas forcément un immigré, d'ailleurs. Il peut être né en France, sauf que...
2: Ah oui.
3: S'il a conservé la nationalité de ses parents.
2: On peut être né en France...
3: Et conserver la nationalité de ses parents.
2: Être chinois ou n'importe, parce que ses parents sont...
3: Oui.
2: Ah, d'accord.
3: Alors, tous les États ne le reconnaissent pas, hein. Mais en France, je peux naître en France de parents chinois et avoir la double... au moment où j'acquiert la nationalité française, je ne perds pas automatiquement la nationalité...
1: Ça dépend des nationalités, j'imagine, aussi.
3: Oui, oui.
1: Ça dépend des différents pays et des accords
3: mais
1: peut-être qu'il peut y avoir avec la France.
3: Je crois
1: que... Il y a des trucs comme ça, oui.
3: J'ai cité Najat Vallaud-Belkacem. Et c'est son cas, elle est effectivement binationale, franco-algérienne.
1: Mais il y a peut-être certains pays qui, si tu nais en France, vont te demander de choisir, non, peut-être.
3: Alors voilà.
1: Mais ça, voilà, ça dépend pas de la France, forcément.
3: Ça dépend pas de la France, mais tout ce que peut l'autre pays, c'est de dire, à partir du moment où vous devenez français, vous arrêtez d'être, je crois, turc, par exemple. La Turquie n'admet pas. Donc, on perd automatiquement sa nationalité d'origine. C'est vraiment un débat un peu de fou.
1: Une dernière actualité, peut-être?
3: Oui, on a un petit peu de
1: on
3: temps.
1: On a un peu de temps encore.
3: Oui, bon, c'est peut-être l'occasion, là, de parler des chiffres du racisme en France. Cette fois, on vient vraiment sur la mesure du racisme, qui est une chose compliquée. Chaque année, le ministère de l'Intérieur publie des chiffres. Alors, je vais simplement montrer, il vient de les publier là, pour 2025. Donc c'est très intéressant, mais pas si facile que ça à manier. Le ministère de l'Intérieur, il ne peut enregistrer que les
2: déclarations
3: qui ont été faites auprès des services publics, de gendarmerie ou de police. Alors, pour 2025, il a un total de 16 400 infractions. Alors, il y a des... Du point de vue juridique, je ne rentrerai pas dans les détails que je ne connais pas bien d'ailleurs. Ça comprend des crimes, ça comprend des délits, et ça comprend simplement des infractions, des contraventions. Ça, c'est des distinctions juridiques d'après la gravité des faits. Mmh. Mais en tout cas, donc, ça fait 16 000 infractions contre le racisme. Alors, pourquoi je dis que c'est compliqué ? Parce que c'est... le ministère ne peut pas faire autre chose que de comptabiliser les faits déclarés et enregistrés. Mais il a une autre forme de mesure, c'est l'enquête. Tous les sociologues travaillent aussi comme ça, parce que les déclarations, c'est un acte administratif. L'enquête d'opinion, c'est quand on va voir des gens et qu'on leur pose la question. Et là, on arrive à un total de 1,7 million de personnes de plus de 18 ans qui déclarent avoir été l'objet d'un acte ou de racisme. Avoir été victime de racisme.
1: T'imagines la différence entre 16 000 et 1 million ?
3: Eh ben oui, 1 million 7.
1: 1 million 7, quasiment 2 millions.
3: Eh oui.
1: Wow.
3: Ça veut dire qu'il n'y a qu'une toute petite minorité
1: qui le déclare,
3: qui passe à la déclaration. Ça fait 3,2% de l'ensemble de la population qui porte plainte, qui vont... il y a des raisons. Bon, quand on se fait simplement insulter ou des problèmes un peu de voisinage ou autre, on déclare, ou au travail, on déclare à l'enquêteur qu'on a été victime de racisme. Il peut même y avoir une exagération. Il peut y avoir des victimisations indues. Il y a des gens qui déclarent, mais ils ne vont pas prendre leur chemin pour aller au commissariat déposer plainte, pour différentes raisons. Soit parce qu'ils ont peur d'être mal reçus, ou que ce soit
1: de pas
3: être pris au sérieux,
1: entendu,
3: ou que ça servira à rien, etc. Donc, c'est simplement pour montrer que c'est pas simple de mesurer le racisme entre ce qu'on appelle le racisme perçu par quand même 1,7 million personnes. Je ne sais pas comment travaillent les statisticiens avec leur enquête, mais enfin, c'est leur métier.
1: Ça paraît énorme.
3: Sur 68 millions d'habitants,
1: c'est pas énorme, mais ce qui est énorme, c'est la différence entre les chiffres qu'on a.
3: Voilà. C'est pour ça que je disais, c'est pas simple de mesurer le racisme entre sa présence officielle, juridique, administrative, et puis le perçu et le vécu des gens.
2: Et si ces chiffres, si ces études perdurent dans le temps, ainsi on peut mesurer la variation.
3: Ah oui, alors voilà, ça c'est un autre travail, c'est de prendre toutes les déclarations année après année et de mesurer. Alors, il y a des statisticiens qui font ça, et en particulier la Commission nationale des droits de l'homme, qui publie chaque année un rapport, et contrairement à ce qu'on pense souvent, c'est plutôt rassurant. C'est-à-dire que je crois que ce rapport, ils le font depuis une vingtaine d'années, il y a plutôt, contrairement, parce que nous on trouve forcément toujours que c'est trop, mais en réalité il y a une tendance à la baisse.

0: Et donc, dans ces actualités d'Amnesty, je crois, Odile, que tu nous as parlé de pétitions.
1: Oui, tout à fait. Oui, on est dans le thème de l'émission Égalité entre les humains. Amnesty voit ce thème sur l'aspect des droits. Hein. Et Amnesty a pour vocation, je présente un peu Amnesty dans sa généralité, Amnesty International a pour vocation d'enquêter, de documenter, de produire des écrits pour communiquer sur les faits de violation de ces droits humains. Produire, communiquer auprès du public ou des décideurs d'ailleurs. Le groupe de tout d'Amnesty participe à la diffusion de ses actions, de ses écrits. Et nous essayons donc d'informer, de faire signer les citoyens et les décideurs, faire agir. Les pétitions sont un moyen employé depuis la création d'Amnesty en 61 et restent un levier important pour faire connaître et changer les situations de violation des droits humains. Donc je vous propose d'aller sur le site d'Amnesty. Le site internet, je le répète à chaque intervention.
0: T'as bien raison.
1: Et, ou bien de nous rencontrer aussi, nous, groupe de Toul, on est présents. On était dernièrement à la fête du 1er mai à la Croix de Metz. On est sur les marchés ou dans d'autres événements que nous créons. Donc les signatures que l'on présente sont diverses et variées. Par exemple, jusqu'à fin juin, nous pouvons signer deux pétitions, donc jusqu'à fin juin celle-ci. Il y en a une qui s'intitule « Ils sauvent la planète, sauvons leurs droits ». C'est exiger la protection des droits des défenseurs de l'environnement. Ces personnes partout dans le monde sont menacées, harcelées, arrêtées, voire assassinées. La pétition est à l'adresse du président Macron. Amnesty lui demande de reconnaître le travail des défenseurs de l'environnement et leur contribution à la justice climatique, de protéger les droits de toutes les personnes, à faire entendre leur voix, justement, à mobiliser les autres citoyens pour la défense du climat et de l'environnement, de garantir l'accès à des informations de qualité sur le changement climatique, et enfin de garantir la participation des populations aux décisions les concernant dans ce domaine. Donc ça, c'est une pétition. Je voulais évoquer la deuxième qui est là depuis un moment et qui donc s'arrêtera fin juin, mais je pense qu'on parlera toujours de cette actualité au courant de l'année. Elle s'intitule « Génocide à Gaza, la France doit mettre fin à l'impunité d'Israël ». Cette pétition est également adressée au président de la République française. Elle rappelle le droit international et en particulier la Convention sur le génocide, et en l'occurrence l'intention des autorités israéliennes de détruire en tout ou partie la population palestinienne à Gaza. Les familles sont massacrées, leurs maisons sont détruites, les hôpitaux, les écoles également. La famine, le manque d'eau et de soins condamnent cette population obligée à se déplacer à l'intérieur d'un territoire de plus en plus réduit et dangereux. La Cour internationale de justice et la Cour pénale internationale se sont saisies de cette situation et la justice française doit recourir au mécanisme de compétence universelle, enquêter et poursuivre les personnes présumées responsables de ces crimes. D'où l'envoi de cette pétition à M. Macron. D'autres pétitions sont disponibles, soit lors des présences de notre groupe, je disais, à l'occasion d'événements, ou sur le site d'Amnesty. Donc elles peuvent s'intituler, j'en ai sélectionné quelques-unes, « Madagascar doit garantir les droits de Samizoa et des déplacés climatiques ». En effet, ces personnes sont obligées de quitter leur région, à cause de la sécheresse qui y sévit, sécheresse aggravée par le changement climatique. Ces populations arrivent plus au nord de l'île. L'État malgache doit prendre toutes les mesures pour le respect des droits humains, des droits fondamentaux, comme l'alimentation, l'eau, la santé, l'éducation, l'hygiène, le logement, etc. Une autre pétition et à destination du procureur et ministre de la justice nigérien. Elle s'intitule « Liberté pour le chanteur nigérian Yahya Sharif Aminu ».

0: J'écorche toujours ces noms, qu'ils m'en excusent. Ça m'étonnerait qu'ils écoutent des clics, mais voilà. Ce chanteur nigérien est condamné à mort pour une chanson. Oui, en effet, depuis 5 ans, ce chanteur attend dans le couloir de la mort au Nigeria son crime, avoir composé une chanson jugée blasphématoire. Personne ne devrait subir un tel sort pour avoir exprimé ses opinions. Malheureusement, lui et sa famille vivent dans un état donc du Nigeria, régi par la charia. Il est condamné à mort par pendaison depuis 2020. Il avait alors 22 ans. La pétition est adressée, donc je disais, au procureur général et ministre de la Justice. D'autres pétitions sont consacrées à la protection des défenseurs de l'environnement, j'en parlais un peu tout à l'heure, mais cela peut être en Norvège, au Honduras, au Cambodge, au Myanmar, en Amazonie équatorienne. Enfin, 2 pétitions sont adressées au président de la République française, encore une fois. Il s'agit de l'emploi et le commerce des armes à létalité réduite lors des manifestations. J'en ai déjà parlé à ce micro il y a quelque temps. Donc ces armes à létalité qui peuvent entraîner la mort, employées par les forces de l'ordre, peuvent tuer donc ou blesser lors de manifestations pacifistes. Il est demandé à M. Macron de soutenir une résolution à l'ONU pour créer un traité contre le commerce de ces armes. Une dernière pétition peut-être que je développerai plus tard. Une pétition concernant la situation des travailleurs étrangers en France. Elle s'intitule « Sans ce papier, je perds tout ». Je trouve que le titre est très parlant. Je développerai cette demande lors d'une émission qui sera enregistrée à l'occasion de la Journée internationale des réfugiés, donc le 20 juin. Et donc une émission de Déclic, il sera consacré, vous serez invité à cet enregistrement, j'imagine.
1: Oui, dans le cadre des 40 ans de Radio Déclic, on va faire cette émission avec nos amis de RESF 54, Un Toit pour les Migrants, et donc nous, avec la chronique de l'antiracisme, on va faire cette émission spéciale en direct depuis... ça devrait se passer sur Nancy, à reconfirmer, mais voilà, c'est le 20 juin. Entre l'émission sera sur les ondes 11h, entre 11h et 13h, de 11h à 13h. Rendez-vous 10h30 pour se rencontrer, discuter un peu avant l'émission, et rendez-vous également après l'émission pour le moment convivial. Merci beaucoup, Odile. C'est vrai que je pense que c'est important de rappeler les pétitions, et c'est aussi important de rappeler que signer une pétition, c'est un petit geste, c'est pas grand chose, mais ça ne sert pas à rien. Je pense que dernièrement, ça s'est vu, notamment j'ai en tête la pétition qu'il y a eu contre la loi Yadan, qui n'a pas fait annuler le projet de loi, mais qui l'a au moins repoussé pour le moment. Qui a obtenu alors j'ai pas les derniers chiffres, j'avais vu à un moment 700 000, 800 000, je crois que j'ai entendu même plus d'un million à un moment.
2: Ça c'est 700 000, 800 000,
1: en tout cas, colossal. C'est énorme, et au moins ça a permis à la loi d'être repoussée. On va voir ce que ça va donner par la suite, mais
3: et c'était quoi, voilà. Franck, ça consistait en quoi? Parce que j'avoue que je découvre un petit peu.
1: Alors, la loi Yadan.
3: Du coup, je ne connaissais pas le nom. Donc,
1: Alors, je n'ai pas les détails très techniques, mais en gros, ça...
2: Alors, c'était une loi qui prétendait lutter contre l'antisémitisme. Donc, l'antisémitisme, tout le monde le connaît, ça désigne la haine des Juifs. C'est effectivement une des formes de racisme les plus horribles, et dans l'histoire surtout. Mais cette loi introduisait l'idée que la critique d'Israël faisait partie de l'antisémitisme. Or, comme il y a évidemment d'énormes débats, on vient de le voir d'ailleurs dans ce que racontait Odile, sur la politique suivie par l'État d'Israël, tous ceux qui protestent contre l'État d'Israël pourraient être accusés d'antisémitisme.
0: Même si les propos sont implicites, même s'il n'est pas fait référence aux Juifs, même le prononcer peut-être le mot Israël et ce que le gouvernement décide pourrait être peut-être poursuivi ou je ne sais pas, condamné peut-être.
2: C'est incroyable que dans un texte législatif, on poursuive quelque chose d'implicite, c'est-à-dire non pas des actes qui ont été commis ou des paroles qui ont été prononcées, mais qui pourraient par derrière, implicitement, ça veut dire sous-entendu, il y aurait des critiques de l'État d'Israël qui pourraient faire penser qu'on est antisémite. C'est extrêmement dangereux.
0: Et je crois que le gouvernement va changer ces termes-là, mais peut-être que le fond ne sera pas forcément
1: C'est le problème.
0: Autre.
1: Ouais. C'est le problème. Est-ce que ça répond à ta question, Mathieu ?
3: Oui, ça répond bien à ma question. Merci beaucoup.
1: Merci beaucoup, Odile, en tout cas, pour ce partage et toutes ces pétitions. Avant de passer à notre dernière partie d'émission, on s'écoute une petite chanson. Alors, de tête, Mathieu, la chanson qu'on a choisie, c'est Tio,
3: ouais.
1: L'artiste, et la musique, c'est Égalité, Fraternité, va te faire.
3: Exactement.
1: Voilà. On écoute ça. Rien de perdre, trois petits points.

Et voilà, nous sommes de retour sur Radio Déclic au 87.7, 101.3, 89.6. Ça balance, hein, ça balance sur Radio Déclic. J'ai trouvé ma nouvelle chanson préférée, je crois. vous êtes toujours dans la chronique de l'antiracisme au quotidien. Et il est maintenant temps de passer à notre dernière partie d'émission où nous allons discuter, j'allais dire débattre, c'est plutôt une discussion autour justement, en lien avec cette chanson, peut-être un peu plus polie que cette chanson sur certains aspects. Nous allons discuter autour de l'égalité entre les êtres humains. Et pour commencer notre discussion, Mathieu, je crois que nous étions... Ah oui, vas-y, tu allais lancer le jingle, je te laisse.

0: Et ce jingle n'a jamais aussi bien porté son nom que sur une discussion d'égalité, je crois, tous les mêmes. On est bien dedans. Mathieu, donc on est encore descendu dans la rue. Est-ce que tu peux nous en dire un peu plus?
1: Oui, alors du coup, en fait, on est descendu dans la rue pour poser quelques questions aux passants. Et c'était notamment sur, je me rappelle plus très bien du thème, mais je crois que c'était du coup sur Chronique de l'antiracisme.
0: L'émission, c'est là pour la chronique, et le thème, c'est l'égalité entre les humains.
1: Et puis on a commencé à poser, on a posé trois questions, dont la première est depuis quand on part. Depuis quand dit-on que les êtres humains sont égaux? Et on a eu ces réponses-là.
2: Je ne saurais pas dire, mais au moins depuis la Déclaration des droits de l'homme et du citoyen, donc 1789, on va dire. Heureusement qu'il y a eu la Révolution française pour graver ça un peu dans le marbre.
3: Depuis toujours.
4: Alors, je pense que c'est après l'esclavage, quoi, parce que. L'esclavage faisait que on disait qu'il y avait des races inférieures. Alors depuis quand je sais même pas dire les droits de l'homme de quand ils datent, je pourrais même pas vous dire. Je vais dire 1930, mais je sais pas.
0: Alors depuis quand parle-t-on d'égalité? On a différents. J'ai entendu depuis toujours, rapidement. On a entendu parler de après l'esclavage, on a entendu parler de Révolution française.
5: Oui, effectivement, enfin, la référence majoritaire, c'est quand même la Révolution française. Et à juste titre. Parce que c'est vrai que. Il y a une allusion à la Déclaration des droits de l'homme et du citoyen, et puis à la fameuse devise liberté, égalité, fraternité. Et ces notions-là remontent en effet à la Révolution française. Donc pour la dame là, qui ne trouvait pas bien la date, la Déclaration des droits de l'homme et du citoyen...
0: 1789.
5: Voilà, c'est 1789. Donc effectivement, ça a été le premier acte important de la Révolution française. Alors, attention.
0: J'allais dire, est-ce que ça veut dire qu'avant 1789, on parlait pas d'égalité entre les êtres humains?
5: Mais bien sûr. La fameuse première phrase de cette déclaration, c'est « Les hommes naissent et demeurent libres et égaux en droit ». Alors, il faut en effet bien peser les mots, c'est égaux en droit. Et tu as tout à fait raison, à l'époque c'était révolutionnaire, puisque avant, dans l'Ancien Régime, les hommes, les habitants de la France, étaient officiellement inégaux. Il y avait un État, une population qui était divisée en trois États. C'était des vrais états juridiques.
0: C'était le moment où il y avait tiers état, voilà. Clergé et noblesse.
5: Voilà, il y avait la noblesse, le clergé et justement le tiers état, c'est-à-dire tout le reste de la population. Donc juridiquement, les hommes n'étaient pas considérés comme égaux. Ceci dit, pendant tout le siècle qui a précédé la Révolution française, le XVIIIe siècle, qu'on appelle le siècle des Lumières, eh bien, beaucoup, et à juste titre, parce que beaucoup de personnes, et en particulier ce qu'on appelle les philosophes, ont construit l'idée que, finalement, les hommes devaient être égaux.
0: Siècle des Lumières, ils nous ont éclairés.
5: Mais oui, oui, oui, je signale que tout près d'ici, dans le quartier de la Croix-de-Metz, d'ailleurs, avec Amnesty, ça a été mis en valeur. Il y a tout un groupe d'immeubles qui portent les noms des philosophes du XVIIIe siècle, Rousseau, Diderot, Voltaire, etc., qui ont été les promoteurs de cette idée tout à fait nouvelle que les hommes étaient égaux. Donc c'est exact. Peut-être qu'il faut parler quand même de la limite de cette déclaration, parce que la chanson qu'on a entendue avant conteste la mise en œuvre de cette égalité, effectivement, elle a été très lente, très progressive, et elle est inachevée. Mais même à la Révolution française, il s'agit des hommes dans le sens de les mâles. Ils n'étaient pas, ils n'ont pas imaginé qu'on pouvait mettre sur un pied d'égalité les femmes. Ça a mis très longtemps à émerger cette idée, si longtemps que ce n'est qu'en 1944 que les femmes sont devenues des citoyennes à part entière, avec un droit de vote. Donc on voit, et on pourrait citer de nombreuses autres évolutions, qui fait que cette mise en égalité a été très progressive. Juste un mot encore à propos de l'esclavage, puisque une des dames là parle de l'esclavage. Alors évidemment, l'esclavage c'est typiquement l'inégalité, y compris juridique et statutaire, puisque des hommes appartiennent à d'autres. Eh bien, alors la Révolution française a été cohérente là-dessus, plus que sur les femmes, puisque en 1791, elle a aboli l'esclavage. Mais 10 ans après, Napoléon l'a rétabli, et il a encore fallu attendre 1848 pour avoir l'abolition définitive de l'esclavage. Donc on voit que c'est un processus lent et qui...
0: Et qui n'est jamais acquis.
5: Et qui n'est jamais acquis.
6: Oui, dans le quartier aussi, l'homme de gauche qui est comment valorisé son action durant les événements révolutionnaires, elle a voulu proclamer une déclaration des droits des hommes et des citoyens et citoyennes, mais elle a fini sur le bûcher,
5: sur l'échafaud. Sur l'échafaud, comme beaucoup de monde à l'époque, certes. Oui. Mais tu as tout à fait raison. Et il y a, à la Croix de Metz à Toul, donc, une rue Olympe de Gouges, qui, elle, pendant la Révolution française, a dit, il n'y aurait pas les femmes aussi, par hasard, on pourrait pas les mettre dans l'égalité. Et puis, elle a fini sur l'échafaud.
6: Est-ce que les femmes se battaient?
5: Absolument.
6: À cette occasion, comme à la Commune ou autres événements révolutionnaires, les femmes ont été très présentes et partie prenante. Il y a aussi la Déclaration universelle des droits humains en 1948. C'est là une déclaration internationale.
5: Alors, effectivement, en 1948, avec la fondation de l'ONU, un de ses premiers actes, comme pour la Révolution française, ça a été d'imiter la Déclaration des droits de l'homme et du citoyen française.
6: Universelle.
5: En le transformant en une déclaration universelle concernant tous les hommes, tous les pays, et en ajoutant un mot qui a du sens. La première phrase, c'est « Tous les hommes naissent libres et égaux en droit et en dignité ». Parce que le droit, c'est jamais que du papier, hein, c'est dans les droits, sur le papier. Mais ils ajoutent la notion de dignité, ça veut dire que le fait même d'être un être humain est une dignité qui donne certains droits. Ce qui explique, par exemple, même quelqu'un qui est mort, à la télévision, on floute les cadavres ou autre, parce que il y a la dignité de la personne humaine en tant que telle.
0: Mmh. Mathieu, une deuxième question qui a été posée dans la rue?
1: Oui, il y a eu la deuxième question qui était « Le racisme est-il contraire à l'égalité ?» Et je vous donne les réponses qu'on a eues.
2: Ah bah complètement. Enfin c'est même pas oui parce que ça sous-entend que il y a des êtres humains qui sont plus que d'autres, plus que je ne sais pas quoi que d'autres et ça n'a pas lieu d'être.
7: Évidemment. Bah si on est tous égaux, ça veut dire qu'on a tous la même valeur, hein, qu'on a tous le même droit à vivre, à respirer, à... et donc il ne doit pas y avoir de différence. Et le racisme, je crois, fait des différences qui ne devraient pas exister, qui sont insupportables même.
4: Oui, oui, puisque si on pense que des gens ne sont pas sont nos inférieurs ou nos supérieurs, enfin en tant que enfin, race, on doit plus dire race. Hein. Ben oui, on peut pas, on n'est pas égaux si on n'est pas mis sur le même pied d'égalité.
0: Alors, si on devait résumer les réponses à la question posée précédemment, le racisme est-il contraire à l'égalité ? Oui.
5: Oui. Et ça, alors ça a l'air complètement évident. C'est une bonne chose d'ailleurs, c'est que progressivement, l'idée que le racisme était une aberration de la pensée et empêcher l'égalité, c'est quand même largement répandu. Là aussi, faisons un peu d'histoire, hein. Rappelons que il y a simplement 100 ans, à l'époque du colonialisme, c'était au contraire une évidence qu'il y avait des races. Si on sort des manuels d'histoire-géographie jusque dans les années 50, c'est évident qu'il y a des tableaux dedans avec les différentes races. Et chacune des races a des propriétés particulières qui les distinguent. Alors, maintenant, heureusement, c'est cette notion... Il y a même une dame qui dit que le mot race lui-même ne doit plus être employé. Et je vais quand même terminer par un petit paradoxe.
0: Oui.
5: Jean-Marie Le Pen, par exemple, interrogé, disait « Oui, bien sûr, il y a des races. » Et, astucieux, il ajoutait « La preuve, regardez dans le sport, les Africains sont nettement supérieurs aux Européens. » Dans le sport. Alors, là aussi, hein, c'est ambigu parce que ça frôle la bestialité, hein, c'est des gros muscles et tout. Alors, et puis c'est pour d'autres raisons qu'effectivement, si on regarde un 100 mètres, hein, aux Jeux Olympiques ou autres, il y a 9 noirs sur 10, hein, ou dans le foot, etc. Mais c'est pour d'autres phénomènes sociologiques.
0: Hein. Oui, rien à voir avec le côté race.
5: Non, mais c'est astucieux parce que il laisse entendre que le racisme n'est pas forcément un mépris, n'est pas forcément un rejet. Oui, ils sont supérieurs à nous.
6: C'est un constat.
5: C'est un constat. Et il n'y a pas de hiérarchie, oui. Dans le domaine des muscles, ils sont supérieurs à nous. Sous-entendu, nous, peut-être dans d'autres domaines. Mais, donc, il peut encore y avoir des façons astucieuses de sous-entendre qu'il y a bien des races.
6: Et catégoriser.
5: Et catégoriser, et qui n'implique pas une hiérarchie, une inégalité, simplement une différence.
0: C'est dangereux, ça.
5: C'est malin et dangereux.
0: Ouais, c'est dangereux. Troisième et dernière question qui nous fera office en même temps de conclusion, Mathieu.
1: Oui, on a en dernière question, on a eu qu'est-ce qui empêche actuellement l'égalité et on a eu également plein de réponses.
2: Wow, ça c'est une difficile question. Qu'est-ce qui empêche les gens d'être, je pense, la méconnaissance de l'autre, la peur de l'autre. Brûle pour point comme ça, je dirais qu'est-ce qui empêche les gens d'être égaux dans la loi, rien, mais les conditions sociales, peut-être l'éducation, c'est difficile. Je dirais plutôt la peur de l'autre.
7: Sans doute des questions qui sont liées au pouvoir et à l'argent. Et puis aussi, je pense, le fait que malheureusement, plus on avance, plus on a le sentiment que chacun est auto-centré, préoccupé par ses propres intérêts et oublie qu'il vit dans un tout, dans une société où on a besoin de se rencontrer, d'échanger, de collaborer, de partager. Et que ben, toutes ces richesses-là, elles nous rendent bien plus forts que quand on reste fermé sur soi-même.
4: Alors, beaucoup de choses. Je pense déjà, c'est le financier. Et puis, également de là où on est. on est du verbe naître, c'est-à-dire que si on est en France ou si on est en Afrique ou si on est aux États-Unis ou enfin, on peut pas être égaux déjà par sa nationalité et ensuite par bien sûr niveau financier, si on est riche ou pauvre, et ben on peut pas être égaux parce qu'il y a pas. Alors là, c'est triste, mais voilà.
0: Intéressant ces réponses, intéressant. Pareil, elles sont assez variées. La dernière sur le côté naissance m'a tout de suite fait penser. C'est vrai que ça aurait pu être une musique qu'on aurait pu mettre. Ça me fait penser à une musique de rap du groupe IAM qui s'appelle Né sous la même étoile. Et justement, il parle de ça tout au long de la musique entre lui, le chanteur qui est né dans un quartier pauvre et qui a pas vécu une très belle enfance, et il se compare à son voisin, son ami riche qui est né justement dans une famille riche et qui a eu d'autres avantages, qui a eu plein d'avantages dans sa vie, etc. C'est intéressant.
5: Oui, tout à fait. Je pense que là, les gens ont un peu raison, parce que nous, jusque-là, on a plutôt pensé, c'est un peu l'essence de notre émission, à l'inégalité des races, c'était la question précédente, de l'origine, etc. Mais le mot inégalité peut porter sur bien d'autres choses, et en particulier, si on donne le mot tout seul comme ça, on pense en premier aux inégalités sociales, ce que font les personnes qui répondent. C'est-à-dire que là, on entre dans un autre domaine, mais c'est bien l'inégalité de richesse, de rapport à l'argent, de pouvoir, parce qu'il y a une des dames qui dit bien que l'argent donne le pouvoir. Donc, on ne va pas s'étendre là-dessus, mais les inégalités sont majoritairement et très largement sociales. Mais pour revenir à notre domaine, il y a en effet la division du monde en nations, avec le pays où on est, des inégalités très importantes de richesse, même d'alimentation, de mode de vie, etc. Donc, et la fermeture des frontières ou la limitation des frontières empêche qu'il y ait des échanges et des échanges qui, dans le temps, peuvent atténuer, voire annuler,
0: d'équilibrer
5: autrement le monde. Et puis, le mot n'a pas été prononcé, mais c'est sous-entendu dans certaines réponses, il y a le phénomène des discriminations, c'est-à-dire que même dans un même pays, on sait qu'il y a d'énormes phénomènes discriminatoires qui font que tout le monde n'est pas traité réellement de la même façon. Et c'est pour ça que même la Déclaration universelle des droits de l'homme, quand elle parle de l'égalité en droit, alors je laisse de côté en dignité, qui est une question morale, mais en droit, je prends un exemple archi flagrant, c'est les hommes et les femmes. En droit, je pense que dans la législation française, on ne peut pas trouver la moindre faille. Pas depuis très longtemps, depuis les années 1960, les dernières traces d'inégalité. Mais maintenant, je pense que en droit, du point de vue strictement législatif, l'égalité est totale. Or, on sait bien
0: que
5: dans la vie, pour des phénomènes qu'on ne comprend même pas toujours bien, par exemple les inégalités de salaire, etc., il n'y a pas l'égalité réelle.
0: On a le côté homme-femme, on a le côté accessibilité peut-être à l'emploi aussi, pareil, qui se voit pas, mais je pense que certaines personnes qui peuvent être considérées comme racisées ou quoi peuvent avoir peut-être plus de difficultés pour trouver certains emplois. Il y en aurait plein.
5: T'as pas besoin de le penser parce que c'est mesuré.
0: C'est même mesuré.
5: Il y a des enquêtes qui montrent bien que l'accès à l'emploi pour Il y a des ce qu'on appelle des testings, des envois de faux candidatures, etc. Et si on change le nom, il n'y a pas le même taux de réponse. Bien sûr qu'il y a de nombreux phénomènes sociaux et même un peu psychologiques dans les préjugés qui font que les inégalités restent très nombreuses.
0: Alors, il nous reste 2 minutes pour conclure cette émission. Jean-François, comment pourrait-on conclure cette émission? Peut-être de manière positive?
5: Ah, je suis tout le temps soumis à la même question.
0: Non, ben,
5: non mais voilà, alors, justement, là, je crois que il faut voir les choses dans leur évolution, dans le temps. On se pose des questions comme celle des discriminations qu'on ne se posait pas, même pas autrefois. J'ai fait allusion au racisme jusqu'au milieu du XXe siècle, à la question des femmes. Évidemment que c'était l'objet de la première question. Depuis quand? Mais depuis quand se pose-t-on même la question de l'égalité et de la marche progressive? Peut-être le défaut de la chanson qu'on a entendue tout à l'heure, c'est qu'elle décrit... Elle crie même violemment, et c'est très bien. La distance entre les déclarations et la réalité, mais elle ne se place pas dans l'idée d'une évolution et d'un progrès, d'un combat qui est loin d'être achevé, mais qui avance quand même.
6: Oui, je l'ai. On parle de l'égalité entre les humains ici en France, forcément, puisque c'est nos constats, etc. Je pensais aussi à l'international, des peuples entiers qui sont discriminés, qui sont persécutés. Je pense aux Ouïghours, etc., aux Tibétains, ou même Palestiniens, etc., où on entend des expressions comme ce sont des sous-humains. Et ça hérisse le poil, mais c'est des notions que l'on peut entendre chez les politiques dans certains pays où on discrimine et il n'y a vraiment aucune égalité entre les humains. On catégorise beaucoup et on domine et on exploite. Voilà. Je voulais sortir un peu de nos frontières aussi.
0: Ouais, mais tu fais bien et en espérant que cette expression de sous-humain qui fait froid dans le dos ne s'étende pas et s'arrête. Cela n'existe pas. Merci beaucoup en tout cas d'avoir participé à cette émission, à cette chronique de l'antiracisme au quotidien. Merci à nos auditrices, nos auditeurs de l'avoir écouté. On se donne rendez-vous dans un mois pour la prochaine. Et d'ici là, portez-vous bien. Soyez gentils autour de vous. Et on se dit à bientôt. Bonne journée. Au revoir.
6: Au revoir, à bientôt.
5: Au revoir.

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6: Et bonjour à toutes et à tous et bienvenue sur Radio Déclic. Merci si vous nous rejoignez. J'espère que vous avez passé un très bon week-end, un week-end peut-être prolongé pour vous, un autre se profile. Effectivement, le mois de mai est pas mal avec des ponts et tout pour se reposer un petit peu. Et donc, nous avons, enfin j'allais dire aussi profiter du beau temps, mais malheureusement, comme vous le dira Lucie tout à l'heure, il n'y a pas vraiment de beau temps en ce moment. Alors c'est l'heure de votre émission quotidienne Déclic Midi, dont voici l'édition du lundi 11 mai. Et donc avec moi, il y a Lucie. Bonjour Lucie.
7: Bonjour Élise.
6: Comment vas-tu?
7: Eh ben écoute, mieux. J'ai moche,
6: reposé,
7: mais...
6: oui. T'as pu profiter un petit peu du soleil avant que la pluie revienne.
7: Oui, heureusement.
6: C'est ça, puis il faut se dire, ça fait du bien pour nos nappes phréatiques. On en a besoin. Alors avec toi, nous allons parler de quoi aujourd'hui?
7: Alors on va faire les infos nationales et internationales. Et comme tu le disais, je ferai la météo en fin de chronique.
6: Eh bien, très bien. Alors, on aura aussi un fait historique où je vous emmènerai du côté de Tuy aux Groseilles. On aura aussi une bonne nouvelle du jour. Et puis, pour nos invités du jour, pour le Quoi Neuf de la Comcom, eh bien, ce sera Laurent Guyot, vice-président de la CC2T, en charge de l'eau potable, eau pluviale et d'assainissement, et Fabien Joly, technicien eau et assainissement. Et ensemble, ils vont évoquer les récupérateurs d'eau que l'on peut se procurer à la Comcom Terre Touloise. Mais avant tout ça, eh bien, on commence comme toujours par s'informer. Et donc, place au journal.

0: Et on commence avec des actualités locales et un drame a eu lieu ce week-end à Blénaud-les-Pont-à-Mousson. Un père de famille a tué son enfant de 7 ans avant de se suicider. Son fils de 16 ans avait été aussi gravement touché. D'après Les Républicains, son pronostic vital n'est plus engagé. Une enquête est en cours. Une lettre a été laissée par le père où il s'adressait à ses enfants en disant que tous trois rejoindraient bientôt le ciel. Il aurait donné des somnifères à ses enfants avant de passer à l'acte. Ce drame familial est arrivé dans un contexte de séparation. Le père avait eu ses deux enfants avec deux femmes différentes et la maman du petit décédé n'était pas sur les lieux au moment des faits. La mairie de Blénaud-les-Pont-à-Mousson a mis en place une aide psychologique ce lundi matin. Partons maintenant à Gondreville. Des nids d'hirondelles ont été détruits lors d'un nettoyage du bâtiment communal Grand Jardin. Il est strictement interdit de détruire des nids d'hirondelles, une espèce protégée. L'alerte a été lancée par un habitant qui a vu faire la personne chargée du nettoyage, une entreprise externe à la mairie. La commune a lancé une enquête pour déterminer les circonstances de l'incident. La destruction d'un nid d'hirondelles est considérée comme une infraction pénale. Elle est punie jusqu'à 3 ans d'emprisonnement et une amende pouvant aller jusqu'à 150 000 euros. La Ligue de protection des oiseaux et l'Office français de la biodiversité ont été alertés. Le club de photographie de Colombelles-les-Belles s'apprête à fêter ses 15 ans. Accro Photo célébrera cet anniversaire les 26 et 27 septembre prochains à la salle des fêtes de Colombelles-les-Belles. Il y aura des invités d'honneur, des rétrospectives et des échanges de conseils photos. Pas de thèmes imposés pour cette année spéciale. Pour l'exposition, les membres participants sont libres de choisir ce qu'ils présenteront au groupe avant d'exposer. Et si vous voulez en savoir plus sur l'association ou sur ce qu'ils produisent, vous pouvez aller faire un tour sur leur page Facebook Accro Photo 54. Une collecte de sang aura lieu à Toul, à la salle de l'Arsenal, le mercredi 27 mai. Pour les horaires, vous pourrez aller donner votre sang entre 8h30 et midi, puis entre 15h30 et 19h30. N'hésitez pas à y aller, même sans rendez-vous. Et enfin, une conférence « Regard croisé sur la colonisation » qui vous est proposée ce lundi 18 mai à 20h à Toul. La conférence aura lieu dans la salle des adjudications. Elle est proposée par plusieurs structures, la Ligue des droits de l'homme, le collectif contre la statue de Bijar, l'association France-Palestine Solidarité et le SAF, le syndicat des avocats de France. La conférence sera portée par Olivier Lecourt, Grand Maison, spécialiste de l'histoire coloniale. Il est maître de conférences à l'université d'Évry-Val-d'Essonne. Il abordera l'Algérie d'hier et la Palestine d'aujourd'hui en évoquant les formes et enjeux de systèmes colonialistes. Donc voilà, ce sera une conférence qui sera aussi enregistrée par Radio Déclic et diffusée sur le site internet de la radio en podcast. Mais n'hésitez pas aussi donc à y assister lundi 18 mai à 20h. On continue avec les actualités nationales et internationales avec Lucie.
1: Oui. Et tout d'abord, je vais vous parler d'une mobilisation antimilitariste et antinucléaire qui a eu lieu à Saint-Nazaire. Ce 8 mai, les militants de plusieurs organisations se sont rassemblés pour une manifestation antimilitariste et antinucléaire à Saint-Nazaire. Des personnes venues de Loire-Atlantique, de Bretagne et de Paris ont défilé dans les rues. C'est une ville qui doit être... Pardon, je me suis perdue. C'est dans cette ville que doit être assemblé le PANG, le porte-avions nouvelle génération à propulsion nucléaire appelé France Libre. Ces militants dénoncent des milliards investis pour ces projets belliqueux tandis qu'on rogne sur les budgets des services publics. Une critique écologiste est également portée puisqu'un porte-avions à propulsion nucléaire entraînerait une énorme pollution et une menace permanente jusqu'en 2080. Les nouveaux aménagements concernant l'agrandissement du site industriel inquiètent également, notamment par rapport à la bétonisation et à la pollution que vont engendrer ces travaux. Il faut également noter que le réaménagement de la firme Naval Group est inscrit dans la liste des 150 grands projets stratégiques dont le gouvernement veut simplifier la réalisation, notamment en usant de dérogations aux droits de l'environnement. Pour plus de détails, je vous conseille d'aller directement lire l'article sur le site de Reporter. Un premier cas d'antivirus a été confirmé sur le sol français. Selon la ministre de la Santé Stéphanie Rist, la France est suffisamment équipée en masques chirurgicaux FFP2, en tests et en médicaments d'usage symptomatique pour affronter une augmentation potentielle de l'antivirus sur le territoire, sans pour autant donner de chiffres sur l'état des stocks. Un premier cas d'antivirus a été recensé en France. Une passagère du navire MV Ondius a présenté des symptômes lors de son vol de rapatriement des Canaries où le bateau était accosté. Les 4 autres personnes rapatriées sont pour le moment testées négatives, mais seront hospitalisées durant 15 jours au minimum. 8 passagers d'un vol entre Sainte-Hélène et Johannesburg ainsi que 14 passagers d'un vol entre Johannesburg et Amsterdam ont été placés en isolement après avoir été déclarés cas contact. Les dernières évacuations du navire se feront cet après-midi. Un deuxième point de situation est prévu à Matignon cet après-midi également. Si vous voulez continuer de suivre assidûment cette actualité, je vous conseille d'aller sur le live de France Info. Des bombardements israéliens ont causé la mort de 3 personnes au Liban. Un raid israélien a fait 2 morts et 5 blessés à Abba, dans le sud du Liban. Une personne a été tuée par un drone à Haris, dans cette même région. L'armée israélienne a appelé ce matin à l'évacuation immédiate de 9 villages du sud du Liban, malgré la trêve en cours. On passe à la météo. Aujourd'hui, ce sera une journée pluvieuse. Je ne vous apprends rien. À Saxonction, il fera 15 degrés, ressenti 13 degrés. À Toul, 12 degrés, ressenti 10 degrés. Et à Colombey-les-Belles, 11 degrés, ressenti 8 degrés, selon la météo agricole. Demain, environ 10 degrés avec de la pluie. Alors, on s'accroche et on croise les doigts pour que le soleil revienne vite. Et je repasse le micro à Élise.
0: Merci beaucoup Lucie. Oui, espérons que le soleil revienne pour ceux qui peuvent profiter d'un long week-end si vous voulez faire des petites excursions dans le coin, parce qu'il y a pas mal de choses à voir, surtout qu'au mois de mai, voilà, il y a des brocantes et puis il y a pas mal d'événements qui se font aussi pour le week-end de l'Ascension. Ce serait dommage de pas pouvoir en profiter si la météo n'est pas au beau fixe. Enfin, ça n'empêche pas d'aller faire une petite randonnée. On prend juste son parapluie et puis c'est toujours aussi sympa. On voit d'autres animaux aussi pendant qu'il pleut aussi, on peut voir les escargots, tout ça, donc voilà, ça permet de voir un petit peu d'autres animaux, d'autres choses, la nature un peu autrement. Eh bien, on va poursuivre cette émission avec la bonne nouvelle du jour.
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0: Et je vous parle du concours L'Épine aujourd'hui dans cette bonne nouvelle. Ce concours a lieu à Paris. 250 inventions sont présentées. C'était la 125e édition cette année. Et on va parler surtout de la prestigieuse distinction qui a été donnée, donc le premier prix, on va dire, par le concours L'Épine. Il est distribué à Monsieur Turbino. Qu'est-ce que c'est? Eh bien, c'est une invention écologique, connectée et citoyenne. Il s'agit d'un aspirateur sous-marin pour aspirer les déchets et les microplastiques. Et surtout, cet aspirateur le fait sans perturber la vie marine. Voilà, donc c'est une belle invention qui va être développée. Le deuxième prix a été décerné à l'inventeur des premiers skis électriques sur roues. Cela permet d'ouvrir la pratique de ce sport sur tout type de terrain. Je ne sais pas si tu t'y risquerais, toi, du ski avec des roues.
1: Ah bah pourquoi pas essayer. Oui, j'aime bien le ski normal, donc.
0: Ça mêle ski et roller. Alors c'est après, il faut peut-être un sacré équilibre quand même. Moi, j'avoue, j'aurais un peu la frousse de dans les virages, pouvoir tourner et tout, parce que déjà le ski est déjà très technique. Alors si tu rajoutes en plus des roues.
1: Oui, c'est vrai, ça s'apprend.
0: C'est
1: je pense.
0: Ça. Tout à fait, mais au moins comme ça, quand il n'y aura plus de neige, ce qui nous attend, eh bien, nous pourrons quand même continuer à faire ce sport qui est très intéressant, donc de ski. Mais en tout cas, félicitations pour le monsieur Turbino, ça c'est par contre aussi un beau geste écologique. On va passer maintenant aux invités du jour.
3: Hé, qui qu'on voit ?
0: Aujourd'hui ?
3: Oui.
0: Eh ben, c'est l'invité.
3: Dans quoi ?
0: Déclic midi. Et aujourd'hui, comme invité, nous avons donc pour ce Quoi Neuf des Comcom, des représentants de la CC2T. Nous avons Laurent Guyot, vice-président à l'eau et l'assainissement. Bonjour.
4: Bonjour.
0: Et nous avons Fabien Joly, technicien au service eau et assainissement de la CC2T. Bonjour.
4: Bonjour.
0: Comment allez-vous ?
4: Écoutez, on va bien. Pour une émission de radio, on n'est pas très habitué, mais on va bien.
0: Et ben, vous allez voir, ça va bien se passer. On va parler donc de l'eau, de l'assainissement et des récupérateurs d'eau de pluie qu'on peut récupérer justement à la CC2T. Alors d'abord, parlons vraiment de cette compétence qu'a la CC2T, qu'on ne sait peut-être pas forcément que cette compétence de l'eau et l'assainissement. Alors d'abord, c'est une des premières compétences de la CC2T d'ailleurs, l'assainissement. Qu'est-ce que c'est peut-être exactement l'assainissement pour les auditeurs qui ne sont pas vraiment au courant?
4: C'est un grand deal. Tout ce qui est eau et assainissement, c'est un domaine caché puisque ce sont des tuyaux enterrés et personne ne s'y intéresse forcément. Autant les ordures ménagères, on voit les camions en poubelle passer dans les rues, autant les tuyaux, c'est toujours un peu un mystère. C'est une compétence qui a été prise il y a très longtemps au moment du district du Toula, la création de la première intercommunalité où les élus se sont aperçus que l'assainissement était important. Hein, j'avais en tête de vous refaire l'histoire avec Monsieur Poubelle à l'époque et Pasteur, qui se sont aperçus que de jeter ces ordures par la fenêtre, c'était pas terrible, et qui ont essayé de trouver des solutions. Donc les solutions, elles ont évolué au fil du temps. On a tout envoyé au ruisseau, chaque commune a fait comme elle pouvait, on mettait un tuyau, on envoyait le plus vite possible dans la nature et on oubliait ce qui s'était passé. Et lorsque les villes ont commencé à grandir, et ben ça s'est un peu structuré et on s'est aperçu que c'était quelque chose qui pouvait coûter cher et que à plusieurs, pour assainir, on était meilleur que tout seul. Donc c'est ce qu'a fait le district du Toulois à l'époque en créant la station d'épuration de Toul, de manière à assainir Écrouves, Toul, Dommartin, Chaudenay. Et puis au fur et à mesure des années, s'est développée cette compétence. Les communes ont adhéré à la communauté de communes. Maintenant nous sommes 41 communes et cette année, on peut le dire, on est arrivé au bout du chemin puisque l'ensemble des 41 communes sont assainies aujourd'hui, cette année, en 2026. Donc un grand pas en avant vers le respect de la nature, de l'environnement, puisque ce qui sort d'une station d'épuration et qui est rejeté dans le milieu naturel, avec les lois qui ont évolué bien sûr aussi, est d'une qualité suffisante pour pas l'impacter. Donc c'est une autre dimension, un travail énorme avec des équipes spécialisées qui permettent d'arriver à ce résultat-là. Donc, il y a quelques années, dans les années 70, tout était dans le même tuyau et puis c'était bien, on envoyait à la station d'épuration, on était content. Et on s'est aperçu au bout d'un moment que les stations d'épuration, elles pouvaient pas fonctionner aussi bien que ça si les eaux claires, c'est-à-dire l'eau des toitures, l'eau des fontaines qui avait été captée, des sources qui avaient été captées, étaient envoyées aussi à la station d'épuration. L'épuration, il faut de l'eau sale pour que ça fonctionne. Donc on s'est dit, on va mettre des réseaux séparatifs. Donc des nouveaux lotissements, dans les années 80, on a séparé l'eau sale de l'eau propre et on a envoyé ça dans deux réseaux différents. Le gros problème, c'est qu'en bas, à côté de la Moselle ou de la station d'épuration, les deux tuyaux se rejoignaient et le résultat n'était pas probant. L'idée suivante a été de se dire, mais pourquoi ne pas garder l'eau là où elle est, c'est-à-dire sur la parcelle, à côté de la maison? On l'a vu avec le réchauffement climatique ces derniers temps, l'eau nous manque, donc essayons de la garder le plus longtemps sur le territoire plutôt que de la mettre dans un tuyau pour qu'elle aille vite ailleurs. Donc l'idée, et on en arrive à notre sujet du jour, les récupérateurs d'eau, c'est de récupérer de l'eau un maximum pour économiser l'eau potable, pour pouvoir utiliser cette eau que l'on reçoit naturellement de la pluie pour arroser nos jardins, nos cultures, laver nos voitures, éventuellement, si c'est bien fait et prévu dans le schéma de la maison, pourquoi pas l'utiliser pour les WC ou pour des utilités comme ça. Et puis, si on n'a pas cette utilité d'arrosage, qu'on est sur un petit HLM, un petit collectif, pourquoi pas garder cette eau-là sur le terrain, c'est-à-dire la faire infiltrer en dessous de la maison, de manière à ce qu'elle reste sur le territoire et qu'elle puisse s'infiltrer, retourner à la Moselle plus doucement, c'est-à-dire limiter les sécheresses au maximum. Donc, ça, ce sont des schémas qui sont travaillés régulièrement, qui sont proposés aux gens qui construisent des maisons neuves. Et pour adapter à ce qui existe déjà et donner un signal fort aux gens, l'Agence de l'eau Rameuse et la région Grand Est nous ont proposé un partenariat, c'est-à-dire on vous finance à hauteur pour l'Agence de l'eau de 60% et à hauteur de 20% pour la région, on vous finance l'achat de cuves récupérateurs d'eau pour vos administrés. En gros, reste à charge 20%. la communauté de communes y met de l'ingénierie, et là Fabien qui est avec moi, lui a fait tous les dossiers, le travail, les livraisons, et on est sur des volumes actuellement qui sont énormes, je lui laisserai le dire juste après, mais financièrement on a 2 fois 500 000 euros qui peuvent être injectés dans le système. Actuellement on est sur la première phase et on est à plus de 350 000 euros de dépenses sur cette action. Donc ça marche. Ça va de la petite cuve qui peut aller sur une petite maison de rien du tout, comme une grosse cuve qui peut être enterrée en dessous d'une maison neuve pour récupérer beaucoup plus d'eau et faire un système séparé pour les WC, pour d'autres utilisations de la ressource. Donc quelque chose de très, très exemplaire dans la démarche que l'on fait, économique pour les gens du territoire. Et on n'est pas peu fiers de l'avoir mis en place parce que ça fonctionne en plus. Les gens répondent, on a de la clientèle.
0: Et vous êtes une des seules Comcom à le faire sur le territoire ou d'autres le font aussi
4: D'autres l'ont fait, un 9 maisons s'y est lancé, mais avec des budgets moins forts et surtout ils n'étaient pas forcément sûrs d'avoir les subventions que nous on a eues l'année dernière. Donc ils l'avaient fait et ils ont très vite atteint la limite de leur possibilités financières. Ils sont en train de retravailler le sujet pour pouvoir reproposer à leurs administrés. Mais oui, l'ensemble des Comcom qui ont la compétence eau et assainissement l'ont pris à bras-le-corps ce sujet pour pouvoir le développer. C'est une opportunité fantastique.
0: Mmh, effectivement. Alors, racontez-nous un petit peu, justement, Fabien, peut-être plus en détail aussi, comment sont ces cuves, comment elles s'installent, qui peut en bénéficier sur le territoire ?
5: Alors, donc ça, c'est une opération donc dans laquelle on propose 2 types de cuves. Donc on a des modèles qui se veulent aériens et des modèles donc enterrés. Voilà, donc c'est une opération qui est ouverte donc à l'ensemble de nos usagers, donc sur les 41 communes de la CC2T, qui est également ouverte aux associations, aux entreprises, aux organismes publics. On a mis en place une charte d'engagement. On veut que l'usager y adhère, donc s'engage, et en contrepartie, il peut bénéficier donc d'un récupérateur d'eau de pluie à tarif donc préférentiel, comme on disait, avec un reste à charge de 20%. Donc, la première étape, il nous fait savoir qu'il souhaite acquérir une cuve via un formulaire donc en ligne, qui est donc disponible sur la page internet de la CC2T. À partir de là, donc on prend la réservation, on fait le nécessaire auprès de notre fournisseur. Et donc une fois qu'on a le matériel, on recontacte l'usager, le demandeur, et donc on lui propose un créneau pour venir retirer sa commande. Alors ça, c'est le cas pour les cuves, donc les modèles aériens. Et pour les modèles enterrés, donc c'est notre fournisseur qui livre directement au domicile de l'usager. Donc c'est compris dans le package. Donc il y a la cuve, les accessoires et la livraison à domicile. Donc là on est uniquement sur la fourniture. Après c'est à l'usager de trouver le moyen de l'installer. Voilà. Donc après ce qu'on parle des volumes, sur les cuves aériennes, on a proposé différents volumes allant de 330 litres à 1000 litres. Sur les modèles enterrés, on est sur donc des cuves allant de 2700 litres à 8500 litres, ce qui est conséquent. Au niveau

0: Bien sûr qu'on engage les gens à ne pas installer une cuve sur le trottoir d'un village qui est classé sur déjà un emplacement qui ne leur appartient pas. Donc il y a quand même quelques conditions pour que la cuve puisse être positionnée correctement. Et ce que Fabien disait, il y a une charte d'engagement aussi qui engage à ne pas restituer au réseau l'eau de la cuve. C'est-à-dire que si on la prend, on la consomme pour son jardin, ou alors on l'infiltre sur sa parcelle. Mais on essaye de diminuer l'apport d'eau claire dans nos stations d'épuration. C'est aussi un des grands deals. Donc tout ça, mis bout à bout, on essaye de faire attention. Donc le PLUI, le plan local d'urbanisme intercommunal, prévoit des dispositions qui ne permettent pas, par exemple, à quelqu'un qui n'a qu'une façade sur la route, ne pourra pas malheureusement mettre en place ce système-là. Par contre, dans nos villages lorrains, on a souvent une arrière-cour, on a souvent un jardin, ça fonctionne. Effectivement, sur du logement social comme les logements de la Croix de Metz à Toul, sera difficile de mettre des récupérateurs d'eau sur les balcons, on en est bien conscient. Mais là aussi, l'utilisation de l'eau et la récupération de l'eau est beaucoup moins importante que sur une maison individuelle. Ça, voilà, les mètres carrés de toiture sur un HLM ne permettraient pas de faire ça.
1: Si on a besoin de se renseigner un petit peu, on peut contacter qui exactement ? Pour savoir quelle cuve on peut prendre, avoir des conseils par exemple.
2: Alors, je chapeaute l'opération. On a créé pour l'occasion une page dédiée sur le site internet de la CC2T. Il y a une adresse mail également, les usagers peuvent me contacter via cette adresse mail. On a bien briefé les collègues du service des abonnés qui sont là au quotidien, qui nous épaulent justement sur... c'est les premiers au contact des usagers, donc ils ont les informations, ils sont en capacité de répondre. Donc via le service des abonnés, via la page internet, via ma personne, voilà. Donc,
1: oui, vous avez une adresse mail ou un téléphone ?
2: Alors, on demande à ce qu'on soit contacté via l'adresse mail qui est vraiment dédiée à cette opération-là. Ouais.
0: Oui, c'est pas des adresses mail perso, parce que autrement ça pourrait devenir compliqué.
1: Est-ce que vous voulez la donner du coup, l'adresse mail pour l'opération ?
2: Oui, donc l'adresse mail c'est opération-rep@tertouloise.com.
1: Très bien, donc on n'hésite pas effectivement à envoyer un mail.
0: On est à plus de quasiment 800 dossiers traités à ce jour, et ce que l'on peut dire aussi aux auditeurs de la radio, c'est que le paiement par carte bancaire est possible. On a mis en place un système qui permettait vraiment de fluidifier et de pouvoir, alors les cuves sont fournies, mais aussi à prix préférentiel, les kits de connexion sur les descentes d'eau, les kits de connexion entre deux cuves, si c'est deux cuves qui sont retenues, et tout est prévu pour que les personnes qui repartent n'aient plus qu'à les installer. Et je peux vous dire que moi, j'en ai installé une il y a 2 semaines, et je suis content qu'aujourd'hui il y ait eu un peu de pluie, parce que ça m'a permis de voir que ça fonctionnait et que l'eau rentrait bien dans ma cuve.
1: Voilà. Donc, merci la pluie.
0: Merci la pluie, mais il ne faut pas que ça dure parce que c'est bientôt l'été. Oui, LJDM.
1: Effectivement, on l'a déjà eu une fois sous l'eau, si on pouvait éviter une deuxième fois. Très bien, et donc on a une date limite pour réserver ce récupérateur d'eau ou
2: Alors, il n'y a pas de date butoir, donc c'est une opération qui court sur 2026-2027. Voire plus. En fait, on a une enveloppe allouée à l'opération. On peut parler chiffres, hein. C'est une enveloppe donc de 500 000 euros. Il y en a une seconde qui est inscrite au budget, voilà. Mais là, on est sur cette première opération. Aujourd'hui, comme le disait Laurent Guyot, donc on est sur environ 800 à 900 cuves de distribuer, et on a atteint à peu près 60% de l'enveloppe. Donc il y a de quoi faire. Les usagers qui nous écoutent peuvent encore prétendre à l'acquisition. Ils peuvent acquérir encore un récupérateur de puits. Donc n'hésitez pas. N'hésitez pas à vous inscrire. Il y a encore de quoi faire.
0: Il y a juste un petit bémol. Les 500 premiers 1000 euros qui sont dédiés à l'opération sont financés par l'Agence de l'eau et par la région. Sur les suivants, la région ne suivra pas. Elle finance que tous les 3 ans ce genre d'opération. Donc ça ne sera plus financé qu'à 60 et pas à 80%. Donc il y aura un reste à charge plus fort pour les suivants. Donc profitez-en. C'est maintenant qu'il faut vous inscrire et c'est maintenant qu'il faut réagir.

0: Effectivement, sinon ça sera 40% j'imagine du coup.
1: C'est ça.
0: Et ben on n'hésite pas alors à contacter la CC2T pour se procurer donc son récupérateur d'eau de pluie. Merci beaucoup à tous les deux. Je rappelle Laurent Guyot, vous êtes vice-président à l'eau et l'assainissement pour la communauté de communes Terre Touloise, et Fabien Joly, vous êtes technicien au service eau et assainissement. Merci beaucoup.
1: C'est ça, merci bien.
0: Bonne
1: merci.
0: Journée. Au revoir.
1: Au revoir.
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0: 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Et pour conclure ce déclic midi, on va faire un petit fait historique et je vous emmène cette fois-ci du côté de Tuy au Groseille. On va parler de l'étymologie du nom de ce village. Je vais peut-être apprendre des choses du coup, Lucie.
3: Oui.
0: Est-ce que déjà tu savais le nom plutôt romain du village, non ?
3: Pas du tout.
0: Alors on retrouve, c'est Titiacum ou Tuyocum, voilà. un peu moins facile à prononcer que Tuy au Groseille. Donc, on trouve aussi une troisième appellation, Ardigno. Dans les communes de la Meurthe, le page y fait allusion. Et Hatzon, dans sa vie des évêques de Toul, rapporte que l'un d'eux, Eudulus ou Andulanus, acquit pour son église le lieu nommé Ardigno ou Titiliacum. Suivant le père Benoît, il s'agirait ici d'Andilly plutôt, mais le nom Titiliacum ne semble-t-il pas plutôt désigné pour Tuy. Alors c'est l'auteur Bernard Perrin, je vous ramène toujours dans le livre Histoire méconnue de nos villages, hein, chaque lundi, eh bien, je prends un chapitre un peu au hasard, et donc là ça tombait sur l'étymologie du nom de Tuy, et donc il se permet de rajouter que cette localité est appelée Tuyacum dans un diplôme de l'empereur Othon, datant de 965, et dans une chaire de Saint Gérard, évêque de Toul, portant confirmation de l'abbaye Saint-Mansuy de cette ville. Donc ce serait bien Tuyacum, ce serait bien Tuy au Groseille. Le nom de Tuy est plutôt unique en France. C'est le seul village qui se rapprocherait, phonétiquement, ce serait un village vosgien, Tuyère, qui se situe près de Darnay. Et si on ne connaît pas l'étymologie, on tente d'expliquer cependant et de plusieurs manières sa dénomination au Groseille. Parce que oui, on a parlé de Tuy pour Tuyacum, mais d'où viennent les Groseilles au final? Alors la première explication est relative à sa topographie. Tuy au Groseille. Un petit ruisseau, l'Ar, prend sa source dans la forêt de Gauvilliers, assez proche au pied du bois d'Annon. Selon la tradition, il fut jadis plus important, et dans sa monographie, cite une légende selon laquelle César, pendant la guerre des Gaules, l'aurait même qualifié de grande rivière. Toujours est-il que l'Ar, après être passé près de Germigny, se perd à la sortie de Tuy pour ressortir plus loin en période de crue à la Deuil et se jette ensuite dans la Moselle sur le territoire de Pierre-Latrèche sous le nom d'Arouf. Si le dictionnaire Larousse se donne au nom au mot seil, la définition suivante, seau et en général récipient en bois, par déformation, la tradition populaire a donné à ce mot également la signification de résurgence, en faisant d'ailleurs un synonyme de deuil. En fait, le territoire est parsemé de groseilles, ces trous caractéristiques laissant apparaître des sources en période de pluie, ayant la forme de gros seaux, d'où donc Tuy au Groseille. Deuxième explication, parce que ce n'est pas forcément la seule, le territoire est assez pauvre à l'époque, avant le remembrement coupé par de nombreuses haies, mots qui se prononçaient avec l'accent Ei, donc Tuy au Groseille. Donc voilà, ce serait plus par rapport à des haies, sinon que à des groseilles. Et troisième explication, dans ces haies poussaient jadis des groseilliers sauvages. Il en existe une quatrième aussi, mais là, il donnerait plutôt une explication, l'appellation de fiove, fable en patois. Un jour, une vieille femme du village surprit un voleur à l'extrémité de son champ clos par des groseilliers. Il rapinait les délicieuses baies rouges. « Ah, je t'y prends !» s'écrit-elle. « Tuy au Groseille !» Phonétiquement, donc, on entend « Tuy au Groseille !» Voilà, l'appellation au Groseille remonte à près de 300 ans. On la trouve dans un acte des registres paroissiaux en 1694. Donc on donnait autrefois aux habitants le nom de Bocat. Rien à voir du coup, Bocat ça veut dire chèvre. La tradition faisait ici allusion à l'élevage très fréquent de ces animaux par suite des haies nombreuses que l'on trouvait sur le territoire. Donc voilà, vous en savez un petit peu plus sur les explications qu'on peut apporter autour du nom de Tuy au Groseille. Tu te sens plus instruite,
1: Lucie ? Totalement, totalement.
0: Eh bah, bien, tant mieux. C'est la fin de ce Déclic Midi. Et dans quelques secondes, vous allez avoir un nouveau numéro de Rendez-vous en Terre de Lorraine. Ce sera un rendez-vous de Signal Nature. On va parler encore de l'action, le dispositif de la CC2T, tous éco-citoyens. Et on va parler aussi de nos déchets et de comment fonctionne une station d'épuration. Ça suit dans quelques secondes. Très bonne journée à tous. Au revoir. 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

0: Bonjour à toutes et à tous et bienvenue dans ce nouveau numéro de Signal Nature. Ce sera le troisième et dernier numéro consacré au dispositif Tous Éco-Citoyens mis en place par la communauté de communes Terre Touloise avec plusieurs écoles du territoire. Après avoir abordé l'énergie avec la classe des CE1, CE2 de Chaulnes-sur-Moselle et la biodiversité avec les CM de Villers-Saint-Étienne, on se tourne vers les déchets avec deux classes de CM de Dommartin-les-Toul. Avec Lucie, nous les avons accompagnés lors de leur excursion à la station d'épuration de Toul, mardi 5 mai. Pour commencer, écoutons Elfie Quintard, chargée de prévention déchets à la CC2T. Elle revient sur le fonctionnement du dispositif Tous Éco-Citoyens et sur la visite proposée par la Comcom Terre Touloise en partenariat avec SOR. Vous entendrez ensuite notre guide du jour dans la station d'épuration.
1: Alors, le programme Tous Éco-Citoyens a été lancé en 2010 et l'objectif c'était de pouvoir offrir un cycle d'animation clé en main à destination des cycles 3 du territoire sur trois thématiques liées à l'environnement. Donc les déchets, la biodiversité et l'énergie. Avec les déchets, on parle aussi un petit peu de l'eau, que ce soit assainissement ou potable. C'est vrai que bon, c'était essentiellement les déchets, mais on avait aussi cette thématique eau sous-jacente. Donc aujourd'hui, on a chaque année 16 classes qui s'inscrivent, donc cycle 3, CM1, CM2, et qui vont avoir... différentes interventions plus théoriques en classe, donc sur une demi-journée, et puis interventions à l'extérieur, soit une visite de site, soit l'exploration, par exemple pour la thématique de la biodiversité aux alentours de l'école. Voilà, mais à chaque fois, l'idée c'est d'avoir une demi-journée en classe plus théorique et une demi-journée plus pratique à l'extérieur sur le thème aux déchets, on va dire, sur le thème énergie et sur la biodiversité. La communauté de communes intervient sur la partie eau et déchets, de par ses compétences. La partie énergie est assurée par Lorraine Énergie Renouvelable. Et puis, pour tout ce qui est biodiversité, c'est le CPE de Meuse qui va intervenir.
0: Très bien. Et donc, qu'est-ce que vous avez proposé cet après-midi aux jeunes de Dommartin ?
1: Alors, donc déjà, moi, tous ces jeunes-là, je les avais vus en classe pour aborder la question des déchets, donc gestion, mais également réduction des déchets. Et puis là, on a illustré, on est allé un petit peu au-delà avec une visite donc, de la station d'épuration. Alors c'est quand même lié aux déchets, hein, puisque lorsqu'on parle du traitement de l'eau, on est aussi sur le nettoyage, sur éviter d'utiliser des polluants, par exemple des produits ménagers qui vont avoir un impact sur la qualité de l'eau, d'éviter de jeter tout et n'importe quoi également hein, dans les canalisations. Donc ça rejoint la partie déchets. C'est une ouverture sur une autre des compétences de la communauté de communes. Donc, en l'occurrence, les classes, elles sont venues à deux. On a deux classes de Dommartin. Et pendant qu'une classe faisait la visite, l'autre classe faisait un atelier pour rappeler un petit peu les principes du cycle de l'eau, de l'importance de l'eau dans notre quotidien, de nos usages, et puis de comprendre à quel point il est important de la préserver.
0: Donc ils ont eu le droit à un petit quiz avec 10 questions.
1: C'est ça, une petite dizaine de questions qui reprenaient en effet le cycle de l'eau, les usages et puis les questions plus sur l'eau douce, l'eau de mer, la comparaison entre eau douce et eau salée pour montrer en effet à quel point notre eau douce est rare malgré ce que l'on pourrait penser. Et encore une fois, à quel point il est important d'en prendre soin.
0: Et ça va, ils s'en sont bien sortis au quiz ?
1: Pas mal. On sent que c'est une bonne piqûre de rappel, parce que c'est vrai que ça fait partie du programme scolaire. Donc c'est aussi pour ça que les enseignants apprécient particulièrement cette visite, puisque ce sont des thématiques qui sont abordées en cycle 3. Et ça permet justement de rendre les choses encore plus concrètes et puis de marquer le coup pour que les élèves ensuite... s'en rappelle.
0: Effectivement, c'est important. Et donc, en dehors des scolaires, est-ce qu'on peut, nous aussi, visiter cette station ?
1: On a organisé l'année dernière plusieurs visites à destination du grand public, donc plutôt en fin de journée. Donc oui, c'est tout à fait possible. On espère pouvoir en programmer une à l'automne, mais ça va être une visite proposée par la communauté de communes dans le cadre des animations gratuites qu'elle va offrir voilà, tout au long de l'année. Aux habitants du territoire.
0: Et bon, on passe donc à notre guide de la visite de la station. Est-ce que vous pouvez vous présenter ?
2: Oui, bonjour. Donc moi, Troquet Quentin, je suis chef de secteur chez SOR. Donc je vais gérer les équipes, notamment au sein de la station d'épuration, pour pour le suivi quotidien et les échanges avec la communauté de communes Tertouboise.
0: Alors, comment s'est passé les visites que vous avez faites? Comment ça s'est organisé?
2: Donc, en fait, on est approché chaque année par la communauté de communes, donc par Elfi, pour nous proposer des dates où on a des visites de primaire et des visites de collège. En général, on bloque les dates en début d'année. Et puis, ça nous permet derrière de faire des visites. En moyenne, on fait 4 ou 5 visites de demi-journée avec les primaires et les collèges.
0: Donc, ils font le tour du site, c'est ça?
2: Ouais, on va faire le tour du site. Je vais présenter d'où vient l'eau, où elle va, comment elle est traitée. Et après, on finit par un tour de site pour illustrer tout ça.
0: Ils vous ont posé plein de questions?
2: Plein de questions, on a parlé de pipi et de caca, donc tout le monde a rigolé, c'était bon enfant et les élèves sont ressortis avec des questions et des réponses surtout.
0: Est-ce qu'il y avait des questions qui revenaient plus souvent que d'autres?
2: Alors il y avait des questions sur les bassins, si on tombait dedans, est-ce qu'on coulait, où va l'eau usée, voilà.
0: Et donc si on tombe dedans, qu'est-ce qui se passe?
2: Alors si on tombe dans le bassin d'aération, on raconte qu'on coule parce qu'il y a trop d'air, voilà.
0: On va éviter alors.
2: On va éviter, effectivement.
0: Est-ce qu'ils avaient l'air d'avoir retenu aussi un peu ce que vous avez dit du coup à la fin?
2: Alors ils ont retenu parce que tout au long, je leur ai posé des questions pour les faire participer. Bon, il y en a certains qui étaient un peu dissipés, mais c'était vraiment très bien et c'était concret, voilà.
0: Et est-ce qu'il y a des actualités justement dans la station en ce moment?
2: Alors sur la station d'épuration en elle-même, il y a du travail au quotidien où on va essayer de réduire les dépenses énergétiques. On va aussi renouveler les équipements qui sont vieillissants avec des plans de renouvellement. Et la prochaine actualité, une grosse actualité qui va arriver, ça va être la vidange du bassin d'aération de la station d'épuration et du clarificateur afin de faire un état des lieux de l'ouvrage qui est déjà de 1990, la date de mise en service. Et afin d'enlever tout le sable qui s'est accumulé avec le temps, les sédiments, et repartir sur de bonnes bases.
0: Parce qu'elle n'a pas été vidangée depuis le début, en fait.
2: Non, parce que ça ne se vidange pas comme ça. Il faut avoir des systèmes assez sophistiqués. Il faut s'y connaître. Et donc, c'est du travail, c'est du gros travail.
0: Et ça aura lieu quand, cette vidange, à peu près?
2: Alors, normalement, l'appel d'offres devrait... Le cahier des charges est en train d'être monté. L'appel d'offres devrait tomber en 2027.
0: Place maintenant à la visite. Nous allons suivre l'une des deux classes avec des extraits de la visite, puis du quiz. Pendant que les enfants mettent un casque de protection, je demande à Liana et Maëva si elles savent à quoi sert une station d'épuration.
3: C'est où à peu près on va enlève l'eau sale pour avoir de l'eau potable.
4: C'est pour filtrer l'eau. Si l'eau, elle a des bactéries, au moins elle n'en a plus.
0: C'est bien ça, mais suivons notre guide pour vraiment comprendre comment fonctionne une station d'épuration.
5: Alors, est-ce que vous connaissez un peu le fonctionnement d'une station d'épuration et plus généralement d'un réseau d'assainissement?
6: Oui, mais non.
5: Alors, qui en premier?
6: Pas moi.
5: Pas moi non plus. Qui c'est qui veut m'expliquer un peu comment, d'où ça vient les eaux usées et où ça va? Oui.
7: Les eaux usées, ça... Ça vient des toilettes, du lavabo,
5: oui.
7: Dans les égouts, de la douche.
5: Oui. Donc ça vient des maisons. Qu'est-ce que vous savez de l'assainissement? En fait, je vais vous expliquer pour le coup. Donc les eaux usées, elles vont venir de vos villages, de la ville de Toul. Il y a 10 villages qui sont raccordés en comptant la ville de Toul à cette station d'épuration. Donc le rôle de cette station d'épuration, c'est de récupérer toutes vos eaux usées. Donc ce qui vient de vos maisons, quand vous allez aux toilettes, quand vous allez vous brosser les dents, quand vous allez, quel autre exemple? Quand vous allez au lavabo, quand, c'est déjà pas mal, quand vous lavez les voitures, de la douche. Donc toutes les eaux usées là, elles vont pas aller directement au ruisseau. En fait, avant, dans le temps, ça se faisait, ça allait au ruisseau, et ça pollue. Donc on a créé les stations d'épuration pour éviter la pollution. Donc si on reprend dans l'ordre l'eau usée, le cheminement, donc l'eau usée, elle va sortir de la maison, et elle va aller dans ce qu'on appelle les réseaux d'égouts. Donc voilà, donc t'avais raison, du coup ça va bien dans les égouts. Et après quand ça va dans les égouts, à votre avis, comment ça fait pour venir jusqu'ici? Oui.
8: Il y a des tuyaux,
5: oui c'est ça. Est-ce que vous pensez que ça vient naturellement comme ça jusqu'à la station ou il y a d'autres choses qui aident? Parce que nous sinon on sert à rien, on attend et puis du coup ça vient tout seul.
8: Oui.
5: Donc il y a deux types d'égouts en fait. Il y a les égouts qui vont couler naturellement jusqu'à la station. Donc ça c'est le cas pour la ville de Toul. Et il y a des égouts pour les autres villages, Chaudenay, qu'est-ce qu'on a comme village? Donc on a Biclay, Brûlé, Chaudenay,
8: Fougue,
5: Cholois, on a Fougue, on a Panier derrière Barine, on a 10 communes, comme je vous disais. Voilà, Écrouve. Et donc les eaux usées, elles vont venir naturellement ou sinon par des systèmes de pompes de relevage. C'est des grosses pompes qui vont reprendre les eaux et les renvoyer plus haut pour repartir vers une autre pompe. Et ça va ramener les eaux jusqu'à la station. Donc en fait, dans les toilettes, on ne jette que du papier toilette. Il y en a qui vont jeter des cigarettes, il y en a qui vont jeter des chewing-gums, il y en a qui vont jeter des bâtons de sucette, plein d'autres choses, et des lingettes pour s'essuyer les fesses. Et ça, en fait, ça ne va pas du tout. Il ne faut pas faire ça. Parce que derrière, ça va venir boucher les pompes et boucher la station. Et derrière, bah, c'est vos parents qui vont payer à la fin, parce que nous, il faut qu'on intervienne pour aller réparer. Et vu qu'il y en a de plus en plus, il faut de plus en plus de temps. Donc ça coûte cher à tout le monde et à vos parents. Donc dans les toilettes, ce qu'il faut retenir, c'est qu'on met que du papier toilette. L'eau, pour venir de votre maison à la station d'épuration, en moyenne, il faut compter 3 jours. Donc les lingettes, qui sont dites biodégradables, elles se dégradent en 20 jours. Donc vous voyez, elles n'ont pas le temps de se dégrader, qu'elles vont déjà boucher les pompes et venir boucher l'entrée de la station. Donc dans les toilettes, c'est que du papier toilette. Pas d'huile de friture, pas de peinture,
7: pas de poisson.
5: Bon, les poissons, c'est biologique, donc ça passe quand même. Mais normalement, les poissons, ça va pas dans les toilettes. Ça vit dans l'eau, oui.
7: Il faut me pardonner, mais quand j'avais 3 ans, j'ai jeté un gros camion de patron.
5: Ah bah bravo. Donc nous, là-dessus, pour de vos toilettes à la maison, des fois, vous nous voyez dans la rue, on est avec des gros camions pour déboucher. Justement, c'est ce que je vous disais, bah, des fois, il y en a qui jettent de la graisse. Donc la graisse des huiles de friture, tout ça, ça ne jette pas dans les toilettes parce que ça vient boucher les tuyaux. Donc on va être obligé d'intervenir pour nettoyer tout ça avec des gros camions hydrocureurs. Et du coup, bah, ça coûte de l'argent. Je vais vous présenter la station. À l'entrée de la station, on a un gros bassin. Je vais vous le montrer. Toutes les eaux usées arrivent dans ce gros bassin. Donc dans ce gros bassin, on va retrouver tout ce qui a été jeté, les eaux usées, les lingettes, les mégots de cigarettes, les bâtons de sucette, tout ça. Donc on va tout retrouver, les plastiques, tout ce qui est jeté qui n'a pas à être dans une station. Une fois qu'on va arriver dans ce gros bassin, elles vont passer dans un canal de comptage. Parce que les eaux qu'on rentre dans une station d'épuration, on va les compter avec un compteur pour savoir ce qu'on va traiter comme eau. Parce qu'on a des règles à respecter avec la police de l'eau. Donc on a un cahier des charges à tenir. Voilà. Donc une fois que cette eau elle va passer dans le canal, elle va passer dans ce qu'on appelle un dégrilleur. À votre avis, à quoi ça sert un dégrilleur? Oui. Le dégrilleur, lui, il va trier les grosses matières. Donc, comme je vous disais, les bâtons de sucette, les mégots de cigarettes, les lingettes, tout ça. Lui, il va déjà enlever tout ça. Parce que nous, on n'a pas besoin de ça dans la station. Donc, il va déjà enlever tout ça. Après, une fois que c'est passé dans le dégrilleur, on sera toujours à cette étape. On va enlever les sables et les graisses. Les graisses, des fois, y a des gens qui ne respectent pas. Ils jettent la graisse, les graisses de friture dans les toilettes. Ils jettent aussi les peintures. Et quand on se lave, on a la peau grasse. Donc, ça crée aussi de la graisse. Hein, parce qu'il y a 30 000 habitants. Il y a les eaux usées de 30 000 habitants qui viennent là. Donc une fois qu'on a enlevé les sables et les graisses, l'eau, elle va aller dans le bassin d'aération. C'est le poumon de la station, donc c'est lui qui va traiter la pollution. Comment ça se passe? Vous avez appris un petit peu ça ou pas du tout? Comment on traite la pollution dans une station d'épuration? Eh bien en fait, on va avoir des bactéries qui vont manger la pollution. Elles vont venir tout manger. Ça va, vous suivez?
7: Oui.
5: Vous êtes concentrés? C'est bon? Donc les bactéries, elles vont manger toute la pollution. Et de temps en temps, on va les arrêter en aérant pour les calmer. Parce que sinon, elles vont tout manger et ça ne sera pas bon non plus. Donc une fois que cette pollution, elle est transformée, elle est mangée, la station d'épuration, ça ne s'arrête pas là. On va continuer vers un autre ouvrage. On va arriver dans le clarificateur. Le clarificateur, lui, il va servir dans un premier temps à faire redescendre tout le reste de pollution, donc tout ce que les bactéries n'ont pas mangé. Ça va descendre dans le fond du bassin. C'est le bassin qu'il y a derrière, je vous le montrerai. Donc ça va descendre dans le fond du bassin. Et du coup, nous, on va les renvoyer en tête de station pour recommencer le traitement. Il y a une partie qui va aller en tête de station, en début. Et il y a une autre partie qu'on va aller emmener dans une centrifugeuse. C'est une grosse essoreuse à salade pour derrière aller dans les champs. Donc une fois que cette eau, elle est ici, il y a une partie qui va retourner dans le ruisseau, donc au milieu naturel. On dit que l'eau est dépolluée. Est-ce que vous pensez qu'on peut la boire en sortie de station?
7: Oui.
5: Alors oui, pourquoi? Elle est dépolluée. Est-ce que tu penses qu'elle est potable? L'eau potable, il faut qu'on, pour dire que de l'eau est potable, il faut qu'on puisse la traiter à la javel ou au chlore. Donc là, on n'a pas parlé de javel de chlore. Donc non, l'eau, elle est dépolluée, mais elle n'est pas potable. Donc on ne peut pas la boire. Mais par contre, elle sera ressortie comme dans un ruisseau. Ça sera la même qualité. Et donc après, comme je vous disais, il y a un petit peu de boue. On appelle ça de la boue, le reste de la pollution c'est de la boue. Donc cette boue, on va la garder, on va la passer dans une machine pour enlever l'eau, et derrière, on va l'emmener dans un centre de stockage, où derrière, en été, on va aller épandre les boues pour faire de l'engrais dans les champs. Donc en gros, on travaille tous pour réensemencer les champs, pour refaire de l'engrais. Ça va jusqu'ici? Je crois que je vous ai perdu là.
7: Oui.
5: Allez, on va aller se promener.
7: Ouais.
5: Allez, c'est parti. Vous restez derrière moi, s'il vous plaît. C'est la centrifugeuse, c'est l'essoreuse à salade. C'est là où on va venir sécher, séparer l'eau de la boue. Et la boue, elle va où après? Il y en a une partie qui revient en début. Et l'autre? Dans le stock. Et après, dans le stock, ça va où?
7: En été.
5: Oui, en été, mais où?
7: Dans les champs.
5: Pour faire quoi?
7: Mettre l'engrais.
5: Oh, c'est bien, c'est bien. Donc en fait, la grosse machine, elle va prendre la boue, l'eau épaissie dans ce silo à côté, on appelle ça un silo, et elle va séparer l'eau de la boue et elle va la rejeter derrière. Je vais vous montrer, venez. Donc, allez-y, approchez-vous, n'ayez pas peur.
7: Hein.
5: Ça tue personne. Du coup, donc vous voyez, la boue, elle va sortir de la machine et elle va monter dans la benne, et tous les jours, on va évacuer une benne de boue. C'est 280 tonnes par an. Environ. Je vais vous montrer, bougez pas. Ça, c'est le reste de la pollution que les bactéries n'ont pas mangé. Donc ça va servir d'engrais dans les champs. Comme je vous disais, l'eau, elle arrive dans le gros bassin. Et après, de ce gros bassin, elle est comptée avec un compteur. Et après, du coup, elle va faire les étapes donc, de dessablage, dégraissage et dégrillage. Donc le dégrillage, on le voit ici, je vais vous le montrer juste après. Je voulais vous montrer aussi ce bassin. Ce bassin, il va servir, vous qui êtes dans les communes, il y a des gens qui ont des fosses septiques chez eux. Donc en gros, ici, on peut récupérer les eaux des fosses septiques pour aussi venir les traiter dans la station. Au lieu de les rejeter au milieu naturel, on vient déjà les traiter dans les stations. Et donc tous les camions des alentours, ils peuvent venir à la station pour venir vider leur matière de vidange pour pouvoir traiter les eaux usées. Donc ici, vous voyez, ça c'est le dégrilleur qui va ressortir tout ça. Donc on voit vraiment de tout, quoi. Et c'est vraiment énorme. Donc tout le monde va dire, c'est pas moi, c'est pas moi, c'est pas moi. Mais c'est forcément quelqu'un, hein, parce qu'on enlève 11 tonnes par an. 11 tonnes, c'est deux grosses bennes comme celle-ci. Et donc, vous voyez, on voit de tout, des emballages, on voit des bouchons de stylo, on voit des carottes, on voit des lingettes, on voit des ballons de baudruche, des emballages de gâteaux. Ah bah, ça sent pas bon, mais c'est le quotidien, c'est comme ça. Et tout ça, on devrait pas le retrouver dans la station. Donc il y a du sable. Et en été, on va même avoir des tomates qui poussent, tout ça. Donc n'hésitez pas, si vous voulez des tomates, on vous en donne.
7: Non, merci, c'est bon, ça va.
5: Vous approchez pas trop, n'allez pas vous salir. Donc voilà, ici, on enlève vraiment la graisse et le sable. Voilà. Je vais vous montrer une grosse pompe qu'on a sur Toul, qu'on a changée, elle est derrière, là. Allez-y. Non, parce qu'on a des protocoles et après, on met des gilets de sauvetage. Même si on tombe, on peut pas couler. Donc on travaille avec des gilets de sauvetage. Ah, on peut être malade, oui. On peut être malade.
7: Il y a quelqu'un de mon papa là-haut.
5: Ah bah peut-être.
7: Est-ce que c'est profond?
5: Les bassins?
7: Oui.
5: Ça fait 5 mètres. Écoutez bien, parce qu'après je fais une interrogation. Alors ça, à votre avis, c'est quoi du coup?
7: Un moteur.
5: Est-ce que quelqu'un a un avis? C'est une pompe, effectivement. Donc ça, c'est la plus grosse pompe qu'on a sur Toul. C'est la plus ancienne qu'on a. On vient de la renouveler l'année dernière. Donc vous voyez, si... Tiens, viens, s'il te plaît, mets-toi à côté. Viens, regardez la taille que ça fait. Ça fait des grosses pompes, hein, pour ramasser l'eau. Donc ça, c'est sur le gros poste de relevage qui vient à l'entrée de la station. On va la mettre en décoration à l'entrée. Allez-y, approchez-vous. Donc ici, dans la station, pour économiser l'énergie, quand elle a été créée, ils ont décidé de faire ça en gravitaire. Donc le gravitaire, vous connaissez ou pas du tout? C'est la gravité, mais comment ça fonctionne alors?
7: C'est ça, la balle.
5: Eh bien, en fait, c'est en escalier. Le premier ouvrage, il est le plus haut, si vous le voyez tout au fond. Il est le plus haut. Après, l'ouvrage d'en dessous, il est un peu plus bas. Le bassin d'aération, il est plus bas. Et le clarificateur, il est plus bas. Donc, tout ça, c'est fait pour économiser de l'énergie, pour que ça se fasse en gravitaire. Voilà.
7: Est-ce qu'on va monter haut là-bas?
5: Ah non, on n'a pas le droit. On a terminé, on va retourner à l'entrée et voir si vous avez des questions. Donc là, voilà, maintenant vous savez un peu plus, mais vous n'êtes pas posé la question. Et nous, à quoi on sert, sort? À quoi sert les agents qui sont à la station? À quoi sert Marlène qui est à la station? Qu'est-ce qu'elle va faire, elle, ici? Bah, c'est ça. Marlène, elle va surveiller le traitement de la station, si les bactéries sont en forme, le taux de boue dans les bassins, parce que si plus il y a de boue, plus ça risque de s'évacuer vers le milieu naturel. Et nous, la boue, c'est la pollution, donc on veut la garder ici et la traiter. Donc on va vraiment gérer le niveau de notre boue. Alors chez SOR, on est 6000 en tout en France, et ici sur le secteur, on est 7. Donc on va avoir des agents d'eau potable qui vont être sur la ville de Toul et aux alentours, et des agents de production assainissement.
0: La visite terminée, voyons ce qu'en ont pensé les enfants.
8: Je m'appelle Saïf, j'ai 10 ans.
9: Je m'appelle Lucas, j'ai 10 ans et j'habite de Martin et Toul.
10: Je m'appelle Docteur James, j'ai bientôt 11 ans et j'habite à Dommartin-les-Toul.
11: Vous venez tous de Dommartin-les-Toul. Alors qu'est-ce que vous venez de faire là aujourd'hui ?
10: On vient de faire une visite de la station d'épuration.
11: Vous en avez pensé quoi ?
9: Bah c'était bien, juste ça pue un peu.
12: Bah pareil, hein, ça pue vers les endroits où il y avait de l'engrais.
11: Ah,
9: il y avait de la boue.
10: Bon, je trouve que c'était une bonne idée d'un jour créer ça, parce que c'est vraiment un moyen de ne pas gaspiller l'eau.
11: Et qu'est-ce que vous avez retenu ?
10: Qu'on peut décontaminer l'eau. Quand on épuise l'eau, ben, on peut la réutiliser plus tard. Après,
12: on peut utiliser la boue de l'eau et faire de l'engrais dans les champs avec.
9: Et aussi, des fois, sans faire exprès, ben, on peut polluer sans faire exprès.
11: Ah ouais ? Comment on peut polluer sans faire exprès ?
9: Si on met des lingettes, si on met des cigarettes et
10: des barres de sucettes, des papiers, bah, tout ce qu'on n'a pas le droit. Seule chose qu'on a le droit de mettre dans les toilettes, c'est du papier des toilettes ou du pipi ou du caca.
11: D'accord, ok. Et merci beaucoup.
7: Est-ce
11: qu'il y a un
7: truc ?
11: Oui, vas-y.
10: Six, seven.
11: Eh oui, forcément.
13: C'était le mot de la fin.
0: Promis, ce sera le seul que vous entendrez dans ce reportage. Rejoignons maintenant Elfie Quintard de la CC2T pour un quiz sur les eaux usées.
14: Le produit ajouté à l'eau potable pour la désinfecter, pour retirer les bactéries, c'est l'oxygène.
7: Mais on entend tout.
15: C'est pas trop facile.
14: Oui, vous n'êtes pas obligé d'être d'accord.
7: Mais moi, je suis pas d'accord.
14: À chaque fois que vous notez une réponse, pensez aux raisons pour lesquelles vous avez dit vrai ou faux. Je vais vous les demander après. Si la troisième c'est bon, on va retourner votre petite fiche. Mais là, j'aimerais que vous reconstituiez le cycle domestique de l'eau. C'est-à-dire que il va falloir répondre à la question d'où vient l'eau du robinet et où elle va. En 4 étapes à peu près. Si vous en avez plus, si c'est plus détaillé, c'est très bien. Mais non, vous notez. Donc on reconstitue le cycle. D'où vient l'eau du robinet et une fois qu'on l'a utilisée, où elle va.
11: Les filles, vous écrivez quoi là du coup ?
9: Mais moi, je me disais que ça pourrait aller dans les égouts en premier et après, elle arrive dans la station d'expiration. Mais avant de passer dans les égouts, elle passe dans le tuyau et après, parce que c'est dans la pompe. Dans certains égouts, il y a des pompes. Et du coup, après, elle va dans la station d'épuration. Après, elle repart dans les robinets, dans les toilettes, dans les douches.
7: Des fois, elle repart dans un fleuve. Oui.
9: Elle
10: continue à être traitée avec du chlore et de la javel.
11: Et pourquoi elle est traitée avec du chlore et de la javel, du coup, pour qu'on puisse la boire ?
10: Pour qu'elle devienne potable.
9: Okay. Parce que si on la traite pas avec du chlore, après, c'est pas très potable.
11: Du coup, vous en pensez quoi de la dernière question là ? Quelqu'un peut me rappeler la question déjà, s'il vous plaît ?
13: Est-ce qu'on utilise plus d'eau pour le lavage que les toilettes ?
11: Et du coup, vous en pensez quoi, vous ?
9: Nous, on pense que c'est faux parce que les toilettes, on s'en sert tous les jours.
13: Mm-hmm. Alors que le lavage, on utilise des fois toutes les deux jours ou toutes les semaines, ou je sais pas, ça dépend pour les gens.
10: Et on est plusieurs dans la famille, donc les toilettes, on peut les utiliser plus souvent.
11: Ok. Mais ça n'utilise pas plus d'eau la machine à laver que les toilettes ?
10: Oui.
9: Non, je sais pas.
10: Nous, Kate, on pense pas que la machine à laver utilise plus que les toilettes. Nous, Kate, on pense que les toilettes utilisent plus que la machine à laver.
0: Et ils ont trouvé la bonne réponse. Pendant que les CM de Dommartin finissent leur questionnaire, interrogeons leur institutrice, Eva Gabriel, sur leur participation à tous ces co-citoyens.
16: C'est une décision d'équipe où on a voulu travailler un petit peu sur la biodiversité, sur les énergies, etc. Et donc, pour ça, on a fait appel aux professionnels pour travailler sur ça et nous aider dans ce projet-là.
11: Donc là, aujourd'hui, ils sont venus à la station d'épuration avec quelqu'un de la comme Terre Touloise, mais est-ce que vous avez déjà eu d'autres intervenants en classe ?
16: On a eu une autre intervenante qui est intervenue sur les énergies et on va aller voir la centrale photovoltaïque de Rosières-en-Haye, jeudi. On a également une autre sortie prévue. On va aller voir un petit étang, travailler sur les petites bêtes, les poissons, etc. Pour voir un petit peu la biodiversité.
11: Ça va, les jeunes sont assez réceptifs à ces sujets-là ?
16: Oui, ils participent énormément, ils sont intéressés. Et voilà, c'est important.
0: Pour terminer cette émission, voyons ce qu'ont pensé les enfants et ce qu'ils ont retenu de cette matinée à la station d'épuration de Toul.
17: Natalia.
18: Zilan.
19: Jeanne.
20: Sarah.
21: Zoé.
22: Anaï.
23: Théana.
0: Très bien, alors qu'est-ce que vous avez pensé de ce quiz ?
24: Ben déjà en fait c'était très facile un peu quand même, parce qu'il y avait beaucoup de choses qu'on connaissait déjà.
25: Et c'était pas mal en tout cas et c'était beaucoup bien en vrai.
26: Moi j'ai beaucoup aimé.
27: Bah en fait quand t'as d'abord fait la visite c'est plus facile parce que t'as déjà eu les informations et du coup bah après quand tu réponds bah ça, c'est un peu plus facile quoi.
28: Bah moi j'ai trouvé que c'était bien.
29: Moi j'ai trouvé très bien et j'ai trouvé que ça pouvait nous apprendre beaucoup de choses.
0: Justement, qu'est-ce que vous avez appris ?
29: Ben j'ai appris que les stations d'épuration ça aidait à nettoyer l'eau pour qu'après l'eau devienne propre et qu'on puisse la boire et que ce soit potable.
30: J'ai appris comment le cycle de l'eau, comment il était traité et comment elle devenait potable.
31: Moi j'ai appris bah, qu'il y a des personnes qui jettent des déchets, du coup que ça revient ici et que du coup il faut pas faire ça.
32: Moi j'ai appris comme quoi l'eau elle venait ici pour être nettoyée, soit pour être potable ou soit pour aller dans le fleuve.
33: Moi j'ai appris que la boue on l'utilisait pour les mettre dans les champs en été.
34: J'ai appris comment l'eau venait jusqu'à la station et après que ça devenait tout propre quoi.
35: Bah moi j'ai tout simplement que ça appris que ça existait parce que je savais même pas qu'une station d'épuration ça existait. Alors du coup bah j'ai appris plein de choses.
11: Est-ce que du coup maintenant vous savez qu'il ne faut plus jeter autre chose que du papier toilette dans les toilettes hein ?
36: Oui. Mais en fait moi je le faisais pas en fait.
11: Oui tu jetais que le papier.
36: Bah oui.
11: Bah, t'as vu qu'il y en a qui le font pas. Hein.
36: Bah il y avait des carottes.
37: Oui, il y en a qui jettent des papiers, des trucs de cigarettes et des trucs comme ça, mais il faut pas faire ça.
11: Oui. Et l'odeur, ça dérangeait pas trop, ça va ?
38: Si, un peu. C'était un peu dégueu.
39: Ça puait.
11: Mais ça vous a plu alors ?
39: Oui.
11: Eh bah super.
39: Moi je sais que
40: c'est plutôt ma grand-mère qui jette des lingettes.
11: Ah bah tu diras, ta grand-mère faudra plus alors.
40: Même les lingettes jetables, tu peux pas les jeter.
29: Ben moi des fois mon frère il vole des gâteaux à ma maman et pour pas que ma maman elle se rende compte qu'il a volé les gâteaux, il met les emballages dans les toilettes et il tire la chasse. Mais des fois ça vient pas donc du coup il enfonce le papier toilette pour que ça parte. Ah bah avec, voilà. Sauf que
11: bah, il faut pas.
0: Les CM de Dommartin-les-Toul sont maintenant sensibilisés et vont pouvoir dire à leurs proches d'arrêter de jeter n'importe quoi dans les toilettes. C'est la fin de ce numéro de Signal Nature. 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Il ne me reste plus qu'à vous souhaiter une très bonne journée sur Radio Déclic. 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

0: Bonjour à tous, je m'appelle Quentin et aujourd'hui avec ma classe de deuxième année de CAP d'accompagnement au grand âge, nous allons partager avec vous notre rencontre avec les résidents de Corian-le-Gentilé. Nous sommes allés les voir pour la première fois jeudi 5 mars à l'Axou pour qu'ils nous racontent comment était leur habitude de consommation quand ils étaient jeunes. La plupart étaient dans la grande salle commune, mais certains résidents étaient restés dans leur chambre. Chaque élève a pu poser sa question et Yacouba était au micro. C'est parti.
1: On va commencer par les habitudes alimentaires dans votre jeunesse. Les aliments étaient plutôt faits maison ou achetés avant?
2: Dans ma jeunesse, je vous ai remercié ça. Mes parents étaient cultivateurs. Donc, bon, ils n'avaient pas beaucoup d'argent, hein, mais on vivait des produits de la ferme. Donc, il y avait des poulets, il y avait des cochons, des trucs comme ça.
3: C'était plutôt naturel.
2: Et puis, c'était un petit village, donc automatiquement, Et puis, c'était pendant la guerre aussi.
4: Est-ce que vous consommiez beaucoup de chips et de coca avant?
5: Non. Non, non, pas de boisson spéciale, non, rien, non. Non, pas d'alcool non plus, pas de... Non, mais des fois, il y a des gens qui boivent de l'alcool, et c'est pas mon cas.
3: Oui, c'est bon.
5: Bon.
4: On aurait une question. Est-ce que vous pouvez vous faire plaisir au niveau alimentaire quand vous étiez jeune?
6: Quand j'étais jeune, j'aimais tout ce qui était crudité, disons. Voilà, bon. Et les desserts aussi. Okay. C'est tout.
3: Oui, c'est bon. Merci.
7: Je peux vous poser une petite question? Qu'est-ce que vous mangez le plus souvent dans votre jeunesse?
5: Des pommes de terre rôties.
3: Ok, merci beaucoup.
0: On va aborder maintenant la question du gaspillage alimentaire. Pour en connaître la réponse, nous sommes montés dans une chambre d'une résidente.
8: Aïe, aïe, aïe.
3: C'est bon,
8: vous allez à quel étage? Parce que là, c'est vous qui
3: faites le moment. C'est deuxième.
8: Pour lui?
3: Ouais, pour moi. Bonjour. Bonjour. Oui. Moi, j'ai juste une question. Y avait-il autant de gaspillage alimentaire que maintenant?
6: Avant, je pensais qu'on calculait plus, on calculait toujours.
3: Oui.
6: Moi, je récupérais toujours les restes pour faire autre chose,
3: okay.
6: Pour le repas.
3: Okay.
6: Je ne jetais rien.
3: Okay.
6: Je faisais mes légumes, je faisais tout.
3: Okay.
6: Jardin.
3: Okay. Merci beaucoup pour votre participation à l'interview. C'est bon. Oui.
9: Je peux vous poser une question?
10: Oui, bien sûr.
9: Que faisait-on des restes ou des aliments en trop à cette époque?
10: Ah bah moi, j'ai toujours eu des animaux, mais je ne donnais pas des restes. Je leur faisais de la soupe, mais je ne leur donnais pas les restes.
9: D'accord.
3: Okay. Merci pour votre...
0: Qu'en était-il des courses? Le groupe est redescendu pour poser la question à un autre étage.
3: Maintenant, on va descendre au 10e étage. Ouais, parce que moi, je suis l'intervieweur, voilà. Je suis le journaliste.
7: Du coup, la question, c'est les courses coûtaient-elles moins cher que maintenant?
6: Oh oui.
3: À votre époque?
6: Oh bah oui, c'était pas la même valeur.
3: Okay.
6: Déjà, c'était les francs.
3: Hein? Ah, ok. C'était les francs en ce moment?
6: C'est les francs, papa, on a eu l'euro.
3: Okay.
6: Alors donc, l'euro a augmenté.
3: Okay.
6: Et le franc a baissé par le fait.
3: Okay.
6: Ça n'a plus la même valeur.
3: Okay.
6: On arrivait beaucoup mieux avant, avec moins d'argent, que maintenant.
3: Ah,
6: okay. Le changement de l'euro, ça n'a pas arrangé tellement. D'un côté, peut-être, mais le franc a perdu aussi. Hein.
3: Okay.
6: On vivait autrement, c'était pas la même vie.
3: Okay.
6: Il n'y avait pas tant de modernisme. Il y avait déjà pas de téléphone portable comme on a maintenant.
3: Ouais.
6: Moi, je vois ma petite fille, elle a 15 ans, elle a un portable. Nous, on allait au champ avec mon mari.
3: Oui.
6: Et quand on se voyait pas, on lui faisait des postes, parce que je travaillais à l'hôpital.
3: Oui.
6: Et ben, on se faisait des petits mots sur la table.
3: Ah, okay.
6: Quand il rentrait, vous savez où j'étais, ou qu'est-ce que je faisais, où j'ai... Oui. Voilà.
3: Merci beaucoup.
7: Aimiez-vous faire des courses pendant vos vacances?
11: Oh, pendant les vacances, quand je pouvais, ça c'est sûr hein, que j'aimais, oui.
7: D'accord, merci.
12: Attention, c'est la télé qui est là. Hein.
4: À quelle fréquence faisait-on les courses dans votre jeunesse et où allait-on?
13: Dans des commerces, dans des petits commerces. Voilà. Il n'y avait pas de grande surface comme maintenant. On y allait toutes les semaines.
3: Merci.
0: On passe maintenant aux déchets. Comment ça se passait dans les années 60-70?
1: Nous allons ensuite parler des déchets. Comment gérez-vous les déchets à votre époque?
14: Tout simplement, j'ai habité très longtemps en ville et tout simplement, on mettait les dossiers à la poubelle et la poubelle était ramassée tous les matins. J'avouerai, ça vous correspond? Oui. On ne se cassait pas la tête.
3: À trier.
14: Okay. On n'avait même pas une. Pour autant, ça allait plus loin. On avait une poubelle où on mettait strictement tout ce qu'on avait en trop. Okay. Vous voyez ce que je veux dire?
3: Oui.
14: L'idée de trier ne nous venait pas, ça n'existait pas. Okay. Voilà.
15: Bonjour monsieur. Mesdames.
3: Oui.
15: C'est un interview?
3: Oui, c'est ça. On avait juste une petite question à vous poser.
16: Quand vous étiez jeune, quel type de déchets produisiez-vous le plus à la maison?
17: Des déchets, du papier. Je déchirais beaucoup mes feuilles. Si je faisais une rature sur une feuille de copie, hop, je déchirais la copie sans me préoccuper du coût de la feuille. Et je continue toujours à faire des déchets dans ma chambre là-haut. Je gaspille beaucoup de papier.
3: Merci beaucoup.
4: On aurait aussi une question pour vous, monsieur. Alors, est-ce qu'à votre époque, il y avait beaucoup de déchets plastiques?
18: J'en sais rien. On en a de plus en plus, mais c'est tout ce que je peux dire.
3: Merci pour votre participation. Une petite question.
17: Oui.
3: Qu'est-ce que vous aimez faire dans vos temps libres?
17: Oh, beaucoup de sport.
3: Vous aimez bien le sport?
17: Oui, aussi. Okay. Puis, oui. J'aime bien travailler, bien écrire, bien lire.
0: C'est déjà fini pour l'interview de Corian Le Gentilet. On doit se revoir prochainement pour notre chef-d'œuvre. Merci de nous avoir écoutés. À bientôt.
4: Désolée pour vous, il y a trop de trucs.
3: La chance arrive à 2 là.
19: Dans tous les cas, il y a le goûter.
3: Et nous, on est à 6.
19: C'est ça?
3: C'est une dinguerie, monsieur.
19: Il y a le goûter après, non?
3: Je pense qu'il faut.
19: Je crois. Non, vraiment, mais madame Boer, on est désolée, hein, mais Yakuba, ça. C'est. Vous allez avoir du travail.
4: Ah, vous allez avoir du travail, madame, là.
3: Oui, pour couper tout ça.
4: Elle va pas dormir, là.

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1: Eh bien, bonjour. Les Épluchettes, cette semaine, vont prendre un tour spécial, car il nous est arrivé une petite erreur de transmission, et c'est une reconstitution des Épluchettes de la semaine du 11 mai au 17 que vous allez entendre. Non, Nicole est donc absente, puisque je suis André, et j'ai reconstitué l'émission suite à cette grave erreur. Nous commençons donc par le 11 mai. C'est la Sainte-Jeanne d'Arc, mais c'était aussi la Saint-Mamère. Car la Saint-Mamère, trois saints de cette semaine, Saint-Mamère, Saint-Pancras et Saint-Servais, appelés les saints de glace, vous allez constater effectivement un refroidissement à peu près certain que l'on retrouve chaque année à cette époque de l'année. Et pour le 11 mai, je vais vous citer un fait d'histoire. C'est le 11 mai 1867 que, tiraillé entre la Belgique et les Pays-Bas, le Grand-Duché de Luxembourg est déclaré neutre par le traité de Londres. Et je vous invite à écouter « Tant pis pour elle » par Cardin.

C'était Tant pis pour elle par Cardin. Et mardi 12, c'est aussi la Saint-Pancras, mais c'est aussi la Saint-Achille. Et c'est le 12 mai 1839 que Blanqui et Barbès organisent avec d'autres membres de leur société secrète des saisons, une émeute autour de l'hôtel de ville qui sera vivement réprimée. Mauvais garçon par Hélène.

Cette chanson s'appelle « Mauvais garçon » et est chantée par Elena. Nous passons au 13. C'est la Saint-Gervais, mais c'est aussi la Sainte-Rolande. En Bretagne, lors du grand pèlerinage de Saint-Gervais, l'usage était que les cortèges se disputent près du ruisseau, séparant les évêchés de Cornouailles et de Vannes, les faveurs et la statue du saint. « Froment à la Cornouaille !» criaient les uns. « Blé noir au Vanantais !» répondaient les autres. Cris, coups de bâton, bannières et statues mises en pièces, on payait d'avance le prix de leur remplacement. Ces saintes batailles ont été interdites au XIXe siècle. Elles faisaient trop de morts. Et maintenant, une chanson pour le 13 mai de Sam Sauvage. «

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Quant au 14, c'est la Saint-Mathias. Il faut que vous sachiez que 14 a... Ce chiffre 14 a eu une triste fin pour Henri IV. Effectivement, le 14 mai 1643, 33 ans, jour pour jour après son père Henri IV, Louis XIII disparaît à son tour, épuisé par les purges et les saignées. Il avait dit peu avant « J'ai eu le malheur des grands, celui d'être livré à la conduite des médecins. » Quel rapport avec Henri IV ? Eh bien, Henri IV, il est mort un 14 mai, il était né un 14 décembre, son nom Henri IV de Bourbon comporte 14 lettres, il a remporté la bataille d'Ivry un 14 mars, et son fils est né 14 jours après le 14 septembre, et il est mort comme son père un 14 mai. Et Ravaillac, celui qui l'a assassiné, eh bien, il a été exécuté 14 jours après la mort du roi. Allez, écoutons Paradis par Santa. J'aime.

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1: C'était Paradis par Santa. Le 15, c'est la Sainte-Denise. Eh bien, à Gignac, dans l'Hérault, se déroulait la fête du Séniblé ou Sénébédlé. Les jeunes gens, casqués et armés de bâtons, parcouraient la ville, devant frapper 3 fois ceux qui tentaient de leur taper sur la tête avec des racines de lancéole. Il n'y a plus aujourd'hui qu'un seul acteur qu'on nomme le Sarrasin et qu'il s'agit d'abattre. Son casque est alors porté en triomphe, sans doute s'agit-il de la mort symbolique d'un bouc émissaire des maléfices nuisibles aux cultures ou encore à l'expulsion de l'hiver. Car le proverbe dit « À la Sainte-Denise, finit la bise ». Je vous invite à écouter « Je t'accuse » par Suzanne.

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1: C'était Suzanne dans Je t'accuse. Et le 16 mai, c'est la Saint-Honoré. Saint-Honoré est le patron des boulangers et par extension des pâtissiers. Oublieux, fleuriers, marchands de farine et meuniers. La mi-mai, fin de l'hiver, Saint-Honoré, que de pois verts. Un événement qui est intervenu le 16 mai 1871, la colonne Vendôme, symbole bonapartiste, est abattue par les communards dirigés par le peintre Courbet. Il se verra condamné à 6 mois de prison et à 300 000 francs or de frais pour la restauration. Et pour éviter d'effectuer ce paiement, il alla se réfugier en Suisse. Écoutons Feu Chatterton dans Allons voir.

étaient riches et fournissaient l'Europe. Mais lors du blocus réalisé par Napoléon Ier, faute de graphite, il fallut avoir des idées. On demanda au chimiste Conté de fabriquer un graphite artificiel. Il y parvint et ainsi le crayon moderne fut inventé. Et c'est une chanson qui s'appelle « L'horizon » de Pierre Garnier que je vous invite à écouter.

C'était Pierre Garnier dans Horizon. Et c'est ainsi que se terminent les épluchettes de cette semaine, les épluchettes un peu trafiquées. Merci beaucoup et je vous prie de nous

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1: Voilà, donc nous sommes ce matin à Lens, où la halle qui se trouve près du village. Je suis en compagnie de Brian, qui va nous expliquer ce qu'il fait là, ce qu'il vient d'installer et qu'est-ce qu'il vient de préparer.
2: Donc bonjour, bah aujourd'hui je viens faire du savoir rouler à vélo avec l'école de Alain. Donc le but est de former nos jeunes cyclistes en herbe afin de pouvoir circuler sur la route en toute sécurité.
1: Et donc vous avez une formation, vous avez un diplôme correspondant à ce type de formation, vous êtes spécialisé dans ce domaine.
2: Ah, donc moi j'ai une formation, j'ai un DEGEPS en BMX Freestyle et en plus j'ai passé une formation ensuite à Nancy pour pouvoir dispenser ce genre de formation.
1: Et vous êtes membre d'une association, même salarié d'une association qui vient de Toul, hein, c'est ça?
2: Oui c'est ça, donc, salarié de la Toul Urban Sport Association.
1: Très bien, et vous faites là ce matin une prestation qui a été commandée par l'école d'Alain, c'est ça?
2: Alors non, la prestation a été commandée par la communauté de communes de Colombey. Et aujourd'hui j'interviens dans l'école d'Alain, mais sur toute l'année j'interviens sur plusieurs écoles comme Vannes-le-Châtel, Saulx-sur-les-Vannes, etc.
1: Alors quel est l'objectif de cette formation et quel est le niveau des élèves que vous allez avoir? Vous les connaissez déjà, vous les avez déjà rencontrés? Je crois qu'il y a plusieurs modules, hein, c'est ça?
2: Ouais. Donc en fait on fait quelque chose de continu avec leur scolarité, c'est-à-dire qu'au CE2 on apprend à naviguer à vélo, savoir contrôler son vélo, enlever les mains, pouvoir indiquer les directions, tout ça. Et à partir du CM1 on fait ce qu'on appelle le bloc 2, donc on fait de la circulation sur voie fermée, où comme aujourd'hui je viens créer une route où au fur et à mesure on vient ajouter des panneaux et tout comme sur la vraie route, afin de pouvoir justement leur apprendre en sécurité. Et à partir du CM2, on fait ce qu'on appelle le bloc 3, où là, on va faire une sortie sur la route en respectant les panneaux et le code de la route.
1: Cette sortie-là, elle est déjà programmée, elle est prévue encore cette année ou ça sera l'année prochaine?
2: Ouais, bah cette année, du coup, j'ai les CM2, par exemple, de l'école de Alain, qui font ça la dernière semaine de mars.
1: D'accord. Donc ceux qui vont venir là tout à l'heure, vous les avez déjà vus pour le premier bloc, hein?
2: Oui, c'est ça, je les ai eus l'année dernière pour le bloc 2.
1: D'accord. Quelle est la durée de cette formation là? C'est toute la journée ou c'est la matinée?
2: Alors la formation au global c'est 10 heures et là pendant 5 semaines on fait 2 heures les mardis matins.
1: D'accord. Et les enfants sont plutôt comment, à l'aise ou à vélo ou on voit qu'ils ont une pratique ou il y a vraiment des débutants aussi?
2: Alors en campagne, il y a une pratique. Donc on voit tout de suite qu'ils sont à l'aise sur le vélo, ils savent déjà faire beaucoup de choses. En ville, c'est complètement différent. Mais par contre, la différence, c'est qu'en campagne, bah, ils ne sont pas confrontés à tous les panneaux, à toutes les situations possibles. Et c'est là que c'est intéressant.
1: Et ils viennent avec leur vélo, hein, c'est ça?
2: Oui, c'est ça. Ils viennent avec leur vélo et leur casque. Le but, c'est qu'à la fin de cette formation, ils soient complètement autonomes.
1: Et vous faites un check des vélos au niveau sécurité, si les freins sont en état, tout ça, avant le début?
2: Ouais, c'est ça. Bah, avant chaque début, déjà, on apprend aux jeunes à régler correctement leur casque, parce qu'il y a une technique bien particulière. Et on apprend à vérifier son vélo, les organes de sécurité surtout. On apprend à tester ses freins, à vérifier que la sonnette fonctionne bien, etc., etc.
1: Est-ce qu'il peut y avoir un problème de taille de vélo? Un enfant qui viendrait avec un vélo pas adapté à sa taille, c'est déjà arrivé?
2: Alors, c'est déjà arrivé, mais en vrai, ça va. Ça arrive... plutôt quand je vais en ville, où là, par exemple, j'ai besoin de prendre des vélos pour être sûr que tout le monde ait un vélo.
1: D'accord. Et quelles sont les grosses bêtises que certains enfants pourraient faire, que cette formation permet de corriger?
2: Eh ben, les grosses bêtises, c'est malheureusement de copier certains faits et gestes des parents qui ont pris des mauvaises habitudes. Et un exemple tout bête, le feu devient orange, qu'est-ce qu'on fait? J'accélère.
1: Ah d'accord, ah, c'est un peu embêtant. Oui. Très bien. Eh bien écoutez, on va aller les chercher, hein, je crois, les enfants. Et donc on reprendra tout à l'heure. Merci. Voilà, donc nous sommes à l'école d'Alain. Je suis en compagnie de la directrice, Madame Herduveau. C'est vos élèves qu'on va emmener là faire l'atelier. Donc c'est la deuxième partie. Est-ce que... Quelle est l'ambiance? Est-ce qu'ils sont contents d'y aller?
3: Ah bah ils sont ravis, hein, dans les starting blocks de toute façon. Là ils sont déjà à fond, ils n'ont qu'une hâte, c'est de pouvoir aller participer. Donc on avait les CE1, CE2 qui ont participé pendant 2 séances. Et là c'est au tour du coup des CM1, CM2 qui vont participer pour 3 séances et ils vont passer l'attestation du savoir rouler.
1: D'accord. Et c'est une activité que vous allez réutiliser dans l'année? Est-ce que vous allez faire des sorties à vélo? Ça arrive ça avec l'école ou c'est compliqué?
3: Eh bien justement, là cette année on a un projet... autour du savoir rouler et on voudrait partir une journée à vélo avec du coup toute la classe, donc on avait besoin de que les enfants soient opérationnels et sachent justement faire du vélo sur la route et puis connaissent toutes les règles de sécurité. Et on a aussi du coup des parents qui vont devoir passer l'agrément pour venir accompagner à cette journée un petit peu particulière. Donc ils sont très motivés et c'est bien, ça fait un projet pour l'école et pour faire vivre aussi la scolarité des enfants.
1: Très bien. Et vous avez déjà réfléchi à un circuit ou c'est encore en réflexion?
3: Pour l'instant, c'est encore en réflexion. Ça sera décidé avec les parents d'élèves qui participeront. Et ça sera certainement autour d'Alain, dans les bois et puis sur les chemins.
1: Très bien.
3: À voir.
1: Vous nous tiendrez au courant.
3: Et ça marche, avec plaisir.
1: Merci.
3: Je vous en prie.
4: On va voir si vous avez une bonne mémoire.
5: Ah non.
4: Bah si. Hein. Ah puis surtout toi Lola, normalement tu devrais savoir maintenant. Au bout de 3 fois, quand même.
5: Ah moi aussi ça fait 3 fois.
4: C'est vrai, moi aussi ça fait 3 fois. Moi aussi. C'est la première donc. Est-ce que vous vous souvenez des formes des panneaux?
5: Oui.
4: Ok. Donnez-moi une forme.
5: Ah, carré.
4: Carré.
5: Triangle.
4: Rond. Ok. Il y a des couleurs dans les panneaux.
5: Bleu, rouge, blanc, jaune.
4: Jaune, il y a toujours du blanc.
5: L'info ? Une information !
6: Oui !
4: C'est un panneau qui t'informe.
5: Il y a un cul-de-sac.
4: Qui te dit que si tu vas dans la rue là, au bout il y a un cul-de-sac. Donc du coup, tout à l'heure on a eu la question.
5: Obligation.
7: Tourner. Obligation de tourner.
4: Obligation.
7: Interdiction.
8: Non, je sais, c'est dès le passage.
4: Non. Peu importe, c'est le triangle rouge qui m'intéresse. Des fois, il y a pas. Des fois, il peut être comme ça, des fois,
8: c'est
4: il peut
8: un
4: être
8: ordre.
4: Comme ça. Non plus.
5: C'est
8: obligation.
4: Ouais, attention. Donc, tu
7: attention.
4: C'est parce qu'il y a un. Hein.
8: Passage piéton.
7: Passage piéton,
8: un carrefour. On
4: va y arriver.
5: Un rond-point. Attends.
8: Un rond-point.
5: Non, mais dis pas au pif.
4: Il peut y avoir un rond-point, il peut y avoir une route, il peut y avoir.
7: Des piétons.
4: Un rétrécissement. Un piéton.
7: Des chantiers.
4: Ouais, mais du coup, il dit attention, il peut y avoir un.
5: Attention, il peut y avoir un risque.
4: Ouais, un risque. Donc, un risque et un.
5: C'est un danger.
4: Danger. Merci.
5: Ah, mais faut savoir.
7: Piéton. Attends, je t'es sur le piéton.
4: Sans le piéton, juste le rond rouge.
5: Attention.
7: Une interdiction.
5: Une obligation. Non, parce que interdiction, il y a un.
7: Obligation, c'est de.
5: Non,
7: c'est
5: oui, non,
7: bleus.
5: Mais c'est bon. Risque.
4: Il y a souvent celui-là, il y a un chiffre écrit dedans.
5: C'est pour. L'excès pour l'éviter.
4: Ouais. Pas que, parce que regarde.
5: Les limitations.
4: Oui, mais du coup, c'est...
5: Un ordre. Seulement piéton. Oh.
4: C'est un ordre. C'est un panneau qui te donne un ordre. Et attention, c'est quoi la différence entre ordre et obligation? Alors, Mathieu, où c'est? Vas-y, Lola.
7: Obligation, c'est quand tu es obligé de faire ce qu'on te demande. Et un ordre, c'est...

0: tout de suite. Alors qu'une obligation, tu peux le faire.
1: Non,
2: c'est mieux de le respecter, mais on n'est pas.
3: Non,
2: je suis pas
1: non.
3: Un ordre, ça veut dire attention.
1: Non.
3: On sait que tu fais ça, sinon t'es puni.
1: Alors, voilà, on va gagner un peu de temps. Le rond bleu, c'est obligation. C'est quoi qu'il arrive, là, tu vas à droite. Quoi qu'il arrive. Celui-là.
2: S'il n'y a pas de piéton, t'es pas obligé.
1: Tu as commencé ta phrase par dire quoi?
2: S'il n'y a pas de piéton.
1: Si. Donc le si, c'est une
2: signalisation.
1: Non.
2: Non, c'est là.
3: C'est un mot apparu.
1: C'est si tu n'es pas sage. Donc c'est une
3: punition.
1: Condition.
2: Moi, je l'ai dit.
1: S'il y a un piéton, tu dois le laisser passer. S'il n'y en a pas, bah tu ne le laisses pas passer en fait.
2: Tu laisses pas passer.
1: Le panneau, c'est 50. Donc tu montes à 50, mais tu peux rouler en dessous.
2: Mais c'est pas obligé.
1: Ok. Et le tout rouge rond, comme ça, c'est avec un trait dedans.
3: Ah, c'est une interdiction.
1: Ouais, c'est une interdiction. C'est un. Il n'y en a qu'un panneau comme ça.
3: Le stop. Non, c'est.
2: Mais non, c'est interdit. C'est un. Ah, genre interdit de tourner.
3: Interdit de passer.
2: Interdit de passer pour les
3: gens. C'est les vélo.
2: Comment ça s'appelle déjà? Attendez.
3: Oui, non, c'est le.
2: C'est un sens interdit.
4: Brian, donc là tu as fait des révisions sur la signalisation, hein, tout ça. Et donc à l'issue de cette formation, qu'est-ce que les jeunes vont obtenir, une attestation, un certificat?
1: Ouais, c'est ça. En fait, une fois que c'est terminé, moi je les enregistre sur le site de l'État, Savoir rouler à vélo, sur lequel à la fin j'obtiens une attestation numérotée. Ils ont l'attestation à leur nom, tout ça, un peu comme la SSR 2.
4: Je vais vous poser 2-3 questions, c'est pour Radio Déclic. Vous connaissez Radio Déclic? Oui, voilà. Alors, vous êtes content d'être à l'extérieur plutôt que dans la salle d'école, là?
2: Oui.
4: Et tout le monde fait du vélo habituellement?
2: Oui.
4: Oui, vous faites beaucoup de sorties à vélo?
2: Non.
4: Non. Vous pensez en faire plus après cet atelier?
2: Oui.
4: Oui. Et qu'est-ce que vous avez appris depuis le début avec Brian? Qu'est-ce qui vous a le plus marqué?
2: C'est la première séance.
4: Il n'y en a pas eu avant?
2: Non, c'était les CE avant.
4: D'accord.
2: On en a eu.
1: Vous avez fait l'année dernière?
2: Oui.
4: C'est utile?
2: Oui. Très. Ouais.
4: Pourquoi? Pour quelle raison c'est utile?
2: Pour apprendre un panneau,
3: à rouler au vélo,
2: pour rouler
3: sans faire de bêtises.
4: Rapproche-toi un tout petit peu, tu disais?
3: Pour apprendre à faire du vélo sans faire de bêtises.
4: Qu'est-ce qu'il y aurait comme bêtise, par exemple?
3: Rouler sans casque, par exemple.
2: Sans casque, ne pas respecter les panneaux.
4: D'accord. Vous avez appris, par exemple, à mettre le casque, à bien porter le casque, c'est
2: oui,
4: ça?
2: Oui.
4: Ouais. Et ne pas respecter les
2: panneaux.
4: D'accord, c'est pour ça qu'il y a eu une...
2: Ça apprend à connaître aussi les panneaux.
4: Ouais, il y a eu une petite révision, là. Voilà. Vous connaissiez avant les panneaux déjà?
2: Un tout petit peu.
3: Oui.
4: Très bien. Bah, je vous laisse avec Brian, hein. Il va continuer les exercices. Merci.

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1: Talent d'ici, ça fait 13 ans. 13 ans que Alex Soucourt n'est pas revenu dans Talent d'ici. Bonjour Alex.
2: Bonjour.
1: On va rappeler que tout court, ça prend pas de thé au milieu. Hein.
2: Oui, c'est ça.
1: C'est important.
2: C'est important, sinon on ne trouve pas.
1: Ah bah là,
2: okay. Ah oui.
1: C'est important de se trouver sur Internet. Alex tout court qui est venu aujourd'hui pour la sortie d'un album qui s'appelle Toboggan.
2: Ouais.
1: Avec un B2G.
2: Mmh.
1: Et qui est accompagné par Aurore Miracetti avec deux I. C'est ça?
3: C'est ça.
1: Et Origa, un prénom que je ne connais pas de premier abord, mais.
3: Qui n'est pas très connu comme prénom, effectivement.
1: Voilà, c'est plus facile à trouver également sur Internet. Mais on vous connaît pour vos parcours, mademoiselle, puisque toi, tu fais partie d'une émission de télévision.
3: Oui.
1: Origa.
3: La France, un incroyable talent.
1: Voilà, tu es terminée finaliste.
3: C'est ça, quatrième.
1: Et Aurore, tu as sorti un album il n'y a pas longtemps.
3: Oui.
1: On parlera de ton clip.
3: Mon quatrième EP.
1: D'accord, quatrième déjà?
3: Oui.
1: Tu es bien jeune pour 4 EP.
3: Oula, si on compte les albums avec Alifer, j'ai sorti plein de choses finalement.
1: D'accord. Alex Soucourt, vous avez fait toute l'équipe, vous étiez trois, mais un peu plus pour les release parties. Comment ça s'est passé? Déjà, qui jouait dans les release parties?
2: Alors, on a fait ça en deux temps. Le premier soir, vendredi, on était au Longway à Longwy, un endroit que j'aime beaucoup, et on était que tous les trois. Et ensuite, à samedi, à la Fabrique des Gros à Maxéville. Et là, on avait on invitait avec nous en plus JP Nataf, Manu Urbanet.
1: JP Nataf?
2: Ouais. Et Alexis HK, Luc Lagier.
1: Alexis HK?
2: Ouais. Luc Lagier, Ida Gascar et une amie qui s'appelle Aurélia et qui faisait son baptême de scène ce week-end.
1: Et
2: je crois que j'ai oublié personne.
1: Les ambiances étaient différentes que ce soit Longwy ou Nancy. Comment ça s'est passé?
2: Oui, il y avait eu un peu plus de monde le deuxième soir.
1: Parce qu'à Longwy, c'est chez toi, c'est plutôt familial, non? Pas spécialement.
2: Non, c'est une ambiance de concert classique.
3: Très belle ambiance.
2: Ouais. Et donc, j'ai pas trouvé une différence entre les deux. Vous avez trouvé une différence entre les deux au niveau de la...
3: Au niveau de la chaleur humaine, non.
2: Non, il faisait chaud, les gens avaient l'air contents.
1: C'est important, l'release partie réussie.
2: Oui, c'est vrai.
1: Toboggan est sorti, il y a déjà trois titres qui sont dans le commerce, on va dire comme ça, parce qu'on sort plus maintenant des EP en physique. Si, un petit peu, vous le faites encore ou pas?
2: Non, on l'a pas fait du tout. Non, les titres sont sortis sur les plateformes.
1: Et puis il y a le CD qui est sorti.
2: Voilà, avant que l'album sorte vraiment dans les magasins qui vendent encore des disques, comme la Fnac ou Cultura ou ce genre de magasin. Et puis sur les plateformes, ouais.
1: Donc ce qu'on va faire, c'est qu'on va écouter un premier extrait.
2: C'est une autre idée.
1: Je pense que pour rester dans l'âme, on va s'écouter Nos Rêves pour débuter l'émission. Talent d'ici, Miracetti, Origa, c'est ça. Et Alex Toucourt sont dans le studio, c'est parti.

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1: Talents d'ici avec nos rêves, Alex tout court dans les studios. Il est hyper excité. Je sais pas ce que tu prends comme
2: dos. Que je prends rien.
1: C'est ça. Ne prends pas de café surtout. Moi, ce que j'aime bien, enfin d'habitude, je trouve toujours des sons comparés à d'autres artistes qui m'interpellent dans les titres. Mais là, c'est du Alex tout court totalement. Ce que je veux dire par là, c'est que on s'attache complètement à l'album en entier. Il n'y a pas de titre un peu en dessous par rapport aux autres.
2: Ah bah super. Je sais pas. Moi, je suis pas placé pour le dire, mais je suis super content.
1: C'est une affirmation que je fais.
2: Je suis super content que tu dises ça. C'est un beau compliment, ouais. Trop bien.
1: Et les filles, pensez quoi de cet album qui est sorti
2: de manière très objective, évidemment,
3: de manière très sincère. Vraiment, c'est pas ouf.
2: Non, c'est le meilleur album de tout.
4: C'est la merde.
2: C'est le meilleur album qui est sorti le 24 avril. C'est ça, le 24 avril. Voilà.
3: 2026. Non mais oui, enfin moi j'ai adoré parce qu'au départ.
1: Qu'est-ce que tu as aimé, oui.
3: Bah alors moi mes deux chouchous qui n'ont rien à voir en termes d'ambiance, c'est Pirater les hits. La première fois que je l'ai entendu, je me suis déjà ambiancée toute seule. Et S'il retombe à la fièvre, où j'ai pleuré. Voilà. Rien à voir.
5: Moi j'aime beaucoup Balayer la poussière et Quand le camion va partir.
1: Tu vois, ça touche tout le monde. Il y a au moins deux trois chansons qui touchent les personnes autour de toi. Il y a beaucoup d'instruments, je crois, dans cet album. Pas forcément en studio aujourd'hui, mais tous les trois vous êtes multi-instrumentistes.
2: Bah, ouais.
1: Qu'est-ce que tu vas-y, c'est à toi.
2: Alors sur l'album il y a plein d'instruments, ouais, mais pas de, enfin il y a des, on va dire, des instruments courants.
1: Tu joues, toi, de plusieurs instruments dessus, non?
2: Moi, je joue de plein d'instruments, guitare, banjo, cordes, trucs comme ça. Enfin, tout ce qui est à cordes et qui se gratte, quoi, on va dire. C'est à peu près moi qui fais. Mais j'ai travaillé avec Alexis Campet. On a bossé vraiment à quatre mains. Il a fait tous les claviers, quasiment toutes les basses. Tout ce qui est rythmique. Moi, j'ai beaucoup travaillé chez moi, mais il a fait aussi quelques petites choses chez lui. Il y a un peu de programmation. Et puis après, j'ai joué de l'harmonica, des sifflotins, des machins, des trucs qui n'ont pas vraiment de nom. J'ai joué du sachet. J'ai tapé sur des casseroles.
1: Du sachet, c'est-à-dire?
2: Ouais, je prends un sachet, je le frotte. Pour faire un son de checker. J'aime bien fabriquer des sons et faire des couches de trucs qui finalement à la fin donnent une texture qui peut-être ressemble à quelque chose qui existe déjà ou pas, mais j'aime bien en tout cas chercher à faire des sons qui sont pas juste à appuyer sur une touche ou taper sur un instrument qui est déjà un instrument.
1: Il y a une tournée qui est prévue. Énorme, d'ailleurs, en Lorraine, je crois que tu joues à Messin, tu joues à Jean-Lotte, non, c'est pas Jean-Lotte?
2: Oui, je retiens très mal les dates, mais je sais qu'on a, il y a quelques concerts dans la région, ouais, complètement.
1: On peut aller sur tes réseaux sociaux?
2: Ouais, c'est ça, le mieux c'est de faire confiance plutôt au réseau qu'à moi, parce que moi, je me souviens moi. Et du coup, c'est plutôt sur les réseaux Facebook et Instagram, je mets les dates. Je vais les mettre à jour bientôt, il y en a quelques-unes en plus qui sont tombées d'ailleurs.
1: Alors, ce parcours, depuis plus de 13 ans, tu es passé par des stades tout à fait différents. Est-ce que ça correspond?
2: Le Stade de France, j'ai fait Wembley aussi. Non mais j'y suis allé voir des concerts. J'y suis allé voir des concerts, j'ai pas la prétention d'y avoir joué.
1: T'étais allé voir qui?
2: Non, c'est pas vrai, c'était pour faire la blague. Parce que j'ai rebondi sur le mot stade, écoute, voilà, je...
1: Non mais c'est pas ce qui m'a pris. Tu te fous de moi, je sais.
2: Non, pas du tout.
1: Mais si.
2: Excuse-moi, je t'ai coupé, vas-y.
1: Non mais c'est pas grave, on va passer un deuxième extrait. Le deuxième extrait, c'est lequel d'ailleurs, tu as choisi, Alex? Quand le camion va partir? Non, la salle d'espoir.
2: La salle d'espoir.
1: La salle d'espoir, qui est sur l'album Toboggan, sorti le 24 avril 2026.

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1: Avec Alex Toucourt, avec Aurélia et avec Aurélia, pas Aurélia, et Mira Setti, Aurore, tout va bien. Et alors oui, je repose ma question. Il se trouve que tu as 15 ans de carrière, un peu plus peut-être maintenant. Avais imaginé un plan de marche ou pas du tout?
2: Bah non, en fait, j'avais juste l'espoir de continuer à gagner ma vie en faisant ce métier.
1: D'accord.
2: Et voilà, j'avais pas de projet de planning, je savais pas si quand est-ce que j'allais faire un disque. Non, il y a pas vraiment de réflexion, je pense que on se laisse un peu porter.
1: Tu en as fait combien, 4
2: C'est mon quatrième album solo, j'ai écrit 2 contes musicaux jeune public, un premier qui est sorti, le deuxième qui est en préparation.
1: C'était important pour les jeunes publics que tu fasses.
2: Ouais, j'avais l'idée depuis longtemps et j'avais envie de faire ça. Je suis content d'avoir été au bout et j'en suis au deuxième et il y en aura peut-être d'autres après.
1: Alors, il se trouve que tu as 2 artistes qui sont avec toi. Elles ont une personnalité assez forte musicalement. Elles ont leur style à elles. Non, c'est quoi. Tu me dis si je dis des bêtises, Aurélia.
3: Non, non, mais je...
1: Et, est-ce qu'au niveau de, peut-être pas de l'ego, mais de la place que chacun a dans le groupe, c'est pour toi important?
2: Comment ça se passe? C'est un combat de coq, à chaque fois. Ouais. Enfin, de coq et de poule, si je peux me permettre. Parce que,
3: de
2: poulette. Ah ouais, non.
1: Elles sont coquettes.
2: Elles sont coquettes. Elles sont très coquettes.
1: Ah mais coq et coquette, ça allait bien ensemble.
3: Coquette poulette, oui.
2: Coq et coquette poulette. Avec Stoucourt et ses coquettes. Non, en fait, il y a évidemment pas de.
1: Il y a pas de challenge.
2: Non, pas du tout. Mais je suis. Pour moi, c'est un peu. C'est un honneur d'être accompagné par
1: ces personnes-là.
2: Ouais, quand je sais pas comment dire cette phrase.
1: comme je viens de le dire.
2: Par ces deux artistes qui font leur carrière en parallèle et voilà, moi je suis très honoré de les avoir à mes côtés. C'est pas juste des choristes sans dévaloriser quelqu'un qui serait juste choriste, mais je veux dire par là qu'elles ont une sensibilité qui va plus loin que d'être juste au service de quelqu'un.
1: Et elles ont le droit d'apporter leur
2: aucun droit par contre, je leur interdis. Elles ont aucun droit de sur rien. Non, c'est un travail qu'on fait à trois avec mes idées qui sont des fois bien présentes et avec lesquelles j'ai du mal à mal à me défaire parfois. C'est difficile de me lancer dans des phrases là. Waouh.
1: Mira voulait t'aider, mais elle a
3: oui,
1: abdiqué.
3: Bah non,
1: elle a abdiqué.
2: Allez-y, je vous laisse le.
1: C'est toi l'invité.
2: Non, mais des fois j'ai des idées qui ont du mal à être effacées, bousculées, des envies, des harmonies, des trucs. Puis parfois on essaie d'avancer, de construire ensemble. Et je tiens compte de ce qu'elles me disent, bien sûr, et je veux que tout le monde soit content.
1: Est-ce que tu parles souvent de Long Oui encore maintenant? Enfin, tu en parles pas, mais tu es fier de venir de Long
2: Oui? Bon, oui, moi, il faut jamais renier ses origines. Bah, parce que on est né là où on est né.
1: T'as l'air bien où tu es. Tu habites près de Nancy, dans une petite ville.
2: Mmh. J'étais bien à Long Oui. Moi, je suis toujours bien partout.
1: T'as pas décidé d'être à Paris, à Nancy, à Metz?
2: Non, mais j'aime bien l'idée de pas être trop loin de ma famille et puis de pouvoir partir quand je veux, si j'ai besoin un peu loin. Enfin, le fait d'être musicien, ça nous permet aussi d'avoir cette liberté de voyager pas mal. Donc j'aime bien revenir à chaque fois.
1: Alors il y avait une chanson dont une phrase se terminait par long, et la phrase suivante commençait par oui. C'était quel titre?
2: La colline rouge.
1: Est-ce qu'on peut s'écouter La colline rouge avec Alex Toucourt dans Talent d'ici?

0: Colline Rouge, Alex Soucourt, dans un land d'ici.
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0: Alors, tu n'es pas mélancolique, mon cher Alex, mais tu es nostalgique ou pas du tout de l'époque où tu étais enfant? Parce que là, c'est un peu ça dans cette chanson Colline Rouge.
2: C'est un hommage au passé sidérurgique et c'est un clin d'œil à mes grands-parents, mes deux grands-pères et mon père qui ont bossé dans ce milieu-là. Et mon grand-père qui est venu d'Italie à pied avec son accordéon sous le bras dans les... Si, pour venir travailler là. C'est une belle histoire.
0: Ouais.
2: Et voilà, donc pour moi, c'était un hommage que je leur rendais. Après, je suis nostalgique, j'en sais rien. Oui, un peu, des fois, mais pas tout.
0: Ça sent un petit peu quand même dans les paroles, bah, dans la musique.
2: En tout cas, j'aime bien mettre de la mélancolie dans mes chansons. Ça, j'aime beaucoup.
0: Et tu es très, j'allais dire, rieur, très joueur aussi avec tes musiciens. Est-ce que c'est une sorte de masque ou est-ce que c'est, tu es en même temps très enjoué, très mélancolique? Non, mais vas-y, fous-toi de ma gueule.
2: Non, mais je réfléchis. Je suis de nature très optimiste.
0: Enjoué, oui.
2: Et plutôt, ouais. C'est pas un masque, je crois pas.
0: D'accord, non, mais ça peut être les deux. On peut être les deux, hein. On peut
2: non,
0: être
2: non, moi, je suis un peu très sérieux dans la vie. Je suis pas très sérieux, quand même, hein, en général, dans la vie.
0: Sauf dans les chansons.
2: Pas très sérieux. Oui, dans mes chansons, un peu. Plus.
0: C'est important. Tu n'avais pas fait d'album et de tournée depuis 8 ans, c'est ça?
2: Alors, si, j'ai quand même tourné un peu tout le temps.
0: D'accord.
2: Et j'ai surtout fait d'autres. Bah, j'ai écrit un spectacle, enfin, un conte jeune public.
0: D'accord.
2: J'ai écrit et sorti un album avec mon groupe Ukulele Machin Truc Orchestra.
0: Et avec Eddy Lagouillache?
2: Avec lui, exactement. Et puis, on a aussi beaucoup joué avec Le Gros Tour. On a enregistré l'album. J'ai un peu accompagné des copains aussi, Nordine Le Nordec, entre autres.
0: C'est ça, tu as produit des albums.
2: Et Julien, surtout Julien. J'ai beaucoup joué avec Julien Maddy.
0: On avait dit qu'on le saluerait dans l'émission. Donc
2: coucou
0: on le
2: Julien.
0: Fait. Bisous Julien.
2: Donc j'ai beaucoup tourné avec Julien, ouais, aussi.
0: D'accord.
2: On a beaucoup tourné.
0: Et il se trouve que là, tu es parti pour de nouvelles dates, on le sait, effectivement. Est-ce que tu as l'ambition de... Je ne trouve plus ma question, mais ça va revenir.
2: De l'ambition de continuer à faire des concerts?
0: Bah, des concerts, oui, mais avec l'équipe que tu as pas actuellement, ou comment ça se passe?
2: Ah non, c'était juste comme ça, une semaine ou deux, après, ça dégage. Non, mais, ça dégage direct.
0: Est-ce que tu as d'autres musiciens avec...
2: Non, bien sûr. Bah, ça faisait un moment que je réfléchissais à une nouvelle formule. Je voulais travailler avec des filles parce que j'adore les voix féminines et la présence féminine sur scène et tout. Et quelle voix. Et donc, c'est pour ça que je le redis, mais vraiment, c'est un honneur d'être accompagné par ces deux personnes.
0: Et je te crois.
2: Et l'idée, c'est que, j'espère avoir l'occasion de faire beaucoup de dates dans cette formule-là. Et on a tous les trois envie.
0: Dans l'album Toboggan, il y a d'autres musiciens que...
2: Alors, il y a Alexis Campet avec qui j'ai co-réalisé le disque et du coup co-joué. Et il y a Luc Lagier qui joue les cuivres.
0: Ah, Luc Lagier, oui.
2: Ouais, Ida Gascar, qui était à la Rini justement, et qui a joué les cordes, donc alto-violon. Et sinon, c'est juste Alexis et moi qui avons joué le reste.
0: On va s'écouter un nouvel extrait, je crois que c'est Quand le camion va partir, c'est ça? C'est bien cela. Donc c'est parti, Alex Soucourt dans Talents d'ici.
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1: Alors, un talent d'ici avec notamment Alex Toucourt. Je rappelle, ça s'écrit pour ceux qui découvriraient aujourd'hui même ta présence sur Terre. Ça s'écrit T-O-U-C-O-R-T. C-O-U-R-T, c'est ça?
2: C'est ça.
1: Effectivement. On peut se procurer encore les anciens albums, d'ailleurs.
2: Oui, on peut. Alors, dans les magasins, ils y sont plus, je pense. Mais moi, je les vends toujours en concert.
1: Bah oui, ou par la fin des concerts, ils vendent toujours.
2: Ouais, ou sur la boutique du label Atome.
1: Alors, Atome, parle-moi d'Atome, justement. Il y a qui dans cette belle confrérie de musiciens?
2: Il y a Oldelaf qui est aussi oui. chez Atome. Il y a Les
1: La Tristitude, c'est lui, hein.
2: C'est lui, ouais.
1: C'est génial.
2: Ouais. Il y a Les Vents Passent.
1: Ouais.
2: Il y a Marcel et son orchestre. Il y a Blancas. Il y a les frères Volo.
1: Fofora, me dit Antoine.
2: Le Fofora, bien
1: non,
2: sûr.
1: Fofora.
2: Le Fofora, ouais. Il y a beaucoup d'artistes et de groupes.
1: Et voilà. Il te suit depuis le début, comment ça se passe?
2: Non, on a signé ensemble en 2012, donc juste avant Mémoire, pour sortir Mémoire d'éléphant rose, pour mon deuxième album.
1: Et c'est différent une fois qu'on a une maison de disque derrière soi, enfin, un label?
2: Ouais, ça change beaucoup de choses, ouais. Je suis passé de l'autoprod où je faisais tout seul avec, où je devais financer et m'occuper vraiment de tout de A à Z. Et il y avait une distribution, mais il fallait la trouver tout seul aussi. Et puis là-bas, ça permet un sacré confort.
1: Mais est-ce qu'ils t'ont laissé les mains libres sur ta création?
2: Oui. Franchement, on est souvent raccord avec ce qu'on veut et on discute, on se met d'accord. C'est assez facile de travailler vraiment. C'est aussi pour ça que ça dure et que c'est le troisième album que je fais avec eux. Parce qu'on est devenu copains, on est sur la même longueur d'onde et il y a une confiance qui s'est installée. Je les remercie encore pour leur soutien parce que je sais que c'est précieux.
1: C'est bientôt la quinzaine puisque c'était quand, quelle année 2010?
2: Plus même, j'ai commencé, la signature c'est en 2012.
1: D'accord.
2: Donc on a déjà passé les
1: quasiment.
2: Non, chemin, on a fait 14 ans. On est à 16 ans, 14 ans. Ouais, voilà.
1: 14 ans. Il se trouve que Miracity, je voulais avant que de lancer le live, tu nous parles de ton dernier clip dont tu es très fier. C'est vrai?
3: Oui, j'en suis très fière, c'est vrai. Qu'est-ce que je peux dire? Il est
1: tu
3: disponible.
1: Tu m'as dit, je suis ravie de ce clip.
3: Oui, c'est vrai. En fait, je suis fière de tous les clips que j'ai pu faire.
1: Ah, carrément, ouais.
3: Mais celui-ci a. J'ai dû sortir un peu de ma zone de confort pour ce clip-là.
1: C'est important, cette phrase-là, elle est importante.
3: Et puis voilà, donc c'est pour ça que je suis assez contente. Et puis surtout, je suis très fière de la chanson qui est clippée.
1: Qui s'appelle comment?
3: Qui s'appelle Métadonnées.
1: Et ton album qui est sorti l'an dernier, je crois? Ça s'appelle comment?
3: EP, c'est CLTRS, qui s'appelle.
1: Ce qui veut dire?
3: Ouf, alors là, ce serait trop long, on est là pour parler d'Alex.
1: On te réinvitera, effectivement. Je sens que là, vous allez pouvoir parler, mais dans les chansons, c'est-à-dire que vous allez pouvoir interpréter des paroles, puisque c'est le moment du live. J'en viens à ça, vous allez vous installer. Il y a un nombre assez incalculable de chansons que vous allez chanter, c'est lesquelles?
2: Il y a Dans le bon désordre.
1: Ouais.
2: Nos rêves.
1: Qui est sorti, Le bon désordre.
2: Dans le bon désordre est sorti en clip le jour de la sortie de l'album.
1: D'accord.
2: Et il y a Nos rêves qu'on va jouer.
1: Qui est sorti aussi.
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2: Ouais, qui est pas sorti, mais qui est sorti maintenant du coup.
4: 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Et pirater les hits. Oui.
2: Et ouais.
1: Et dans Pirater les hits, il y a Louane, il y a d'autres noms
2: importants. Cite certains artistes.
4: C'est ça.
1: T'as vraiment envie de bosser avec eux?
2: C'est un personnage.
1: D'accord.
2: Peut-être qu'il y a du vrai, on ne sait pas.
1: D'accord, très bien. Allez vous installer pour le live Talent d'ici avec Alex Toucourt. C'est parti.
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0: Alors Alex, merci pour ce live, c'était important de vous entendre tous les trois, effectivement. Il se trouve que, je l'ai dit tout à l'heure, il y a des dates qui tournent autour de Nancy, avec Messin, avec Neuf Maisons, etc. Est-ce qu'il y a des dates plus loin vers ces gens Kernataf?
1: Oui, le 17 mai, on sera en duo avec Arras, non, pas du tout, avec JP Nataf à Arras.
0: Oui, c'est vrai.
1: Et non pas avec Arras à JP Nataf.
0: Ça marche pas.
1: Rien dire du tout.
0: Ça marche pas.
1: Mais les gens auraient peut-être mis les mots dans le bon sens, tout seul, sans mon aide. On ne sait
2: dans
1: pas.
2: Dans le bon désordre.
1: Dans le bon désordre. Donc le 17 mai à Arras, le 15 mai avec, en première partie de Ours à Neuf Maisons au Centre Culturel Jean Lhote. Le 12 juin, effectivement, à Messin.
0: Oui, je disais justement, en dehors de Jean Lhote.
1: Ah oui,
0: tu voulais
1: deux dates. Oui, il y a des dates.
0: Pardon.
1: Plus loin. Excuse-moi, c'est moi qui comprends très mal.
0: Non, excuse-moi.
1: Je comprends très mal. Je me souviens plus quand, mais je sais qu'on va en Haute-Savoie. On va dans d'autres régions, mais je sais plus.
2: Vous avez des dates qui vont... à Vitry-sur-Seine aussi.
1: Le 29 mai, on sera en première partie de Debout sur le Zinc à l'Orange Bleu à Vitry-le-François.
2: Ah, c'est Vitry-le-François.
1: Oui.
2: C'est pas le bon Vitry.
1: À deux, on y arrive, à trois, on a trouvé des bonnes infos.
2: Oh, j'ai pas dit grand-chose.
1: Après, il y a des dates un peu plus loin, mais je sais plus où.
2: Dans les Alpes.
1: Ouais, le 18 juillet à Taninges.
0: D'accord.
1: Ça, j'ai retenu. Bref, toutes les dates sont
0: sur
1: les réseaux.
0: Ah, il y a quoi? Il y a un site?
1: Non, je mets les dates sur Facebook et sur Instagram seulement.
0: D'accord,
1: Alex Toucourt, santé au milieu, T-O-U-C-O-U-R-T.
0: D'accord.
1: Voilà.
0: Ouais, j'encourage les gens à aller écouter effectivement et à prendre des places pour le concert. Ceux qui vont arriver de toute façon, hein, c'est important pour vous de jouer cet album en concert parce que c'est un véritable album fait pour les concerts avec des gimmicks qui reviennent, des extraits qui nous enchantent et qu'on a envie d'écouter encore un peu plus la fois d'après. C'est bien ce que j'ai dit ou pas?
1: C'est super bien, j'adore. Tu peux me l'enregistrer pour faire une cassette à ma mère?
0: Non, parce que non. Je ne vends pas mes droits. Merci d'être passé par notre studio.
1: Merci à toi,
0: studio.
1: Merci à vous. Et aussi, moi je redis, il faut aller découvrir ceux qui ne connaissent pas les univers d'Aurilia et de Aurore Miracetti.
0: Je l'avais déjà dit tout à l'heure.
1: À fond. Ouais, mais je le redis encore.
2: Oh, comment tu l'appelles?
1: Aurore Miracetti.
0: Ouais.
1: Aurilia.
0: Comment tu l'écris?
1: Moi je ne l'écris pas, je le dis.
0: Allez, vivons.
1: Aurilia, O-R-I-L-I-A.
0: Merci.
1: Avec plaisir, merci à vous.
0: Merci Alex. Merci. C'était un ambitieux d'Alex Toucourt. Merci Miracetti.
2: Merci,
0: Aurélia. Et merci à moi-même.
1: Merci,
0: merci
1: beaucoup, à toi, David.
0: Merci Antoine pour la technique.
2: Merci,
0: ciao.

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0: Et bonjour à toutes et à tous et bienvenue sur Radio Déclic. Merci si vous nous rejoignez. J'espère que vous avez passé un très bon week-end, un week-end peut-être prolongé pour vous, un autre se profile. Effectivement, le mois de mai est pas mal avec des ponts et tout pour se reposer un petit peu. Et donc, nous avons, enfin j'allais dire aussi profiter du beau temps, mais malheureusement, comme vous le dira Lucie tout à l'heure, il n'y a pas vraiment de beau temps en ce moment. Alors c'est l'heure de votre émission quotidienne Déclic Midi, dont voici l'édition du lundi 11 mai. Et donc avec moi, il y a Lucie. Bonjour Lucie.
2: Bonjour Élise.
0: Comment vas-tu ?
2: Eh ben écoute, mieux. J'ai moche,
0: reposée, mais... Oui. T'as pu profiter un petit peu du soleil avant que la pluie revienne.
2: Oui, heureusement.
0: C'est ça, il faut se dire, ça fait du bien pour nos nappes phréatiques. On en a besoin. Alors avec toi, nous allons parler de quoi aujourd'hui ?
2: Alors on va faire les infos nationales et internationales. Et comme tu le disais, je ferai la météo en fin de chronique.
0: Eh bien, très bien. Alors, on a aussi un fait historique où je vous emmènerai du côté de Tuy aux Groseilles. On aura aussi une bonne nouvelle du jour. Et puis, pour nos invités du jour, pour le Quoi Neuf de la Comcom, eh bien, ce sera Laurent Guyot, vice-président de la CC2T, en charge de l'eau potable, eau pluviale et d'assainissement, et Fabien Joly, technicien eau et assainissement. Et ensemble, ils vont évoquer les récupérateurs d'eau que l'on peut se procurer à la Comcom Terre Touloise. Mais avant tout ça, eh bien, on commence comme toujours par s'informer. Et donc, place au journal.

0: commence avec des actualités locales et un drame a eu lieu ce week-end à Blénaud-les-Pont-à-Mousson. Un père de famille a tué son enfant de 7 ans avant de se suicider. Son fils de 16 ans avait été aussi gravement touché. D'après Les Républicains, son pronostic vital n'est plus engagé. Une enquête est en cours. Une lettre a été laissée par le père où il s'adressait à ses enfants en disant que tous trois rejoindraient bientôt le ciel. Il aurait donné des somnifères à ses enfants avant de passer à l'acte. Ce drame familial est arrivé dans un contexte de séparation. Le père avait eu ses deux enfants avec deux femmes différentes et la maman du petit décédé n'était pas sur les lieux au moment des faits. La mairie de Blénaud-les-Pont-à-Mousson a mis en place une aide psychologique ce lundi matin. Partons maintenant à Gondreville. Des nids d'hirondelles ont été détruits lors d'un nettoyage du bâtiment communal Grand Jardin. Il est strictement interdit de détruire des nids d'hirondelles, une espèce protégée. L'alerte a été lancée par un habitant qui a vu faire la personne chargée du nettoyage, une entreprise externe à la mairie. La commune a lancé une enquête pour déterminer les circonstances de l'incident. La destruction d'un nid d'hirondelles est considérée comme une infraction pénale. Elle est punie jusqu'à 3 ans d'emprisonnement et une amende pouvant aller jusqu'à 150 000 euros. La Ligue de protection des oiseaux et l'Office français de la biodiversité ont été alertés. Le club de photographie de Colombelles-les-Belles s'apprête à fêter ses 15 ans. Accro Photo célébrera cet anniversaire les 26 et 27 septembre prochains à la salle des fêtes de Colombelles-les-Belles. Il y aura des invités d'honneur, des rétrospectives et des échanges de conseils photo. Pas de thèmes imposés pour cette année spéciale. Pour l'exposition, les membres participants sont libres de choisir ce qu'ils présenteront au groupe avant d'exposer. Et si vous voulez en savoir plus sur l'association ou sur ce qu'ils produisent, vous pouvez aller faire un tour sur leur page Facebook Accro Photo 54. Une collecte de sang aura lieu à Toul, à la salle de l'Arsenal, le mercredi 27 mai. Pour les horaires, vous pourrez aller donner votre sang entre 8h30 et midi, puis entre 15h30 et 19h30. N'hésitez pas à y aller, même sans rendez-vous. Et enfin, une conférence « Regard croisé sur la colonisation » qui vous est proposée ce lundi 18 mai à 20h à Toul. La conférence aura lieu dans la salle des adjudications. Elle est proposée par plusieurs structures, la Ligue des droits de l'homme, le collectif contre la statue de Bijar, l'association France-Palestine Solidarité et le SAF, le syndicat des avocats de France. La conférence sera portée par Olivier Lecourt, Grand Maison, spécialiste de l'histoire coloniale. Il est maître de conférences à l'université d'Évry-Val-d'Essonne. Il abordera l'Algérie d'hier et la Palestine d'aujourd'hui en évoquant les formes et enjeux de systèmes colonialistes. Donc voilà, ce sera une conférence qui sera aussi enregistrée par Radio Déclic et diffusée sur le site internet de la radio en podcast. Mais n'hésitez pas aussi donc à y assister lundi 18 mai à 20h. On continue avec les actualités nationales et internationales avec Lucie.
1: Oui. Et tout d'abord, je vais vous parler d'une mobilisation antimilitariste et antinucléaire qui a eu lieu à Saint-Nazaire. Ce 8 mai, les militants de plusieurs organisations se sont rassemblés pour une manifestation antimilitariste et antinucléaire à Saint-Nazaire. Des personnes venues de Loire-Atlantique, de Bretagne et de Paris ont défilé dans les rues. C'est dans cette ville que doit être assemblé le PANG, le porte-avions nouvelle génération à propulsion nucléaire appelé France Libre. Ces militants dénoncent des milliards investi pour ces projets belliqueux tandis qu'on rogne sur les budgets des services publics. Une critique écologiste est également portée puisqu'un porte-avions à propulsion nucléaire entraînerait une énorme pollution et une menace permanente jusqu'en 2080. Les nouveaux aménagements concernant l'agrandissement du site industriel inquiètent également, notamment par rapport à la bétonisation et à la pollution que vont engendrer ces travaux. Il faut également noter que le réaménagement de la firme Naval Group est inscrit dans la liste des 150 grands projets stratégiques dont le gouvernement veut simplifier la réalisation, notamment en usant de dérogations aux droits de l'environnement. Pour plus de détails, je vous conseille d'aller directement lire l'article sur le site de Reporter. Un premier cas d'antivirus a été confirmé sur le sol français. Selon la ministre de la Santé Stéphanie Rist, la France est suffisamment équipée en masques chirurgicaux FFP2, en tests et en médicaments d'usage symptomatique pour affronter une augmentation potentielle de l'antivirus sur le territoire, sans pour autant donner de chiffres sur l'état des stocks. Un premier cas d'antivirus a été recensé en France. Une passagère du navire MV Ondius a présenté des symptômes lors de son vol de rapatriement des Canaries où le bateau était accosté. Les quatre autres personnes rapatriées sont pour le moment testées négatives, mais seront hospitalisées durant 15 jours au minimum. 8 passagers d'un vol entre Sainte-Hélène et Johannesburg ainsi que 14 passagers d'un vol entre Johannesburg et Amsterdam ont été placés en isolement après avoir été déclarés cas contact. Les dernières évacuations du navire se feront cet après-midi. Un deuxième point de situation est prévu à Matignon cet après-midi également. Si vous voulez continuer de suivre assidûment cette actualité, je vous conseille d'aller sur le live de France Info. Des bombardements israéliens ont causé la mort de 3 personnes au Liban. Un raid israélien a fait 2 morts et 5 blessés à Abba, dans le sud du Liban. Une personne a été tuée par un drone à Haris, dans cette même région. L'armée israélienne a appelé ce matin à l'évacuation immédiate de 9 villages du sud du Liban, malgré la trêve en cours. On passe à la météo. Aujourd'hui, ce sera une journée pluvieuse. Je ne vous apprends rien. À Saxonction, il fera 15 degrés, ressenti 13 degrés. À Toul, 12 degrés, ressenti 10 degrés. Et à Colombey-les-Belles, 11 degrés, ressenti 8 degrés, selon la météo agricole. Demain, environ 10 degrés avec de la pluie. Alors, on s'accroche et on croise les doigts pour que le soleil revienne vite. Et je repasse le micro à Élise.
0: Merci beaucoup, Lucie. Oui, espérons que le soleil revienne. Pour ceux qui peuvent eh bien profiter d'un long week-end, si vous voulez faire des petites excursions dans le coin, parce qu'il y a pas mal de choses à voir, surtout qu'au mois de mai, voilà, il y a des brocantes, et puis il y a pas mal d'événements qui se font aussi pour le week-end de l'Ascension. Ce serait dommage de pas pouvoir en profiter si la météo n'est pas au beau fixe. Enfin, ça n'empêche pas d'aller faire une petite randonnée, on prend juste son parapluie, et puis c'est toujours aussi sympa. On voit d'autres animaux aussi pendant qu'il pleut aussi, on peut voir les escargots, tout ça, donc voilà, ça permet de voir un petit peu d'autres animaux, d'autres choses, la nature un peu autrement. Eh bien, on va poursuivre cette émission avec la bonne nouvelle du jour.
2: Respirez. Ceci n'est pas une galère, c'est une bonne nouvelle.
0: Et je vous parle du concours L'Épine aujourd'hui dans cette bonne nouvelle. Ce concours a lieu à Paris. 250 inventions sont présentées. C'est à la 125e édition cette année. Et on va parler surtout de bien la prestigieuse distinction qui a été donnée, donc le premier prix, on va dire, par le concours L'Épine. Il est distribué à Monsieur Turbineau. Qu'est-ce que c'est ? Eh bien, c'est une invention écologique, connectée et citoyenne. Il s'agit d'un aspirateur sous-marin pour aspirer les déchets et les microplastiques. Et surtout, cet aspirateur le fait sans perturber la vie marine. Voilà, donc c'est une belle invention qui va être développée. Le deuxième prix a été décerné à l'inventeur des premiers skis électriques sur roues. Cela permet d'ouvrir la pratique de ce sport sur tout type de terrain. Je sais pas si tu t'y risquerais, toi, du ski sur avec des roues.
1: Ah bah pourquoi pas essayer. Oui, j'aime bien le ski normal, donc
0: ça met le ski et roller. Alors c'est après, ça. Faut peut-être un sacré équilibre quand même. Moi, j'avoue, j'aurais un peu la frousse de dans les virages, pouvoir tourner et tout, parce que déjà le ski déjà très technique. Alors si tu rajoutes en plus des roues,
1: Oui, c'est vrai, ça s'apprend,
0: c'est
1: je pense.
0: Ça. Tout à fait, mais au moins comme ça. Quand il n'y aura plus de neige, ce qui nous attend, eh bien, nous pourrons quand même continuer à faire ce sport qui est très intéressant, donc de ski. Mais en tout cas, félicitations pour le monsieur Turbineau. Ça, c'est par contre aussi un beau geste écologique. On va passer maintenant aux invités du jour.
3: Hé, hey, qui qu'on voit ?
0: Aujourd'hui ?
3: Oui.
0: Eh ben, c'est l'invité.
3: Dans quoi ?
0: Déclic midi. Et aujourd'hui, comme invité, nous avons donc pour ce Quoi Neuf des Comcom, des représentants de la CC2T. Nous avons Laurent Guyot, vice-président à l'eau et l'assainissement. Bonjour.
4: Bonjour.
0: Et nous avons Fabien Joly, technicien au service eau et assainissement de la CC2T. Bonjour.
5: Bonjour.
0: Comment allez-vous?
4: Écoutez, on va bien. Ah. Pour une émission de radio, on n'est pas très habitué, mais on va bien.
0: Et ben, vous allez voir, ça va bien se passer. On va parler donc de l'eau, de l'assainissement et des récupérateurs d'eau de pluie qu'on peut récupérer justement à la CC2T. Alors d'abord, parlons vraiment de cette compétence qu'a la CC2T, qu'on ne sait peut-être pas forcément que cette compétence de l'eau et l'assainissement. Alors d'abord, c'est une des premières compétences de la CC2T d'ailleurs, l'assainissement. Qu'est-ce que c'est peut-être exactement l'assainissement pour les auditeurs qui ne sont pas vraiment au courant?
4: C'est un grand deal. Tout ce qui est eau et assainissement, c'est un domaine caché, puisque ce sont des tuyaux enterrés et personne ne s'y intéresse forcément. Autant les ordures ménagères, on voit les camions en poubelle passer dans les rues, autant les tuyaux, c'est toujours un peu un mystère. C'est une compétence qui a été prise il y a très longtemps, au moment du district du Toula, la création de la première intercommunalité, où les élus se sont aperçus que l'assainissement était important. Hein, j'avais en tête de vous refaire l'histoire avec Monsieur Poubelle à l'époque et Pasteur, qui se sont aperçus que de jeter ces ordures par la fenêtre, c'était pas terrible, et qui ont essayé de trouver des solutions. Donc les solutions, elles ont évolué au fil du temps. Voilà, on a tout envoyé au ruisseau, chaque commune a fait comme elle pouvait, on mettait un tuyau, on envoyait le plus vite possible dans la nature et on oubliait ce qui s'était passé. Et lorsque les villes ont commencé à grandir, et ben ça s'est un peu structuré et on s'est aperçu que c'est quelque chose qui pouvait coûter cher et que à plusieurs pour assainir, on était meilleur que tout seul. Donc c'est ce qu'a fait le district du Toulois à l'époque en créant la station d'épuration de Toul, de manière à assainir Écrouves, Toul, Dommartin, Chaudenay. Et puis au fur et à mesure des années, s'est développée cette compétence. Les communes ont adhéré à la communauté de communes. Maintenant nous sommes 41 communes. Et cette année, on peut le dire, on est arrivé au bout du chemin puisque l'ensemble des 41 communes sont assainies aujourd'hui, cette année, en 2026. Donc un grand pas en avant vers le respect de la nature, de l'environnement, puisque ce qui sort d'une station d'épuration et qui est rejeté dans le milieu naturel, avec les lois qui ont évolué bien sûr aussi, est d'une qualité suffisante pour pas l'impacter. Donc c'est une autre dimension, un travail énorme avec des équipes spécialisées qui permettent d'arriver à ce résultat-là. Donc, il y a quelques années, dans les années 70, tout était dans le même tuyau, et puis c'était bien, on envoyait à la station d'épuration, on était content. Et on s'est aperçu, au bout d'un moment, que les stations d'épuration, elles pouvaient pas fonctionner aussi bien que ça, si les eaux claires, c'est-à-dire l'eau des toitures, l'eau des fontaines qui avait été captée, des sources qui avaient été captées, étaient envoyées aussi à la station d'épuration. L'épuration, il faut de l'eau sale pour que ça fonctionne. Donc on s'est dit, on va mettre des réseaux séparatifs. Donc des nouveaux lotissements, dans les années 80, on a séparé l'eau sale de l'eau propre et on a envoyé ça dans deux réseaux différents. Le gros problème, c'est qu'en bas, à côté de la Moselle ou de la station d'épuration, les deux tuyaux se rejoignaient et le résultat n'était pas probant. L'idée suivante a été de se dire, mais pourquoi ne pas garder l'eau là où elle est, c'est-à-dire sur la parcelle, à côté de la maison? On l'a vu avec le réchauffement climatique ces derniers temps, l'eau nous manque, donc essayons de la garder le plus longtemps sur le territoire, plutôt que de la mettre dans un tuyau pour qu'elle aille vite ailleurs. Donc l'idée, et on en arrive à notre sujet du jour, les récupérateurs d'eau, c'est de récupérer de l'eau un maximum pour économiser l'eau potable, pour pouvoir utiliser cette eau que l'on reçoit naturellement de la pluie, pour arroser nos jardins, nos cultures, laver nos voitures, éventuellement, si c'est bien fait et prévu dans le schéma de la maison, pourquoi pas l'utiliser pour les WC ou pour des choses, des utilités comme ça. Et puis, si on n'a pas cette utilité d'arrosage, qu'on est sur un petit HLM, un petit collectif, pourquoi pas garder cette eau-là sur le terrain, c'est-à-dire la faire infiltrer en dessous de la maison, de manière à ce qu'elle reste sur le territoire et qu'elle puisse s'infiltrer, retourner à la Moselle plus doucement, c'est-à-dire limiter les sécheresses au maximum. Donc, ça, ce sont des schémas qui sont travaillés régulièrement, qui sont proposés aux gens qui construisent des maisons neuves. Et pour adapter à ce qui existe déjà et donner un signal fort aux gens, l'Agence de l'eau Rameuse et la région Grand Est nous ont proposé un partenariat, c'est-à-dire on vous finance à hauteur pour l'Agence de l'eau de 60% et à hauteur de 20% pour la région, on vous finance l'achat de cuves récupérateurs d'eau pour vos administrés. En gros, reste à charge 20%. La communauté de communes y met de l'ingénierie, et là, Fabien, qui est avec moi, lui, a fait tous les dossiers, le travail, les livraisons, et on est sur des volumes actuellement qui sont énormes, je lui laisserai le dire juste après, mais financièrement, on a 2 fois 500 000 euros qui peuvent être injectés dans le système. Actuellement, on est sur la première phase, et on est à plus de 350 000 euros de dépenses sur cette action. Donc ça marche. Ça va de la petite cuve qui peut aller sur une petite maison de rien du tout, comme une grosse cuve qui peut être enterrée en dessous d'une maison neuve pour récupérer beaucoup plus d'eau et faire un système séparé pour les WC, pour d'autres utilisations de la ressource. Donc quelque chose de très, très exemplaire dans la démarche que l'on fait, économique pour les gens du territoire, Et on n'est pas peu fiers de l'avoir mis en place, parce que ça fonctionne en plus. Les gens répondent, on a de la clientèle.
0: Et vous êtes une des seules com à le faire sur le territoire, ou d'autres le font aussi
4: D'autres l'ont fait, hein, 9 maisons s'y est lancé, mais avec des budgets moins forts, et surtout, ils n'étaient pas forcément sûrs d'avoir les subventions que nous, on a eues l'année dernière. Donc, ils l'avaient fait, et ils ont très vite atteint la limite de leur possibilités financières. Ils sont en train de retravailler le sujet pour pouvoir reproposer à leurs administrés. Mais oui, l'ensemble des com qui ont la compétence eau et assainissement l'ont pris à bras-le-corps, ce sujet, pour pouvoir le développer. C'est une opportunité fantastique.
0: Mmh, effectivement. Alors, racontez-nous un petit peu, justement, Fabien, peut-être plus en détail aussi, comment sont ces cuves, comment elles s'installent, qui peut en bénéficier sur le territoire ?
5: Alors, donc ça, c'est une opération dans laquelle on propose deux types de cuves. Donc, on a des modèles qui se veulent aériens et des modèles enterrés. Voilà, donc c'est une opération qui est ouverte donc à l'ensemble de nos usagers, donc sur les 41 communes de la CC2T, qui est également ouverte aux associations, aux entreprises, aux organismes publics. On a mis en place une charte d'engagement. On veut que l'usager y adhère, donc s'engage, et en contrepartie, il peut bénéficier donc d'un récupérateur d'eau de pluie à tarif donc préférentiel, comme on disait, avec un reste à charge de 20%. Donc, la première étape, il nous fait savoir qu'il souhaite acquérir une cuve via un formulaire en ligne, qui est donc disponible sur la page internet de la CC2T. À partir de là, on prend la réservation, on fait le nécessaire auprès de notre fournisseur. Et une fois qu'on a le matériel, on recontacte l'usager, le demandeur. Et donc, on lui propose un créneau pour venir retirer sa commande. Alors ça, c'est le cas pour les cuves, les modèles aériens. Et pour les modèles enterrés, donc c'est notre fournisseur qui livre directement au domicile de l'usager. Donc c'est compris dans le package. Donc il y a la cuve, les accessoires et la livraison à domicile. Donc là, on est uniquement sur la fourniture. Après, c'est à l'usager de trouver le moyen de l'installer. Voilà. Donc après, est-ce qu'on parle des volumes sur les cuves aériennes? On a proposé différents volumes allant de 330 litres à 1000 litres. Sur les modèles enterrés, on est sur des cuves allant de 2700 litres à 8500 litres, ce qui est conséquent. Au niveau tarification, on est sur un reste usager pour la plus petite cuve qui est de 21 € TTC, et on va jusqu'à 649 € pour la cuve la plus volumineuse. Voilà, ce qui est vraiment, vraiment avantageux par rapport à ce qu'on retrouve aujourd'hui dans le commerce, quoi.
0: Et donc, du coup, oui, ces cuves, elles doivent être installées, par exemple, dans le jardin. Faut avoir un jardin. On peut pas le mettre devant sa maison, par exemple. Sinon, ça serait sur le trottoir, par exemple.
4: C'est une question importante et très intéressante. Effectivement, on a des villages qui sont classés sur le Toulois, sur tous les villages des côtes. Et bien sûr que on engage les gens à ne pas installer une cuve sur le trottoir d'un village qui est classé sur un emplacement qui ne leur appartient pas. Donc, il y a quand même quelques conditions pour que la cuve puisse être positionnée correctement. Et ce que Fabien disait, il y a une charte d'engagement aussi qui engage à ne pas restituer au réseau l'eau de la cuve, c'est-à-dire que si on la prend, on la consomme pour son jardin, ou alors on l'infiltre sur sa parcelle. Mais on essaye de diminuer l'apport d'eau claire dans nos stations d'épuration. C'est aussi un des grands deals. Donc tout ça mis bout à bout, on essaye de faire attention. Donc le PLUI, le plan local d'urbanisme intercommunal, prévoit des dispositions qui ne permettent pas, par exemple, à quelqu'un qui n'a qu'une façade sur la route, ne pourra pas malheureusement mettre en place ce système-là. Par contre, dans nos villages lorrains, on a souvent une arrière-cour, on a souvent un jardin, ça fonctionne. Effectivement, sur du logement social comme les logements de la Croix-de-Metz à Toul, sera difficile de mettre des récupérateurs d'eau sur les balcons, on en est bien conscient. Mais là aussi, l'utilisation de l'eau, la récupération de l'eau est beaucoup moins importante que sur une maison individuelle. Ça, voilà, les mètres carrés de toiture sur un HLM ne permettraient pas de faire ça.
0: Si on a besoin de se renseigner un petit peu, on peut contacter qui exactement ? pour savoir quelle cuve on peut prendre, enfin sur avoir des conseils par exemple.
5: Alors donc je chapeaute l'opération. On a créé pour l'occasion une page dédiée sur le site internet de la CC2T. Il y a une adresse mail également, les usagers peuvent me contacter via cette adresse mail. On a bien briefé les collègues du service des abonnés qui sont là au quotidien, qui nous épaulent justement sur... c'est les premiers au contact des usagers, donc ils ont les informations, ils sont en capacité de répondre. Donc via le service des abonnés, via la page internet... via ma personne, voilà. Donc,
0: oui, vous avez une adresse mail ou un téléphone?
5: Alors, on demande à ce qu'on soit contacté par via l'adresse mail qui est vraiment dédiée à cette opération-là. Ouais.
4: Oui, c'est pas des adresses mail perso, parce que autrement ça pourrait devenir compliqué.
0: Est-ce que vous pouvez la donner du coup l'adresse mail pour l'opération?
5: Oui, donc l'adresse mail c'est opération-rep@tertouloise.com.
0: Très bien, donc on n'hésite pas effectivement à envoyer un mail.
4: On est à plus de quasiment 800 dossiers traités à ce jour, et ce que l'on peut dire aussi aux auditeurs de la radio, c'est que le paiement par carte bancaire est possible. On a mis en place un système qui permettait vraiment de fluidifier et de pouvoir... Alors, les cuves sont fournies, mais aussi... à prix préférentiel, les kits de connexion sur les descentes d'eau, les kits de connexion entre deux cuves, si c'est deux cuves qui sont retenues, et tout est prévu pour que les personnes qui repartent n'aient plus qu'à les installer. Et je peux vous dire que moi, j'en ai installé une.

0: Mais là, on est sur cette première opération. Aujourd'hui, comme le disait Laurent Guyot, donc on est sur environ 800 à 900 cuves de distribuer, et on a atteint à peu près 60% de l'enveloppe. Donc il y a de quoi faire. Les usagers qui nous écoutent peuvent encore prétendre à l'acquisition, ils peuvent acquérir encore un récupérateur de pluie. Donc n'hésitez pas à vous inscrire. Il y a encore de quoi faire.
1: Et juste un petit bémol, les 500 premiers 1000 euros qui sont dédiés à l'opération sont financés par l'Agence de l'eau et par la région. Sur les suivants, la région ne suivra pas, elle finance que tous les 3 ans ce genre d'opération. Donc ça ne sera plus financé qu'à 60 et pas à 80%. Donc il y aura un reste à charge plus fort pour les suivants. Donc profitez-en, c'est maintenant qu'il faut vous inscrire et c'est maintenant qu'il faut réagir.
2: Effectivement, sinon ça sera 40% j'imagine du coup.
1: C'est ça.
2: Et ben on n'hésite pas alors à contacter la CC2T pour se procurer donc son récupérateur d'eau de pluie. Merci beaucoup à tous les deux. Je rappelle Laurent Guyot, vous êtes vice-président à l'eau et l'assainissement pour la communauté de communes Terre Touloise, et Fabien Joly, vous êtes technicien au service eau et assainissement. Merci beaucoup.
0: C'est ça, merci bien.
2: Bonne
0: merci.
2: Journée. Au revoir. Déclic midi. Et pour conclure ce déclic midi, on va faire un petit fait historique et je vous emmène cette fois-ci du côté de Thuy aux Groseilles. On va parler de l'étymologie du nom de ce village. Je vais peut-être apprendre des choses du coup, Lucie. Est-ce que déjà tu savais le nom plutôt romain du village, non ?
3: Pas du tout.
2: Alors on retrouve c'est Titiacum ou Thuyocum. Donc un peu moins facile à prononcer que Thuy aux Groseilles. On trouve aussi une troisième appellation Ardi. Dans les communes de la Meurthe, le page y fait allusion et Hatzon, dans sa vie des évêques de Toul, rapporte que l'un d'eux, Eudulus ou Andulanus, acquit pour son église le lieu nommé Ardigno ou Titiliacum. Alors c'est l'auteur Bernard Perrin, je vous ramène toujours dans le livre Histoire méconnue de nos villages, hein, chaque lundi, eh bien, je prends un chapitre un peu au hasard et donc là ça tombait sur l'étymologie du nom de Thuy. Et donc il se permet de rajouter que cette localité est appelée Thuyacum dans un diplôme de l'empereur Othon datant de 965 et dans une charte de Saint Gérard, évêque de Toul, portant confirmation de l'abbaye Saint-Mansuy de cette ville. Thuyacum, ce serait bien Thuy aux Groseilles. Le nom de Thuy est plutôt unique en France. Le seul village qui se rapprocherait phonétiquement, ce serait un village vosgien, Thuyère, qui se situe près de Darnay. Et si on ne connaît pas l'étymologie, on tente d'expliquer cependant et de plusieurs manières sa dénomination aux groseilles. Parce que oui, on a parlé de Thuy pour Thuyacum, mais d'où viennent les groseilles au final? Alors la première explication est relative à sa topographie. Thuy aux Groseilles. Un petit ruisseau, l'Arre, prend sa source dans la forêt de Gauvillers, assez proche au pied du bois d'Annon. Selon la tradition, il fut jadis plus important et dans sa monographie, eh bien, Potier cite une légende selon laquelle César, pendant la guerre des Gaules, l'aurait même qualifié de grande rivière. Toujours est-il que l'Arre, après être passé près de Germigny, se perd à la sortie de Thuy pour ressortir plus loin en période de crue à la Deuil et se jette ensuite dans la Moselle sur le territoire de Pierre-Latrèche sous le nom d'Arrou. Si le dictionnaire Larousse se donne au mot seille la définition suivante, seau et en général récipient en bois, par déformation, la tradition populaire a donné à ce mot également la signification de résurgence, en faisant d'ailleurs un synonyme de deuil. En fait, le territoire est parsemé de grosses ailes, ces trous caractéristiques laissant apparaître des sources en période de pluie, ayant la forme de gros seaux, d'où donc Thuy aux Groseilles. Deuxième explication, parce que ce n'est pas forcément la seule, le territoire est assez pauvre à l'époque, avant le remembrement coupé par de nombreuses haies, mots qui se prononçaient avec l'accent aille, donc Thuy aux grosses aille. Et troisième explication, dans ces haies poussaient jadis des groseilliers sauvages. Il en existe une quatrième aussi, mais là, il donnerait plutôt une explication, l'appellation de fiove, fable en patois. Un jour, une vieille femme du village surprit un voleur à l'extrémité de son champ clos par des groseilliers. Il rapinait les délicieuses baies rouges. Ah, je t'y prends, s'écrit-elle, Thuy aux groseilles. Phonétiquement, donc, on entend Thuy aux groseilles. Voilà, l'appellation aux groseilles remonte à près de 300 ans. On la trouve dans un acte des registres paroissiaux en 1694. Donc on donnait autrefois aux habitants le nom de

0: Bocat, rien à voir du coup. Bocat, ça veut dire chèvre. La tradition faisait ici allusion à l'élevage très fréquent de ces animaux par suite des haies nombreuses que l'on trouvait sur le territoire. Donc voilà, vous en savez un petit peu plus sur les explications qu'on peut apporter autour du nom de Tuy aux groseilles. Tu te sens plus instruite, Lucie ?
1: Totalement, totalement.
0: Et bah tant mieux. C'est la fin de ce déclic midi et dans quelques secondes, vous allez avoir un nouveau numéro de Rendez-vous en Terre de Lorraine. Ce sera un rendez-vous de Signal Nature. On va parler encore de l'action, le dispositif de la CC2T, tous éco-citoyens. Et on va parler aussi de nos déchets et de comment fonctionne une station d'épuration. Ça suit dans quelques secondes. Très bonne journée à tous. Au revoir. 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

0: Bonjour à toutes et à tous et bienvenue dans ce nouveau numéro de Signal Nature. Ce sera le troisième et dernier numéro consacré au dispositif Tous éco-citoyens mis en place par la communauté de communes Terre Touloise avec plusieurs écoles du territoire. Après avoir abordé l'énergie avec la classe des CE1, CE2 de Chaunay-sur-Moselle et la biodiversité avec les CM de Villers-Saint-Étienne, on se tourne vers les déchets avec deux classes de CM de Dommartin-les-Toul. Avec Lucie, nous les avons accompagnés lors de leur excursion à la station d'épuration de Toul, mardi 5 mai. Pour commencer, écoutons Elfie Quintard, chargée de prévention déchets à la CC2T. Elle revient sur le fonctionnement du dispositif Tous éco-citoyens et sur la visite proposée par la Comcom Terre Touloise en partenariat avec SOR. Vous entendrez ensuite notre guide du jour dans la station d'épuration.
1: Alors, le programme Tous éco-citoyens a été lancé en 2010 et l'objectif c'était de pouvoir offrir un cycle d'animation clé en main à destination des cycles 3 du territoire sur trois thématiques liées à l'environnement. Donc les déchets, la biodiversité et l'énergie. Avec les déchets, on parle aussi un petit peu de l'eau, que ce soit assainissement ou potable. C'est vrai que bon, c'était essentiellement les déchets, mais on avait aussi cette thématique eau sous-jacente. Donc aujourd'hui, on a chaque année 16 classes qui s'inscrivent, donc cycle 3, CM1, CM2, et qui vont avoir... différentes interventions plus théoriques en classe sur une demi-journée et puis interventions à l'extérieur, soit une visite de site, soit l'exploration, par exemple pour la thématique de la biodiversité aux alentours de l'école. Voilà, mais à chaque fois, l'idée c'est d'avoir une demi-journée en classe plus théorique et une demi-journée plus pratique à l'extérieur sur le thème aux déchets, on va dire, sur le thème énergie et sur la biodiversité. La communauté de communes intervient sur la partie eau et déchets, de par ses compétences. La partie énergie est assurée par Lorraine Énergie Renouvelable. Et puis, pour tout ce qui est biodiversité, c'est le CPE de Meuse qui va intervenir.
0: Très bien. Et donc, qu'est-ce que vous avez proposé cet après-midi aux jeunes de Dommartin ?
1: Alors, donc déjà, moi, tous ces jeunes-là, je les avais vus en classe pour aborder la question des déchets, donc gestion, mais également réduction des déchets. Et puis là, on a illustré, on est allé un petit peu au-delà avec une visite donc, de la station d'épuration. Alors c'est quand même lié aux déchets, hein, puisque lorsqu'on parle du traitement de l'eau, bah, on est aussi sur le nettoyage, sur éviter d'utiliser des polluants, par exemple des produits ménagers qui vont avoir un impact sur la qualité de l'eau, d'éviter de jeter tout et n'importe quoi également hein, dans les canalisations. Donc ça rejoint la partie déchets. C'est une ouverture sur une autre des compétences de la communauté de communes. Donc, en l'occurrence, les classes, elles sont venues à deux. On a deux classes de Dommartin. Et pendant qu'une classe faisait la visite, l'autre classe faisait un atelier pour rappeler un petit peu les principes du cycle de l'eau, de l'importance de l'eau dans notre quotidien, de nos usages, et puis de comprendre à quel point il est important de la préserver.
0: Donc ils ont eu le droit à un petit quiz avec 10 questions.
1: C'est ça, une petite dizaine de questions qui reprenaient en effet le cycle de l'eau, les usages et puis les questions plus sur l'eau douce, l'eau de mer, la comparaison entre eau douce et eau salée pour montrer en effet à quel point notre eau douce est rare malgré ce que l'on pourrait penser. Et encore une fois, à quel point il est important d'en prendre soin.
0: Et ça va, ils s'en sont bien sortis au quiz ?
1: Pas mal, pas mal. On sent que c'est une bonne piqûre de rappel, parce que c'est vrai que ça fait partie du programme scolaire. Donc, c'est aussi pour ça que les enseignants apprécient particulièrement cette visite, puisque ce sont des thématiques qui sont abordées en cycle 3. Et ça permet justement de rendre les choses encore plus concrètes et puis de marquer le coup pour que les élèves ensuite... s'en rappelle.
0: Effectivement, c'est important. Et donc, en dehors des scolaires, est-ce qu'on peut, nous aussi, visiter cette station ?
1: On a organisé l'année dernière plusieurs visites à destination du grand public, donc plutôt en fin de journée. Donc oui, c'est tout à fait possible. On espère pouvoir en programmer une à l'automne, mais ça va être une visite proposée par la communauté de communes dans le cadre des animations gratuites qu'elle va offrir voilà, tout au long de l'année. Aux habitants du territoire.
0: Et bon, on passe donc à notre guide de la visite de la station. Est-ce que vous pouvez vous présenter ?
2: Oui, bonjour. Donc moi, Troquet Quentin, je suis chef de secteur chez SOR. Donc je vais gérer les équipes, notamment au sein de la station d'épuration, pour pour le suivi quotidien et les échanges avec la communauté de communes tertouloises.
0: Alors, comment s'est passé les visites que vous avez faites? Comment ça s'est organisé?
2: Donc, en fait, on est approché chaque année par la communauté de communes, donc par ELFI, pour nous proposer des dates où on a des visites de primaire et des visites de collège. En général, on bloque les dates en début d'année. Et puis, ça nous permet derrière de faire des visites. En moyenne, on fait 4 ou 5 visites de demi-journée avec les primaires et les collèges.
0: Donc, ils font le tour du site, c'est ça?
2: Ouais, on va faire le tour du site. Je vais présenter d'où vient l'eau, où elle va, comment elle est traitée. Et après, on finit par un tour de site pour illustrer tout ça.
0: Ils vous ont posé plein de questions?
2: Plein de questions, on a parlé de pipi et de caca, donc tout le monde a rigolé, c'était bon enfant et les élèves sont ressortis avec des questions et des réponses surtout.
0: Est-ce qu'il y avait des questions qui revenaient plus souvent que d'autres?
2: Alors il y avait des questions sur les bassins, si on tombait dedans, est-ce qu'on coulait, où va l'eau usée, voilà.
0: Et donc si on tombe dedans, qu'est-ce qui se passe?
2: Alors si on tombe dans le bassin d'aération, on raconte qu'on coule parce qu'il y a trop d'air, voilà.
0: On va éviter alors.
2: On va éviter, effectivement.
0: Est-ce qu'ils avaient l'air d'avoir retenu aussi, hein, parce que vous avez dit du coup à la fin?
2: Alors ils ont retenu parce que tout au long, je leur ai posé des questions pour les faire participer. Bon, il y en a certains qui étaient un peu dissipés, mais c'était vraiment très bien et c'était concret, voilà.
0: Et est-ce qu'il y a des actualités justement dans la station en ce moment?
2: Alors sur la station d'épuration en elle-même, il y a du travail au quotidien où on va essayer de réduire les dépenses énergétiques. On va aussi renouveler les équipements qui sont vieillissants avec des plans de renouvellement. Et la prochaine actualité, une grosse actualité qui va arriver, ça va être la vidange du bassin d'aération de la station d'épuration et du clarificateur afin de faire un état des lieux de l'ouvrage qui est déjà de 1990, la date de mise en service. Et afin d'enlever tout le sable qui s'est accumulé avec le temps, les sédiments, et repartir sur de bonnes bases.
0: Parce qu'elle n'a pas été vidangée depuis le début, en fait.
2: Non, parce que ça ne se vidange pas comme ça. Il faut avoir des systèmes assez sophistiqués. Il faut s'y connaître. Et donc, c'est du travail, c'est du gros travail.
0: Et ça aura lieu quand, cette vidange, à peu près?
2: Alors, normalement, l'appel d'offres devrait... Le cahier des charges est en train d'être monté. L'appel d'offres devrait tomber en 2027.
0: Place maintenant à la visite. Nous allons suivre l'une des deux classes avec des extraits de la visite, puis du quiz. Pendant que les enfants mettent un casque de protection, je demande à Liana et Maëva si elles savent à quoi sert une station d'épuration.
3: C'est où on bah, enlève l'eau sale pour avoir de l'eau potable.
4: C'est pour filtrer l'eau. Si l'eau, elle a des bactéries, au moins elle n'en a plus.
0: C'est bien ça, mais suivons notre guide pour vraiment comprendre comment fonctionne une station d'épuration.
5: Alors, est-ce que vous connaissez un peu le fonctionnement d'une station d'épuration et plus généralement d'un réseau d'assainissement?
6: Oui, mais non.
5: Alors, qui en premier?
6: Pas moi.
5: Pas moi non plus. Qui c'est qui veut m'expliquer un peu comment, d'où ça vient les eaux usées et où ça va? Oui.
7: Les eaux usées, ça... Ça vient des toilettes, du lavabo,
5: oui.
7: Dans les égouts, de la douche.
5: Oui. Donc ça vient des maisons. Qu'est-ce que vous savez de l'assainissement? En fait, je vais vous expliquer pour le coup. Donc les eaux usées, elles vont venir de vos villages, de la ville de Toul. Il y a 10 villages qui sont raccordés en comptant la ville de Toul à cette station d'épuration. Donc le rôle de cette station d'épuration, c'est de récupérer toutes vos eaux usées. Donc ce qui vient de vos maisons, quand vous allez aux toilettes, quand vous allez vous brosser les dents, quand vous allez, quel autre exemple, quand vous allez au lavabo, quand, c'est déjà pas mal, quand vous lavez les voitures, de la douche, donc toutes les eaux usées là, elles vont pas aller directement au ruisseau. En fait, avant, dans le temps, ça se faisait, ça allait au ruisseau, et ça pollue. Donc on a créé les stations d'épuration pour éviter la pollution. Donc si on reprend dans l'ordre l'eau usée, le cheminement, donc l'eau usée, elle va sortir de la maison, elle va aller dans ce qu'on appelle les réseaux d'égouts. Donc voilà, donc tu avais raison, du coup ça va bien dans les égouts. Et après quand ça va dans les égouts, à votre avis, comment ça fait pour venir jusqu'ici? Oui.
8: Il y a des tuyaux qui viennent.
5: Il y a des tuyaux, oui c'est ça. Est-ce que vous pensez que ça vient naturellement comme ça jusqu'à la station ou il y a d'autres choses qui aident? Parce que nous sinon on sert à rien, on attend et puis du coup ça vient tout seul.
8: Oui.
5: Donc il y a deux types d'égouts en fait. Il y a les égouts qui vont couler naturellement jusqu'à la station. Donc ça c'est le cas pour la ville de Toul. Et il y a des égouts pour les autres villages, Chaudenay, qu'est-ce qu'on a comme village? Donc on a Biclay, Brûlé, Chaudenay,
9: Fougue,
5: Cholois, on a Fougue, on a Panier derrière Barine, on a 10 communes, comme je vous disais. Voilà, Écrouves. Et donc les eaux usées, elles vont venir naturellement ou sinon par des systèmes de pompes de relevage. C'est des grosses pompes qui vont reprendre les eaux et les renvoyer plus haut pour repartir vers une autre pompe. Et ça va ramener les eaux jusqu'à la station. Donc en fait, dans les toilettes, on ne jette que du papier toilette. Il y en a qui vont jeter des cigarettes, il y en a qui vont jeter des chewing-gums, il y en a qui vont jeter des bâtons de sucette, plein d'autres choses, et des lingettes pour s'essuyer les fesses. Et ça, en fait, ça ne va pas du tout. Il ne faut pas faire ça. Parce que derrière, ça va venir boucher les pompes et boucher la station. Et derrière, bah, c'est vos parents qui vont payer à la fin, parce que nous, il faut qu'on intervienne pour aller réparer. Et vu qu'il y en a de plus en plus, il faut de plus en plus de temps. Donc ça coûte cher à tout le monde et à vos parents. Donc dans les toilettes, ce qu'il faut retenir, c'est qu'on met que du papier toilette. L'eau, pour venir de votre maison à la station d'épuration, en moyenne, il faut compter 3 jours. Donc les lingettes, qui sont dites biodégradables, elles se dégradent en 20 jours. Donc vous voyez, elles n'ont pas le temps de se dégrader, qu'elles vont déjà boucher les pompes et venir boucher l'entrée de la station. Donc, dans les toilettes, c'est que du papier toilette. Pas d'huile de friture, pas de peinture,
8: pas de poisson.
5: Bon, les poissons, c'est biologique, donc ça passe quand même. Mais normalement, les poissons, ça va pas dans les toilettes. Ça vit dans l'eau, oui.
8: Il faut me pardonner, mais quand j'avais 3 ans, j'ai jeté un gros camion de pâte patrouille.
5: Ah bah bravo. Donc nous, là-dessus, pour de vos toilettes à la maison, des fois, vous nous voyez dans la rue, on est avec des gros camions pour déboucher. Justement, c'est ce que je vous disais, bah, des fois, il y en a qui jettent de la graisse. Donc la graisse des huiles de friture, tout ça, ça ne jette pas les toilettes parce que ça vient boucher les tuyaux. Donc on va être obligés d'intervenir pour nettoyer tout ça avec des gros camions hydrocureurs. Et du coup, bah, ça coûte de l'argent. Je vais vous présenter la station. À l'entrée de la station, on a un gros bassin. Je vais vous le montrer. Toutes les eaux usées arrivent dans ce gros bassin. Donc dans ce gros bassin, on va retrouver tout ce qui a été jeté, les eaux usées, les lingettes, les mégots de cigarettes, les bâtons de sucette, tout ça. Donc on va tout retrouver, les plastiques, tout ce qui est jeté qui n'a pas à être dans une station. Une fois qu'on va arriver dans ce gros bassin, elles vont passer dans un canal de comptage. Parce que les eaux qu'on rentre dans une station d'épuration, on va les compter avec un compteur pour savoir ce qu'on va traiter comme eau. Parce qu'on a, on a des règles à respecter avec la police de l'eau. Donc on a un cahier des charges à tenir. Voilà. Donc une fois que cette eau elle va passer dans le canal, elle va passer dans ce qu'on appelle un dégrilleur. À votre avis, à quoi ça sert un dégrilleur?
2: Oui.
5: Le dégrilleur, lui, il va trier les grosses matières. Donc, comme je vous disais, les bâtons de sucette, les mégots de cigarettes, les lingettes, tout ça. Lui, il va déjà enlever tout ça. Parce que nous, on n'a pas besoin de ça dans la station. Donc, il va déjà enlever tout ça. Après, une fois que c'est passé dans le dégrilleur, on sera toujours à cette étape. On va enlever les sables et les graisses. Les graisses, eh ben, des fois, il y a des gens qui ne respectent pas. Ils jettent la graisse, les graisses de friture dans les toilettes. Ils jettent aussi les peintures. Et quand on se lave, on a la peau grasse. Donc, ça crée aussi de la graisse. Hein, parce qu'il y a 30 000 habitants. Il y a les eaux usées de 30 000 habitants qui viennent là. Donc une fois qu'on a enlevé les sables et les graisses, l'eau, elle va aller dans le bassin d'aération. C'est le poumon de la station, donc c'est lui qui va traiter la pollution. Comment ça se passe? Vous avez appris un petit peu ça ou pas du tout? Comment on traite la pollution dans une station d'épuration? Eh bien en fait, on va avoir des bactéries qui vont manger la pollution. Elles vont venir tout manger. Ça va, vous suivez?
8: Oui.
5: Vous êtes concentré? C'est bon? Donc les bactéries, elles vont manger toute la pollution. Et de temps en temps, on va les arrêter en aérant pour les calmer. Parce que sinon, elles vont tout manger et ça ne sera pas bon non plus. Donc une fois que cette pollution, elle est transformée, elle est mangée, la station d'épuration, ça ne s'arrête pas là. On va continuer vers un autre ouvrage. On va arriver dans le clarificateur. Le clarificateur, lui, il va servir dans un premier temps à faire redescendre tout le reste de pollution. Donc tout ce que les bactéries n'ont pas mangé. Ça va descendre dans le fond du bassin. C'est le bassin qu'il y a derrière, je vous le montrerai. Donc ça va descendre dans le fond du bassin. Et du coup, nous, on va les renvoyer en tête de station pour recommencer le traitement. Il y a une partie qui va aller en tête de station, en début. Et il y a une autre partie qu'on va aller emmener dans une centrifugeuse. C'est une grosse essoreuse à salade pour derrière aller dans les champs. Donc une fois que cette eau, elle est ici, il y a une partie qui va retourner dans le ruisseau, donc au milieu naturel. On dit que l'eau est dépolluée. Est-ce que vous pensez qu'on peut la boire en sortie de station?
8: Oui.
5: Alors oui, pourquoi? Elle est dépolluée. Est-ce que tu penses qu'elle est potable? L'eau potable, il faut qu'on, pour dire que de l'eau est potable, il faut qu'on puisse la traiter à la javel ou au chlore. Donc là, on n'a pas parlé de javel de chlore. Donc non, l'eau, elle est dépolluée, mais elle n'est pas potable. Donc on ne peut pas la boire. Mais par contre, elle sera ressortie comme dans un ruisseau. Ça sera la même qualité. Et donc après, comme je vous disais, il y a un petit peu de boue. On appelle ça de la boue, le reste de la pollution c'est de la boue. Donc cette boue on va la garder, on va la passer dans une machine pour enlever l'eau. Et derrière, on va l'emmener dans un centre de stockage où derrière, en été, on va aller épandre les boues pour faire de l'engrais dans les champs. Donc en gros, on travaille tous pour réensemencer les champs, pour refaire de l'engrais. Ça va jusqu'ici? Je crois que je vous ai perdu là.
9: Oui.
5: Allez, on va aller se promener.
9: Ouais.
5: Allez, c'est parti. Vous restez derrière moi, s'il vous plaît. C'est la centrifugeuse, c'est l'essoreuse à salade. C'est là où on va venir sécher, séparer l'eau de la boue. Et la boue, elle va où? Après? Il y en a une partie qui revient au début. Et l'autre? Dans le stock. Et après, dans le stock, ça va où?
9: En été.
5: Oui, en été, mais où?
9: Dans les champs.
5: Pour faire quoi?
9: Mettre l'engrais.
5: Bon, c'est bien, c'est bien. Donc en fait, la grosse machine, elle va prendre la boue, l'eau épaissie dans ce silo à côté, on appelle ça un silo, et elle va séparer l'eau de la boue et elle va la rejeter derrière. Je vais vous montrer, venez. Donc, allez-y, approchez-vous, n'ayez pas peur.
9: Hein. Non,
5: ça tue personne.
9: Non, mais ça tue.
5: Du coup, donc vous voyez, la boue, elle va sortir de la machine et elle va monter dans la benne et tous les jours, on va évacuer une benne de boue. C'est 280 tonnes par an. Environ. Je vais vous montrer, bougez pas. Ça, c'est le reste de la pollution que les bactéries n'ont pas mangé. Donc ça va servir d'engrais dans les champs. Comme je vous le disais, l'eau, elle arrive dans le gros bassin. Et après, de ce gros bassin, elle est comptée avec un compteur. Et après, du coup, elle va faire les étapes donc, de dessablage, dégraissage et dégrillage. Donc le dégrillage, on le voit ici, je vais vous le montrer juste après. Je voulais vous montrer aussi ce bassin. Ce bassin, il va servir, vous qui êtes dans les communes, il y a des gens qui ont des fosses septiques chez eux. Donc en gros, ici, on peut récupérer les eaux des fosses septiques pour aussi venir les traiter dans la station. Au lieu de les rejeter au milieu naturel, on vient déjà les traiter dans la station. Et donc tous les camions des alentours, ils peuvent venir à la station pour venir vider leur matière de vidange pour pouvoir traiter les eaux usées. Donc ici, vous voyez, ça c'est le dégrilleur qui va ressortir tout ça. Donc on voit vraiment de tout, quoi. Et c'est vraiment énorme. Donc tout le monde va dire c'est pas moi, c'est pas moi, c'est pas moi. Mais c'est forcément quelqu'un hein, parce qu'on enlève 11 tonnes par an. 11 tonnes, c'est deux grosses bennes comme celle-ci. Et donc vous voyez, on voit de tout, des emballages, on voit des bouchons de stylos, on voit des carottes, on voit des lingettes, on voit des ballons de baudruche, des emballages de gâteaux. Ah bah ça sent pas bon, mais c'est le quotidien, c'est comme ça. Et tout ça, on devrait pas le retrouver dans la station. Donc il y a du sable. Et en été, on va même avoir des tomates qui poussent, tout ça. Donc n'hésitez pas, si vous voulez des tomates, on vous en donne.
10: Non merci, c'est bon, ça va.
5: Vous approchez pas trop, n'allez pas vous salir. Donc voilà, ici, on enlève vraiment la graisse et le sable. Voilà. Je vais vous montrer une grosse pompe qu'on a sur Toul, qu'on a changée, elle est derrière, là. Allez-y. Non, parce qu'on a des protocoles et après, on met des gilets de sauvetage. Même si on tombe, on peut pas couler. Donc on travaille avec des gilets de sauvetage. Ah, on peut être malade, oui. On peut être malade.
11: Il y a le caca de mon papa là-haut.
5: Ah bah peut-être.
12: Est-ce que c'est profond?
5: Les bassins? Ça fait 5 mètres. Écoutez bien parce qu'après je fais une interrogation. Alors ça, à votre avis, c'est quoi du coup?
13: Un moteur.
5: Est-ce que quelqu'un a un avis? C'est une pompe, effectivement. Donc ça, c'est la plus grosse pompe qu'on a sur Toul. C'est la plus ancienne qu'on a. On vient de la renouveler l'année dernière. Donc vous voyez si... Tiens, viens, s'il te plaît, mets-toi à côté. Viens, regardez la taille que ça fait. Ça fait des grosses pompes hein, pour ramasser l'eau. Donc ça, c'est sur le gros poste de relevage qui vient à l'entrée de la station. On va la mettre en décoration à l'entrée. Allez-y, approchez-vous. Donc ici, dans la station, pour économiser l'énergie, quand elle a été créée, ils ont décidé de faire ça en gravitaire. Donc le gravitaire, vous connaissez ou pas du tout? C'est la gravité, mais comment ça fonctionne alors?
14: C'est ça là-bas, là, les
5: copines. Eh bien, en fait, c'est en escalier. Le premier ouvrage, il est le plus haut, si vous le voyez tout au fond. Il est le plus haut. Après, l'ouvrage d'en dessous, il est un peu plus bas. Le bassin d'aération, il est plus bas. Et le clarificateur, il est plus bas. Donc, tout ça, c'est fait pour économiser de l'énergie, pour que ça se fasse en gravitaire. Voilà.
14: Est-ce qu'on va monter haut là-bas?
5: Ah non, on n'a pas le droit. On a terminé, on va retourner à l'entrée et voir si vous avez des questions. Donc là, voilà, maintenant, vous savez un peu plus, mais vous n'êtes pas posé la question. Et nous, à quoi on sert, sort? À quoi sert les agents qui sont à la station? À quoi sert Marlène qui est à la station? Qu'est-ce qu'elle va faire, elle, ici? Bah, c'est ça. Marlène, elle va surveiller le traitement de la station, si les bactéries sont en forme, le taux de boue dans les bassins, parce que Si plus il y a de boue, plus ça risque de s'évacuer vers le milieu naturel. Et nous, la boue, c'est la pollution, donc on veut la garder ici et la traiter. Donc on va vraiment gérer le niveau de notre boue. Alors chez SOR, on est 6000 en tout en France, et ici sur le secteur, on est 7. Donc on va avoir des agents d'eau potable qui vont être sur la ville de Toul et aux alentours, et des agents de production assainissement.
0: La visite terminée, voyons ce qu'en ont pensé les enfants.
10: Je m'appelle Saïd, j'ai 10 ans.
11: Je m'appelle Lucas, j'ai 10 ans et j'habite de Martin et Toul.
15: Je m'appelle Dakar Rodri James, j'ai bientôt 11 ans et j'habite à Dommartin-les-Toul.
16: Okay, vous venez tous de Dommartin-les-Toul. Alors qu'est-ce que vous venez de faire là aujourd'hui ?
15: On vient de faire une visite de la station d'épuration.
16: Vous en avez pensé quoi ?
11: Bah c'était bien, juste ça pue un peu.
17: Bah pareil, hein, ça pue vers les endroits où il y avait de l'engrais.
16: Ah,
11: il y avait de la boue.
15: Bah, je trouve que c'était une bonne idée d'un jour créer ça parce que c'est vraiment un moyen de ne pas gaspiller l'eau.
16: Et qu'est-ce que vous avez retenu ?
15: Qu'on peut décontaminer l'eau. Quand on épuise l'eau, on peut la réutiliser plus tard, après.
17: On peut utiliser la boue de l'eau et faire de l'engrais dans les champs avec.
11: Et aussi, des fois, sans faire exprès, on peut polluer sans faire exprès.
16: Ah ouais ? Comment on peut polluer sans faire exprès ?
11: Si on met des lingettes, si on met des cigarettes. Et
15: Des barres de sucettes, des papiers, tout ce qu'on n'a pas le droit. Seule chose qu'on a le droit de mettre dans les toilettes, c'est du papier des toilettes ou du pipi ou du caca.
16: D'accord, ok. Merci beaucoup. Oui, vas-y.
15: 6-7.
16: Eh oui, forcément.
18: C'était le mot de la fin.
0: Promis, ce sera le seul que vous entendrez dans ce reportage. Rejoignons maintenant Elfie Quintard de la CC2T pour un quiz sur les eaux usées.
19: Le produit ajouté à l'eau potable pour la désinfecter, pour retirer les bactéries, c'est l'oxygène.
20: Vrai ou faux?
21: On entend tout.
22: C'est pas trop facile.
19: Vous n'êtes pas obligé d'être d'accord.
21: Oui, moi je suis pas d'accord.
22: Ah bon,
21: tu veux
22: la question ?
21: Moi je suis très d'accord.
19: Et à chaque fois que vous notez une réponse, pensez aux raisons pour lesquelles vous avez dit vrai ou faux. Je vais vous les demander après. Si la troisième c'est bon, on va retourner votre petite fiche. Et là, j'aimerais que vous reconstituiez le cycle domestique de l'eau. C'est-à-dire que il va falloir répondre à la question d'où vient l'eau du robinet et où elle va. En 4 étapes à peu près. Si vous en avez plus, si c'est plus détaillé, c'est très bien. Mais non, vous notez juste. Donc on reconstitue le cycle. D'où vient l'eau du robinet et une fois qu'on l'a utilisée, où elle va.
16: Et si vous écrivez quoi là du coup?
11: Ben, moi, je me disais que ça pourrait aller dans les égouts en premier et après, elle arrive dans la station d'expiration. Mais avant de passer dans les égouts, elle passe dans le tuyau
23: et après, elle passe aussi dans la pompe. Dans certains égouts, il y a des égouts. Et du coup, après, elle va dans la station d'expiration. Après, elle repart dans les robinets, dans les toilettes, dans les douches.
24: Des fois, elle repart dans un fleuve. Oui.
11: Mais avant ça, elle se fait filtrer à la station d'épuration.
23: Ouais, elle continue à être traitée avec du chlore et de la javel.
16: Et pourquoi elle est traitée avec du chlore et de la javel, du coup, pour qu'on puisse la boire?
23: Oui, pour qu'elle devienne potable.
11: Okay. Parce que si on la traite pas avec du chlore, après, c'est pas très potable.
16: Du coup, vous en pensez quoi de la dernière question là? Quelqu'un peut me rappeler la question déjà, s'il vous plaît?
25: Est-ce qu'on utilise plus d'eau pour le lavage que les toilettes?
16: Et du coup, vous en pensez quoi, vous?
11: Nous, on pense que c'est faux parce que les toilettes, on s'en sert tous les jours.
25: Mm-hmm. Alors que le lavage, on utilise des fois toutes les deux jours ou toutes les semaines, ou je sais pas, ça dépend pour les gens.
15: Et on est plusieurs dans la famille, donc les toilettes, on peut les utiliser plus souvent.
16: Ok. Mais ça n'utilise pas plus d'eau la machine à laver que les toilettes?
15: Oui.
11: Non, je sais pas.
15: Nous quatre, on pense pas que la machine à laver utilise plus que les toilettes. Nous quatre, on pense que les toilettes utilisent plus que la machine à laver.
0: Et ils ont trouvé la bonne réponse. Pendant que les CM de Dommartin finissent leur questionnaire, interrogeons leur institutrice, Eva Gabriel, sur leur participation à tous ces co-citoyens.
1: C'est une décision d'équipe où on a voulu travailler un petit peu sur la biodiversité, sur les énergies, etc. Et donc, pour ça, on a fait appel aux professionnels pour travailler sur ça et nous aider dans ce projet-là.
0: Donc là, aujourd'hui, ils sont venus à la station d'épuration avec quelqu'un de la, comme Terre Touloise, mais est-ce que vous avez déjà eu d'autres intervenants en classe ?
1: On a eu une autre intervenante qui est intervenue sur les énergies et on va aller voir la centrale photovoltaïque de Rosières-en-Haye jeudi. On a également une autre sortie prévue. On va aller voir un petit étang, travailler sur les petites bêtes, les poissons, etc. Pour voir un petit peu la biodiversité.
0: Ça va, les jeunes sont assez réceptifs à ces sujets-là ?
1: Oui, ils participent énormément, ils sont intéressés. Et voilà, c'est important.
0: Pour terminer cette émission, voyons ce qu'ont pensé les enfants et ce qu'ils ont retenu de cette matinée à la station d'épuration de Toul.
3: Natalia.
4: Zilan.
6: Jeanne.
7: Sarah.
18: Zoé.
26: Anaï.
27: Théana.
0: Très bien, alors qu'est-ce que vous avez pensé de ce quiz ?
28: Ben déjà en fait c'était très facile un peu quand même, parce qu'il y avait beaucoup de choses qu'on connaissait déjà.
29: C'était pas mal en tout cas et c'était beaucoup bien en vrai.
30: Moi j'ai beaucoup aimé.
31: Bah en fait quand t'as d'abord fait la visite c'est plus facile parce que t'as déjà eu les informations et du coup bah après quand tu réponds bah ça, c'est un peu plus facile quoi.
32: Bah moi j'ai trouvé que c'était bien.
33: Moi j'ai trouvé très bien et j'ai trouvé que ça pouvait nous apprendre beaucoup de choses.
0: Justement, qu'est-ce que vous avez appris ?
33: Ben j'ai appris que les stations d'épuration ça aidait à nettoyer l'eau pour qu'après l'eau devienne propre et qu'on puisse la boire et que ce soit potable.
34: J'ai appris comment le cycle de l'eau, comment il était traité et comment elle devenait potable.
35: Moi j'ai appris bah, qu'il y a des personnes qui jettent des déchets, du coup que ça revient ici et que du coup il faut pas faire ça.
36: Moi j'ai appris comme quoi l'eau elle venait ici pour être nettoyée, soit pour être potable ou soit pour aller dans le fleuve.
37: Moi j'ai appris que la boue on l'utilisait pour les mettre dans les champs en été.
38: J'ai appris comment l'eau venait jusqu'à la station et après que ça devenait tout propre quoi.
39: Bah moi j'ai tout simplement que ça a appris que ça existait parce que je savais même pas qu'une station d'épuration ça existait. Alors du coup bah j'ai appris plein de choses.
0: Est-ce que du coup maintenant vous savez qu'il ne faut plus jeter autre chose que du papier toilette dans les toilettes hein ?
40: Oui. Mais en fait moi je le faisais pas en fait.
0: Oui tu jetais que le papier.
40: Bah oui.
0: Enfin, t'as vu qu'il y en a qui le font pas. Hein.
40: Bah il y avait des carottes.
41: Oui, il y en a qui jettent des papiers, des trucs de cigarettes et des trucs comme ça, mais il faut pas faire ça.
0: Oui. Et l'odeur, ça dérangeait pas trop, ça va ?
42: C'est un peu dégueu.
43: Ça pue.
0: Mais ça vous a plu alors ?
43: Oui.
0: Eh bah super.
43: Moi je sais que
44: c'est plutôt ma grand-mère qui jette des lingettes.
0: Ah bah tu diras, ta grand-mère faudra plus alors.
44: Même les lingettes jetables, tu peux pas les jeter.
33: Ben moi des fois mon frère il vole des gâteaux à ma maman et pour pas que ma maman elle se rende compte qu'il a volé les gâteaux, il met les emballages dans les toilettes et il tire de la chasse. Mais des fois ça vient pas donc du coup il enfonce le papier toilette pour que ça parte. Avec, sauf que
0: c'est pas, il faut pas. Les CM de Dommartin-les-Toul sont maintenant sensibilisés et vont pouvoir dire à leurs proches d'arrêter de jeter n'importe quoi dans les toilettes. C'est la fin de ce numéro de Signal Nature. 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Il ne me reste plus qu'à vous souhaiter une très bonne journée sur Radio Déclic. 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

Bonjour et bienvenue, c'est Jean-Jacques pour l'émission Nothing But The Blues. Eh bien, l'émission va démarrer maintenant avec un musicien américain qui va venir jouer donc au Blues Club de Luxembourg. Je vous l'ai déjà annoncé la semaine dernière, le 8 mai prochain. On a déjà eu deux promotions. Celle-là, c'est la promotion en cours avec le concert. Et Mark Isnox, c'est un fabuleux musicien, guitariste, chanteur. Et on va l'écouter dans un album qui s'appelle Here I Am, premier titre, America's Blues.

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1: Ce jeune musicien, Marquis Knox, il est né à Saint-Louis dans le Missouri. Et en 1991, il a commencé très jeune et après la guitare avec des musiciens tels que Bubu Davis, Pine Top Perkins, Louisiana Red ou Hubert Sumlin. Et c'est dès l'âge de 16 ans qu'il a enregistré son premier album, Man Child. On va écouter un deuxième titre de Marquis Knox, ça s'appelle Feel Like Going Home.

Alors, ce concert, il a lieu le 8 mai prochain au Blues Club de Luxembourg. Et en première partie, il y aura un groupe à découvrir que moi, je ne connaissais pas non plus, qui s'appelle Dog and Bone. On va écouter maintenant un dernier titre donc, de Marquis Knox, et ça s'appelle « I Can't Be Satisfied ».

Alors, il y a quelques semaines, je vous avais passé donc Rick Vito, un musicien incroyable qui a d'ailleurs participé à de nombreuses aventures, notamment avec Fleetwood Mac. Et puis là, Momo Joe Records m'a envoyé le disque. Le disque qui s'appelle Slide Masters. Et c'est un disque avec quelques reprises de grands classiques ou d'amis à lui. Et puis également des compositions. On va en réécouter trois nouvelles, puisqu'on en avait déjà écouté trois la première fois. Le premier, c'est le titre éponyme de l'album, Slide the Blues.

Alors, Rick Vito, ça reste un immense guitariste qui a participé à de nombreuses aventures, notamment avec Fleetwood Mac, époque passe, on va dire, Peter Green, et Peter Green n'était plus dans le groupe. Mais lui, il voue une admiration énorme à Peter Green. Et le dernier passage que j'ai fait de son disque, Saddlemasters, j'avais notamment programmé donc un morceau qui s'appelle Albatros, qui était un numéro 1 au Royaume-Uni, un orchestral. Et cette fois-ci, il reprend encore sur l'album un autre titre de Peter Green, ça s'appelle The Supernatural.

attendant, il y a encore un single, puisque Roof fait un petit peu comme tous les labels actuellement, c'est qu'il y a des singles qui précèdent la sortie des albums. Alors on va écouter ce dernier single, puisque après c'est la sortie de l'album officiel. Ça s'appelle « Burn the House Down ».

Il y a un magnifique album qui est sorti, qui s'appelle B.B. King Blues Summit, un double album avec des invités prestigieux. Et derrière ça, il y a aussi à la manette, donc Joe Bonamassa. Déjà eu trois titres de programmés, on va reprogrammer trois autres artistes fabuleux. On commence avec Kim Wilson qui va interpréter « It's My Own Fault ».

deuxième artiste qui rend hommage à B.B. King, ça s'appelle How Blues Can Get You.

Et enfin, une artiste plus récente qui s'appelle Joan Shaw Taylor, et on va l'écouter avec son Bad Case of Love.

On continue avec un artiste américain qui s'appelle Mac Arnold and the Plateful of Blues, un album qui a pour titre On a Mission. On va écouter deux titres de cet artiste. Le premier, c'est I Am the Blues.

Alors, l'artiste suivant, il a déjà été programmé dans l'émission. C'est un artiste américain qui essentiellement produit beaucoup d'albums sur la toile, et notamment avec les Airplay, notamment l'Airplay de Linda. Donc, c'est un nouvel album qui s'appelle Living the Blues. Il est très, très renommé aux États-Unis pour son jeu, et il a aujourd'hui quelques albums qui ont déjà été dans les plus écoutés. Donc on va écouter un premier titre, justement, ça s'appelle On My Way.

Alors, c'est un artiste authentique hein, qui a joué du rock and roll. Et cet album, c'est notamment la confirmation de ses talents d'écrivain et à la fois également, c'est un singer-songwriter. Alors, on va écouter un deuxième titre de Michael Harrison, ça s'appelle I Love Looking at Stars.

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2: Eh bien, bonjour. Les Épluchettes, cette semaine, vont prendre un tour spécial, car il nous est arrivé une petite erreur de transmission, et c'est une reconstitution des Épluchettes de la semaine du 11 mai au 17 que vous allez entendre. Non, Nicole est donc absente, puisque je suis André, et j'ai reconstitué l'émission suite à cette grave erreur. Nous commençons donc par le 11 mai. C'est la Sainte-Jeanne d'Arc, mais c'était aussi la Saint-Mamère. Car la Saint-Mamère, trois saints de cette semaine, Saint-Mamère, Saint-Pancras et Saint-Servais, appelés les saints de glace, vous allez constater effectivement un refroidissement à peu près certain que l'on retrouve chaque année à cette époque de l'année. Et pour le 11 mai, je vais vous citer un fait d'histoire. C'est le 11 mai 1867 que, tiraillé entre la Belgique et les Pays-Bas, le Grand-Duché de Luxembourg est déclaré neutre par le traité de Londres. Et je vous invite à écouter « Tant pis pour elle » par Cardin.

C'était « Tant pis pour elle » par Cardin. Et mardi 12, c'est aussi la Saint-Pancras, mais c'est aussi la Saint-Achille. Et c'est le 12 mai 1839 que Blanqui et Barbès organisent avec d'autres membres de leur société secrète des saisons, une émeute autour de l'hôtel de ville qui sera vivement réprimée. Mauvais garçon par Hélène.

Cette chanson s'appelle « Mauvais garçon » et est chantée par Elena. Nous passons au 13. C'est la Saint-Gervais, mais c'est aussi la Sainte-Rolande. En Bretagne, lors du grand pèlerinage de Saint-Gervais, l'usage était que les cortèges se disputent près du ruisseau, séparant les évêchés de Cornouailles et de Vannes, les faveurs et la statue du saint. « Froment à la Cornouaille !» criaient les uns. « Blé noir au Vanantais !» répondaient les autres. Cris, coups de bâton, bannières et statues mises en pièces, on payait d'avance le prix de leur remplacement. Ces saintes batailles ont été interdites au XIXe siècle. Elles faisaient trop de morts. Et maintenant, une chanson pour le 13 mai de Sam Sauvage. «

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Quant au 14, c'est la Saint-Mathias. Il faut que vous sachiez que 14 a... Ce chiffre 14 a eu une triste fin pour Henri IV. Effectivement, le 14 mai 1643, 33 ans, jour pour jour après son père Henri IV, Louis XIII disparaît à son tour, épuisé par les purges et les saignées. Il avait dit peu avant « J'ai eu le malheur des grands, celui d'être livré à la conduite des médecins. » Quel rapport avec Henri IV ? Eh bien, Henri IV, il est mort un 14 mai, il était né un 14 décembre, son nom Henri IV de Bourbon comporte 14 lettres, il a remporté la bataille d'Ivry un 14 mars, et son fils est né 14 jours après le 14 septembre, et il est mort comme son père un 14 mai. Et Ravaillac, celui qui l'a assassiné, eh bien, il a été exécuté 14 jours après la mort du roi. Allez, écoutons Paradis par Santa.

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1: C'était Paradis par Santa. Le 15, c'est la Sainte-Denise. Eh bien, à Gignac, dans l'Hérault, se déroulait la fête du Séniblé ou Sénébédelé. Les jeunes gens, casqués et armés de bâtons, parcouraient la ville, devant frapper trois fois ceux qui tentaient de leur taper sur la tête avec des racines de lancéole. Il n'y a plus aujourd'hui qu'un seul acteur qu'on nomme le Sarrasin, et qu'il s'agit d'abattre. Son casque est alors porté en triomphe, sans doute s'agit-il de la mort symbolique d'un bouc émissaire des maléfices nuisibles aux cultures, ou encore à l'expulsion de l'hiver, car le proverbe dit « à la Sainte Denise finit la bise ». Je vous invite à écouter « Je t'accuse » par Suzanne.

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1: C'était Suzanne dans Je t'accuse. Et le CSB, c'est la Saint-Honoré. Saint-Honoré est le patron des boulangers et par extension des pâtissiers. Oublieux, fleuriers, marchands de farine et meuniers. À la mi-mai, fin de l'hiver, Saint-Honoré, que de pois verts. Un événement qui est intervenu le 16 mai 1871, la colonne Vendôme, symbole bonapartiste, est abattue par les communards dirigés par le peintre Courbet. Il se verra condamné à 6 mois de prison et à 300 000 francs or de frais pour la restauration. Et pour éviter d'effectuer ce paiement, il alla se réfugier en Suisse. Écoutons Feu Chatterton dans Allons voir.

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C'était Allons voir par Feu Chatterton. Le 17 mai, c'est la Saint-Pascal, dernier jour de la semaine. Mais rassurez-vous, ça sera la dernière semaine où le froid fera son apparition. Et je vais vous raconter que les premiers crayons étaient des stylets de plomb, puis de graphite, dont l'Angleterre était riche et fournissait l'Europe. Mais lors du blocus réalisé par Napoléon Ier, faute de graphite, il fallut avoir des idées. On demanda au chimiste Comté de fabriquer un graphite artificiel. Il y parvint et ainsi le crayon moderne fut inventé. Et c'est une chanson qui s'appelle « L'horizon » de Pierre Garnier que je vous invite à écouter.

C'était Pierre Garnier dans Horizon. Et c'est ainsi que se terminent les épluchettes de cette semaine, les épluchettes un peu trafiquées. Merci beaucoup et je vous prie de nous excuser.

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1: Et bonjour à toutes et à tous et bienvenue sur Radio Déclic. Merci si vous nous rejoignez. J'espère que vous avez passé un très bon week-end, un week-end peut-être prolongé pour vous, un autre se profile. Effectivement, le mois de mai est pas mal avec des ponts et tout pour se reposer un petit peu. Et donc, nous avons, enfin je veux dire, aussi profité du beau temps, mais malheureusement, comme vous le dira Lucie tout à l'heure, il n'y a pas vraiment de beau temps en ce moment. Alors, c'est l'heure de votre émission quotidienne Déclic Midi, dont voici l'édition du lundi 11 mai. Et donc avec moi, il y a Lucie. Bonjour Lucie.
2: Bonjour Élise.
1: Comment vas-tu ?
2: Eh ben écoute, mieux. J'ai moche,
1: reposé,
2: mais...
1: oui. T'as pu profiter un petit peu du soleil avant que la pluie revienne.
2: Oui, heureusement.
1: C'est ça, puis il faut se dire, ça fait du bien pour nos nappes phréatiques. On en a besoin. Alors avec toi, nous allons parler de quoi aujourd'hui ?
2: Alors on va faire les infos nationales et internationales, et comme tu le disais, je ferai la météo en fin de chronique.
1: Eh bien, très bien. Alors, on aura aussi un fait historique où je vous emmènerai du côté de Tuy aux Groseilles. On aura aussi une bonne nouvelle du jour. Et puis, pour nos invités du jour, pour le Quoi Neuf de la Comcom, eh bien, ce sera Laurent Guyot, vice-président de la CC2T, en charge de l'eau potable, eau pluviale et d'assainissement, et Fabien Joly, technicien eau et assainissement. Et ensemble, ils vont évoquer les récupérateurs d'eau que l'on peut se procurer à la Comcom Terre Touloise. Mais avant tout ça, eh bien, on commence comme toujours par s'informer. Et donc, place au journal.

0: Et on commence avec des actualités locales et un drame a eu lieu ce week-end à Blénaud-les-Pont-à-Mousson. Un père de famille a tué son enfant de 7 ans avant de se suicider. Son fils de 16 ans avait été aussi gravement touché. D'après Les Républicains, son pronostic vital n'est plus engagé. Une enquête est en cours. Une lettre a été laissée par le père où il s'adressait à ses enfants en disant que tous trois rejoindraient bientôt le ciel. Il aurait donné des somnifères à ses enfants avant de passer à l'acte. Ce drame familial est arrivé dans un contexte de séparation. Le père avait eu ses deux enfants avec deux femmes différentes et la maman du petit décédé n'était pas sur les lieux au moment des faits. La mairie de Blénaud-les-Pont-à-Mousson a mis en place une aide psychologique ce lundi matin. Partons maintenant à Gondreville. Des nids d'hirondelles ont été détruits lors d'un nettoyage du bâtiment communal Grand Jardin. Il est strictement interdit de détruire des nids d'hirondelles, une espèce protégée. L'alerte a été lancée par un habitant qui a vu faire la personne chargée du nettoyage, une entreprise externe à la mairie. La commune a lancé une enquête pour déterminer les circonstances de l'incident. La destruction d'un nid d'hirondelles est considérée comme une infraction pénale. Elle est punie jusqu'à 3 ans d'emprisonnement et une amende pouvant aller jusqu'à 150 000 euros. La Ligue de protection des oiseaux et l'Office français de la biodiversité ont été alertés. Le club de photographie de Colombelles-les-Belles s'apprête à fêter ses 15 ans. Accro Photo célébrera cet anniversaire les 26 et 27 septembre prochains à la salle des fêtes de Colombelles-les-Belles. Il y aura des invités d'honneur, des rétrospectives et des échanges de conseils photos. Pas de thème imposé pour cette année spéciale. Pour l'exposition, les membres participants sont libres de choisir ce qu'ils présenteront au groupe avant d'exposer. Et si vous voulez en savoir plus sur l'association ou sur ce qu'ils produisent, vous pouvez aller faire un tour sur leur page Facebook Accro Photo 54. Une collecte de sang aura lieu à Toul, à la salle de l'Arsenal, le mercredi 27 mai. Pour les horaires, vous pourrez aller donner votre sang entre 8h30 et midi, puis entre 15h30 et 19h30. N'hésitez pas à y aller, même sans rendez-vous. Et enfin, une conférence « Regard croisé sur la colonisation » qui vous est proposée ce lundi 18 mai à 20h à Toul. La conférence aura lieu dans la salle des adjudications. Elle est proposée par plusieurs structures, la Ligue des droits de l'homme, le collectif contre la statue de Bijard, l'association France-Palestine Solidarité et le SAF, le syndicat des avocats de France. La conférence sera portée par Olivier Lecourt, Grand Maison, spécialiste de l'histoire coloniale. Il est maître de conférence à l'université d'Évry-Val-d'Essonne. Il abordera l'Algérie d'hier et la Palestine d'aujourd'hui en évoquant les formes et enjeux de systèmes colonialistes. Donc voilà, ce sera une conférence qui sera aussi enregistrée par Radio Déclic et diffusée sur le site internet de la radio en podcast. Mais n'hésitez pas aussi donc à y assister lundi 18 mai à 20h. On continue avec les actualités nationales et internationales avec Lucie.
1: Oui. Et tout d'abord, je vais vous parler d'une mobilisation antimilitariste et antinucléaire qui a eu lieu à Saint-Nazaire. Ce 8 mai, les militants de plusieurs organisations se sont rassemblés pour une manifestation antimilitariste et antinucléaire à Saint-Nazaire. Des personnes venues de Loire-Atlantique, de Bretagne et de Paris ont défilé dans les rues. C'est dans cette ville que doit être assemblé le PANG, le porte-avions nouvelle génération à propulsion nucléaire appelé France Libre. Ces militants dénoncent des milliards investis pour ces projets belliqueux tandis qu'on rogne sur les budgets des services publics. Une critique écologiste est également portée puisqu'un porte-avions à propulsion nucléaire entraînerait une énorme pollution et une menace permanente jusqu'en 2080. Les nouveaux aménagements concernant l'agrandissement du site industriel inquiètent également, notamment par rapport à la bétonisation et à la pollution que vont engendrer ces travaux. Il faut également noter que le réaménagement de la firme Naval Group est inscrit dans la liste des 150 grands projets stratégiques dont le gouvernement veut simplifier la réalisation, notamment en usant de dérogations aux droits de l'environnement. Pour plus de détails, je vous conseille d'aller directement lire l'article sur le site de Reporters. Un premier cas d'antavirus a été confirmé sur le sol français. Selon la ministre de la Santé Stéphanie Rist, la France est suffisamment équipée en masques chirurgicaux FFP2, en tests et en médicaments d'usage symptomatique pour affronter une augmentation potentielle de l'antavirus sur le territoire, sans pour autant donner de chiffres sur l'état des stocks. Un premier cas d'antavirus a été recensé en France. Une passagère du navire MV Ondius a présenté des symptômes lors de son vol de rapatriement des Canaries où le bateau était accosté. Les quatre autres personnes rapatriées sont pour le moment testées négatives, mais seront hospitalisées durant 15 jours au minimum. 8 passagers d'un vol entre Sainte-Hélène et Johannesburg ainsi que 14 passagers d'un vol entre Johannesburg et Amsterdam ont été placés en isolement après avoir été déclarés cas contact. Les dernières évacuations du navire se feront cet après-midi. Un deuxième point de situation est prévu à Matignon cet après-midi également. Si vous voulez continuer de suivre assidûment cette actualité, je vous conseille d'aller sur le live de France Info. Des bombardements israéliens ont causé la mort de 3 personnes au Liban. Un raid israélien a fait 2 morts et 5 blessés à Abba, dans le sud du Liban. Une personne a été tuée par un drone à Haris, dans cette même région. L'armée israélienne a appelé ce matin à l'évacuation immédiate de 9 villages du sud du Liban, malgré la trêve en cours. On passe à la météo. Aujourd'hui, ce sera une journée pluvieuse. Je ne vous apprends rien. À Saxonction, il fera 15 degrés, ressenti 13 degrés. À Toul, 12 degrés, ressenti 10 degrés. Et à Colombey-les-Belles, 11 degrés, ressenti 8 degrés, selon la météo agricole. Demain, environ 10 degrés avec de la pluie. Alors, on s'accroche et on croise les doigts pour que le soleil revienne vite. Et je repasse le micro à Élise.
0: Merci beaucoup, Lucie. Oui, espérons que le soleil revienne. Pour ceux qui peuvent profiter d'un long week-end, si vous voulez faire des petites excursions dans le coin, parce qu'il y a pas mal de choses à voir, surtout qu'au mois de mai, voilà, il y a des brocantes, et puis il y a pas mal d'événements qui se font aussi pour le week-end de l'Ascension. Ce serait dommage de pas pouvoir en profiter si la météo n'est pas au beau fixe. Enfin, ça n'empêche pas d'aller faire une petite randonnée, on prend juste son parapluie, et puis c'est toujours aussi sympa. On voit d'autres animaux aussi pendant qu'il pleut aussi, on peut voir les escargots, tout ça, donc voilà, ça permet de voir un petit peu d'autres animaux, d'autres choses, la nature un peu autrement. Eh bien, on va poursuivre cette émission avec la bonne nouvelle du jour.
2: Respirez. Ceci n'est pas une galère, c'est une bonne nouvelle.
0: Et je vous parle du concours L'Épine aujourd'hui dans cette bonne nouvelle. Ce concours a lieu à Paris. 250 inventions sont présentées. C'est à la 125e édition cette année. Et on va parler surtout de la prestigieuse distinction qui a été donnée, donc le premier prix, on va dire, par le concours L'Épine. Il est distribué à Monsieur Turbineau. Qu'est-ce que c'est ? Eh bien, c'est une invention écologique, connectée et citoyenne. Il s'agit d'un aspirateur sous-marin pour aspirer les déchets et les microplastiques. Et surtout, cet aspirateur le fait sans perturber la vie marine. Voilà, donc c'est une belle invention qui va être développée. Le deuxième prix a été décerné à l'inventeur des premiers skis électriques sur roues. Cela permet d'ouvrir la pratique de ce sport sur tout type de terrain. Je sais pas si tu t'y risquerais, toi, du ski sur avec des roues.
1: Ah bah pourquoi pas essayer. Oui, j'aime bien le ski normal, donc.
0: Ça mêle ski et roller. Alors c'est après, ça. Faut peut-être un sacré équilibre quand même. Moi, j'avoue, j'aurais un peu la frousse de dans les virages, pouvoir tourner et tout, parce que déjà le ski déjà très technique. Alors si tu rajoutes en plus des roues.
1: Oui, c'est vrai, ça s'apprend.
0: C'est
1: je pense.
0: Tout à fait. Mais au moins comme ça. Quand il n'y aura plus neige, ce qui nous attend, eh bien, nous pourrons quand même continuer à faire ce sport qui est très intéressant, donc de ski. Mais en tout cas, félicitations pour le monsieur Turbineau. Ça, c'est par contre aussi un beau geste écologique. On va passer maintenant aux invités du jour.
3: Hé, hey, qui qu'on voit ?
0: Aujourd'hui ?
3: Oui.
0: Eh bien, c'est l'invité.
3: Dans quoi ?
0: Déclic midi. Et aujourd'hui, comme invité, nous avons donc pour ce Quoi Neuf des Comcom, des représentants de la CC2T. Nous avons Laurent Guyot, vice-président à l'eau et l'assainissement. Bonjour.
4: Bonjour.
0: Et nous avons Fabien Joly, technicien au service eau et assainissement de la CC2T. Bonjour.
4: Bonjour.
0: Comment allez-vous ?
4: Bah, écoutez, on va bien. Pour une émission de radio, on n'est pas très habitué, mais on va bien.
0: Et ben, vous allez voir, ça va bien se passer. On va parler donc de l'eau, de l'assainissement et des récupérateurs d'eau de pluie qu'on peut récupérer justement à la CC2T. Alors d'abord, parlons vraiment de cette compétence qu'a la CC2T, qu'on ne sait peut-être pas forcément que cette compétence de l'eau et l'assainissement. Alors d'abord, c'est une des premières compétences de la CC2T d'ailleurs, l'assainissement. Qu'est-ce que c'est peut-être exactement l'assainissement pour les auditeurs qui ne sont pas vraiment au courant?
4: C'est un grand deal. Tout ce qui est eau et assainissement, c'est un domaine caché, puisque ce sont des tuyaux enterrés et personne ne s'y intéresse forcément. Autant les ordures ménagères, on voit les camions poubelles passer dans les rues, autant les tuyaux, c'est toujours un peu un mystère. C'est une compétence qui a été prise il y a très longtemps, au moment du district du Toula, la création de la première intercommunalité, où les élus se sont aperçus que l'assainissement était important. Hein, j'avais en tête de vous refaire l'histoire avec Monsieur Poubelle à l'époque et Pasteur, qui se sont aperçus que de jeter ces ordures par la fenêtre, c'était pas terrible, et qui ont essayé de trouver des solutions. Donc les solutions, elles ont évolué au fil du temps. On a tout envoyé au ruisseau, chaque commune a fait comme elle pouvait, on mettait un tuyau, on envoyait le plus vite possible dans la nature et on oubliait ce qui s'était passé. Et lorsque les villes ont commencé à grandir, et ben ça s'est un peu structuré et on s'est aperçu que c'était quelque chose qui pouvait coûter cher et que à plusieurs, pour assainir, on était meilleur que tout seul. Donc c'est ce qu'a fait le district du Toulois à l'époque en créant la station d'épuration de Toul, de manière à assainir Écrouves, Toul, Dom Martin, Chaudenay. Et puis au fur et à mesure des années, s'est développée cette compétence. Les communes ont adhéré à la communauté de communes. Maintenant nous sommes 41 communes et cette année, on peut le dire, on est arrivé au bout du chemin puisque l'ensemble des 41 communes sont assainies aujourd'hui, cette année, en 2026. Donc un grand pas en avant vers le respect de la nature, de l'environnement, puisque ce qui sort d'une station d'épuration et qui est rejeté dans le milieu naturel, avec les lois qui ont évolué bien sûr aussi, est d'une qualité suffisante pour pas l'impacter. Donc c'est une autre dimension, un travail énorme avec des équipes spécialisées qui permettent d'arriver à ce résultat-là. Donc, il y a quelques années, dans les années 70, tout était dans le même tuyau, et puis c'était bien, on envoyait à la station d'épuration, on était content. Et on s'est aperçu, au bout d'un moment, que les stations d'épuration, elles pouvaient pas fonctionner aussi bien que ça, si les eaux claires, c'est-à-dire l'eau des toitures, l'eau des fontaines qui avait été captée, des sources qui avaient été captées, étaient envoyées aussi à la station d'épuration. L'épuration, il faut de l'eau sale pour que ça fonctionne. Donc on s'est dit, on va mettre des réseaux séparatifs. Donc des nouveaux lotissements, dans les années 80, on a séparé l'eau sale de l'eau propre et on a envoyé ça dans deux réseaux différents. Le gros problème, c'est qu'en bas, à côté de la Moselle ou de la station d'épuration, les deux tuyaux se rejoignaient et le résultat n'était pas probant. L'idée suivante a été de se dire, mais pourquoi ne pas garder l'eau là où elle est, c'est-à-dire sur la parcelle, à côté de la maison? On l'a vu avec le réchauffement climatique ces derniers temps, l'eau nous manque, donc essayons de la garder le plus longtemps sur le territoire, plutôt que de la mettre dans un tuyau pour qu'elle aille vite ailleurs. Donc l'idée, et on en arrive à notre sujet du jour, les récupérateurs d'eau, c'est de récupérer de l'eau un maximum pour économiser l'eau potable, pour pouvoir utiliser cette eau que l'on reçoit naturellement de la pluie, pour arroser nos jardins, nos cultures, laver nos voitures, éventuellement, si c'est bien fait et prévu dans le schéma de la maison, pourquoi pas l'utiliser pour les WC ou pour des utilités comme ça. Et puis, si on n'a pas cette utilité d'arrosage, qu'on est sur un petit HLM, un petit collectif, pourquoi pas garder cette eau-là sur le terrain, c'est-à-dire la faire infiltrer en dessous de la maison, de manière à ce qu'elle reste sur le territoire et qu'elle puisse s'infiltrer, retourner à la Moselle plus doucement, c'est-à-dire limiter les sécheresses au maximum. Donc, ça, ce sont des schémas qui sont travaillés régulièrement, qui sont proposés aux gens qui construisent des maisons neuves. Et pour adapter à ce qui existe déjà et donner un signal fort aux gens, l'Agence de l'eau Rameuse et la région Grand Est nous ont proposé un partenariat, c'est-à-dire on vous finance à hauteur pour l'Agence de l'eau de 60% et à hauteur de 20% pour la région, on vous finance l'achat de cuves récupérateurs d'eau pour vos administrés. En gros, reste à charge 20%. La, la communauté de communes y met de l'ingénierie, et là Fabien qui est avec moi, lui a fait tous les dossiers, les travaux, les livraisons, et on est sur des volumes actuellement qui sont énormes, je lui laisserai le dire juste après, mais financièrement on a 2 fois 500 000 euros qui peuvent être injectés dans le système. Actuellement on est sur la première phase et on est à plus de 350 000 euros de dépenses sur cette action. Donc ça marche. Ça va de la petite cuve qui peut aller sur une petite maison de rien du tout, comme une grosse cuve qui peut être enterrée en dessous d'une maison neuve pour récupérer beaucoup plus d'eau et faire un système séparé pour les WC, pour d'autres utilisations de la ressource. Donc quelque chose de très, très exemplaire dans la démarche que l'on fait, économique pour les gens du territoire. Et on n'est pas peu fiers de l'avoir mis en place parce que ça fonctionne en plus. Les gens répondent, on a de la clientèle.
0: Et vous êtes une des seules comme à le faire sur le territoire ou d'autres le font aussi
4: D'autres l'ont fait, 9 maisons s'y est lancé, mais avec des budgets moins forts et surtout ils n'étaient pas forcément sûrs d'avoir les subventions que nous on a eues l'année dernière. Donc ils l'avaient fait et ils ont très vite atteint la limite de leur possibilité financière. Ils sont en train de retravailler le sujet pour pouvoir reproposer à leurs administrés. Mais oui, l'ensemble des comcom qui ont la compétence eau et assainissement l'ont pris à bras-le-corps ce sujet pour pouvoir le développer. C'est une opportunité fantastique.
0: Effectivement. Alors, racontez-nous un petit peu justement, Fabien, peut-être plus en détail aussi, comment sont ces cuves, comment elles s'installent, qui peut en bénéficier sur le territoire ?
5: Alors, donc ça, c'est une opération dans laquelle on propose 2 types de cuves. Donc, on a des modèles qui se veulent aériens et des modèles donc enterrés. Voilà, donc c'est une opération qui est ouverte donc à l'ensemble de nos usagers, donc sur les 41 communes de la CC2T, qui est également ouverte aux associations, aux entreprises, aux organismes publics. On a mis en place une charte d'engagement. On veut que l'usager y adhère, donc s'engage, et en contrepartie, il peut bénéficier donc d'un récupérateur d'eau de pluie à tarif donc préférentiel, comme on disait, avec un reste à charge de 20%. Donc, la première étape, il nous fait savoir qu'il souhaite acquérir une cuve via un formulaire donc en ligne, qui est donc disponible sur la page internet de la CC2T. À partir de là, donc on prend la réservation, on fait le nécessaire auprès de notre fournisseur, et donc une fois qu'on a le matériel, on recontacte l'usager, le demandeur, et donc on lui propose un créneau pour venir retirer sa commande. Alors ça, c'est le cas pour les cuves, donc les modèles aériens. Et pour les modèles enterrés, donc c'est notre fournisseur qui livre directement au domicile de l'usager. Donc c'est compris dans le package. Donc il y a la cuve, les accessoires et la livraison à domicile. Donc là on est uniquement sur la fourniture. Après c'est à l'usager de trouver le moyen de l'installer. Voilà. Donc après, est-ce qu'on parle des volumes sur les cuves aériennes? On a proposé différents volumes allant de 330 litres à 1000 litres. Sur les modèles enterrés, on est sur donc des cuves allant de 2700 litres à 8500 litres, ce qui est conséquent. Au niveau tarification, on est sur un reste usagé pour la plus petite cuve qui est de 21 € TTC, et on va jusqu'à 649 € pour la cuve la plus volumineuse. Voilà, ce qui est vraiment, vraiment avantageux par rapport à ce qu'on retrouve aujourd'hui dans le commerce, quoi.
0: Et donc du coup, oui, ces cuves, elles doivent être installées, par exemple, dans le jardin. Il faut avoir un jardin, on peut pas le mettre devant sa maison, par exemple. Sinon, ça serait sur le trottoir, par exemple.
4: C'est une question importante et très intéressante. Effectivement, on a des villages qui sont classés sur le Toulois, sur tous les villages des côtes. Et bien sûr que on engage les gens à ne pas installer une cuve sur le trottoir d'un village qui est classé sur un emplacement qui ne leur appartient pas. Donc, il y a quand même quelques conditions pour que la cuve puisse être positionnée correctement. Et ce que Fabien disait, il y a une charte d'engagement aussi qui engage à ne pas restituer au réseau l'eau de la cuve. C'est-à-dire que si on la prend, on la consomme pour son jardin, ou alors on l'infiltre sur sa parcelle. Mais on essaye de diminuer l'apport d'eau claire dans nos stations d'épuration. C'est aussi un des grands deals. Donc tout ça, mis bout à bout, on essaye de faire attention. Donc le PLUI, le plan local d'urbanisme intercommunal, prévoit des dispositions qui ne permettent pas, par exemple, à quelqu'un qui n'a qu'une façade sur la route, ne pourra pas malheureusement mettre en place ce système-là. Par contre, dans nos villages lorrains, on a souvent une arrière-cour, on a souvent un jardin, ça fonctionne. Effectivement, sur du logement social, comme les logements de la Croix de Metz à Toul, sera difficile de mettre des récupérateurs d'eau sur les balcons, on en est bien conscient. Mais là aussi, l'utilisation de l'eau, la récupération de l'eau est beaucoup moins importante que sur une maison individuelle. Ça, voilà, les mètres carrés de toiture sur un HLM ne permettraient pas de faire ça.
0: Si on a besoin de se renseigner un petit peu, on peut contacter qui exactement ? Pour savoir quelle cuve on peut prendre, avoir des conseils par exemple.
5: Alors, donc, je chapeaute l'opération. On a créé pour l'occasion une page dédiée sur le site internet de la CC2T. Il y a une adresse mail également, les usagers peuvent me contacter via cette adresse mail. On a bien briefé les collègues du service des abonnés qui sont là au quotidien, qui nous épaulent justement sur... c'est les premiers au contact des usagers, donc ils ont les informations, ils sont en capacité de répondre. Donc via le service des abonnés, via la page internet... via ma personne, voilà. Donc,
0: oui, vous avez une adresse mail ou un téléphone ?
5: Alors, on demande à ce qu'on soit contacté via l'adresse mail qui est vraiment dédiée à cette opération-là. Ouais.
4: Mm. Oui, c'est pas des adresses mail perso, parce que autrement, ça pourrait devenir compliqué.
0: Est-ce que vous voulez la donner, du coup, l'adresse mail pour l'opération ?
5: Oui, donc l'adresse mail, c'est opération-rep@tertouloise.com.
0: Très bien, donc on n'hésite pas effectivement à envoyer un mail.
4: On est à plus de quasiment 800 dossiers traités à ce jour. Et ce que l'on peut dire aussi aux auditeurs de la radio, c'est que le paiement par carte bancaire est possible. On a mis en place un système qui permettait vraiment de fluidifier et de pouvoir... Alors, les cuves sont fournies, mais aussi... à prix préférentiel, les kits de connexion sur les descentes d'eau, les kits de connexion entre deux cuves, si c'est deux cuves qui sont retenues, et tout est prévu pour que les personnes qui repartent n'aient plus qu'à les installer. Et je peux vous dire que moi, j'en ai installé une il y a deux semaines, et je suis content qu'aujourd'hui, il y ait eu un peu de pluie, parce que ça m'a permis de voir que ça fonctionnait et que l'eau rentrait bien dans ma cuve.
0: Ouf. Voilà. Donc, merci la pluie.
4: Merci la pluie, mais il ne faut pas que ça dure, parce que c'est bientôt l'été. Oui, LJDM.
0: Effectivement, on l'a déjà eu une fois sous l'eau, si on pouvait éviter une deuxième fois. Très bien, et donc, on a une date limite pour réserver ce récupérateur d'eau ou
5: Alors. Il n'y a pas de date butoir, donc c'est une opération qui court sur 2026-2027, voire plus. En fait, on a une enveloppe allouée à l'opération. On peut parler chiffres, c'est une enveloppe donc de 500 000 euros. Il y en a une seconde qui est inscrite au budget, voilà. Mais là, on est sur cette première opération. Aujourd'hui, comme le disait Laurent Guyot, donc on est sur environ 800 à 900 cuves de distribuer, et on a atteint à peu près 60% de l'enveloppe. Donc il y a de quoi faire. Les usagers qui nous écoutent peuvent encore prétendre à l'acquisition. Ils peuvent acquérir encore un récupérateur de pluie. Donc n'hésitez pas à vous inscrire. Il y a encore de quoi faire.
4: Et juste un petit bémol, les 500 premiers 1000 euros qui sont dédiés à l'opération sont financés par l'agence de l'eau et par la région. Sur les suivants, la région ne suivra pas, elle finance que tous les 3 ans ce genre d'opération. Donc ça ne sera plus financé qu'à 60 et pas à 80%. Donc il y aura un reste à charge plus fort pour les suivants. Donc profitez-en, c'est maintenant qu'il faut vous inscrire et c'est maintenant qu'il faut réagir.
0: Effectivement, sinon ça sera 40% j'imagine du coup.
4: C'est ça.
0: Et on n'hésite pas alors à contacter la CC2T pour se procurer donc son récupérateur d'eau de pluie. Merci beaucoup à tous les deux. Je rappelle Laurent Guyot, vous êtes vice-président à l'eau et l'assainissement pour la communauté de communes Terre Touloise. Et Fabien Joly, vous êtes technicien au service eau et assainissement. Merci beaucoup.
5: C'est ça, merci bien.
0: Bonne journée. Au revoir.
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0: 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Et pour conclure ce déclic midi, on va faire un petit fait historique et je vous emmène cette fois-ci du côté de Thuit au Groseille. On va parler de l'étymologie du nom de ce village. Je vais peut-être apprendre des choses du coup, Lucie. Est-ce que déjà tu savais le nom plutôt romain du village, non ?
1: Pas du tout.
0: Alors on retrouve c'est Titiacum ou Thuiocum. Donc un peu moins facile à prononcer que Thuit au Groseille. On trouve aussi une troisième appellation Ardi. Dans les communes de la Meurthe, le page y fait allusion et Hatzoun, dans sa vie des évêques de Toul, rapporte que l'un d'eux, Eudulus ou Andulanus, acquit pour son église le lieu nommé Ardigno ou Titiliacum. Alors c'est l'auteur Bernard Perrin, je vous ramène toujours dans le livre Histoire méconnue de nos villages, hein, chaque lundi, eh bien, je prends un chapitre un peu au hasard et donc là ça tombait sur l'étymologie du nom de Thuit. Et donc, il se permet de rajouter que cette localité est appelée Thuiacum dans un diplôme de l'empereur Othon, datant de 965, et dans une charte de Saint Gérard, évêque de Toul, portant confirmation de l'abbaye Saint-Mansuy de cette ville. Thuiacum, ce serait bien Thuit au Groseille. Le nom de Thuit est plutôt unique en France. Le seul village qui se rapprocherait phonétiquement, ce serait un village vosgien, Thuyère, qui se situe près de Darney. Et si on ne connaît pas l'étymologie, on tente d'expliquer cependant et de plusieurs manières sa dénomination au Groseille. Parce que oui, on a parlé de Thuit pour Thuiacum, mais d'où viennent les Groseilles au final? Alors la première explication est relative à sa topographie. Thuit au Groseille. Un petit ruisseau, l'Ar, prend sa source dans la forêt de Gauviers, assez proche au pied du bois d'Annon. Selon la tradition, il fut jadis plus important et dans sa monographie, eh bien, Potier cite une légende selon laquelle César, pendant la guerre des Gaules, l'aurait même qualifié de grande rivière. Toujours est-il que l'Ar, après être passé près de Germigny, se perd à la sortie de Thuit pour ressortir plus loin en période de crue à la Deuil et se jette ensuite dans la Moselle sur le territoire de Pierre Latrèche sous le nom d'Arouf. Si le dictionnaire Larousse se donne au mot seille la définition suivante, seau et en général récipient en bois, par déformation, la tradition populaire a donné à ce mot également la signification de résurgence, en faisant d'ailleurs un synonyme de deuil. En fait, le territoire est parsemé de grosses ailes, ces trous caractéristiques laissant apparaître des sources en période de pluie, ayant la forme de gros seaux, d'où donc Thuit au Groseille. Deuxième explication, parce que ce n'est pas forcément la seule, le territoire est assez pauvre à l'époque, avant le remembrement coupé par de nombreuses haies, mots qui se prononçaient avec l'accent Aille, donc Thuit au Groseille. Et troisième explication, dans ces haies poussaient jadis des groseilliers sauvages. Il en existe une quatrième aussi, mais là, il donnerait plutôt une explication, l'appellation de fiove, fable en patois. Un jour, une vieille femme du village surprit un voleur à l'extrémité de son champ clos par des groseilliers. Il rapinait les délicieuses baies rouges. « Ah, je t'y prends !» s'écrit-elle. « Thuit au Groseille !» Phonétiquement, donc, on entend « Thuit au Groseille ». Voilà, l'appellation au Groseille remonte à près de 300 ans. On la trouve dans un acte des registres paroissiaux en 1694. Donc on donnait autrefois aux habitants le nom de Bocat. Rien à voir du coup. Bocat, ça veut dire chèvre. La tradition faisait ici allusion à l'élevage très fréquent de ces animaux par suite des haies nombreuses que l'on trouvait sur le territoire. Donc voilà, vous en savez un petit peu plus sur les explications qu'on peut apporter autour du nom de Thuit au Groseille. Tu te sens plus instruite, Lucie?
3: Totalement, totalement.
0: Eh bah, ben tant mieux. C'est la fin de ce déclic midi et dans quelques secondes, vous allez avoir un nouveau numéro de Rendez-vous en Terre de Lorraine. Ce sera un rendez-vous de Signal Nature. On va parler encore de l'action, le dispositif de la CC2T, tous éco-citoyens. Et on va parler aussi de nos déchets et de comment fonctionne une station d'épuration. Ça suit dans quelques secondes. Très bonne journée à tous. Au revoir. Potin voisinage.
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0: Bonjour à toutes et à tous et bienvenue dans ce nouveau numéro de Signal Nature. Ce sera le troisième et dernier numéro consacré au dispositif Tous Éco-Citoyens mis en place par la communauté de communes Terre Touloise avec plusieurs écoles du territoire. Après avoir abordé l'énergie avec la classe des CE1, CE2 de Chaunay-sur-Moselle et la biodiversité avec les CM de Villers-Saint-Étienne, on se tourne vers les déchets avec deux classes de CM de Dommartin-lès-Toul. Avec Lucie, nous les avons accompagnés lors de leur excursion à la station d'épuration de Toul, mardi 5 mai. Pour commencer, écoutons Elfie Quintard, chargée de prévention déchets à la CC2T. Elle revient sur le fonctionnement du dispositif Tous Éco-Citoyens et sur la visite proposée par la Comcom Terre Touloise en partenariat avec SOR. Vous entendrez ensuite notre guide du jour dans la station d'épuration.
1: Alors, le programme Tous Éco-Citoyens a été lancé en 2010 et l'objectif c'était de pouvoir offrir un cycle d'animation clé en main à destination des cycles 3 du territoire sur trois thématiques liées à l'environnement. Donc les déchets, la biodiversité et l'énergie. Avec les déchets, on parle aussi un petit peu de l'eau, que ce soit assainissement ou potable. C'est vrai que c'était essentiellement les déchets, mais on avait aussi cette thématique eau sous-jacente. Donc aujourd'hui, on a chaque année 16 classes qui s'inscrivent, donc cycle 3, CM1, CM2, et qui vont avoir... différentes interventions, interventions plus théoriques en classe, sur une demi-journée, et puis interventions à l'extérieur, soit une visite de site, soit l'exploration, par exemple pour la thématique de la biodiversité, aux alentours de l'école. Voilà, mais à chaque fois, l'idée c'est d'avoir une demi-journée en classe plus théorique et une demi-journée plus pratique à l'extérieur, sur le thème aux déchets, on va dire, sur le thème énergie et sur la biodiversité. La communauté de communes intervient sur la partie eau et déchets, de par ses compétences. La partie énergie est assurée par Lorraine Énergie Renouvelable. Et puis, pour tout ce qui est biodiversité, c'est le CPE de Meuse qui va intervenir.
0: Très bien. Et donc, qu'est-ce que vous avez proposé cet après-midi aux jeunes de Dommartin ?
1: Alors, donc déjà, moi, tous ces jeunes-là, je les avais vus en classe pour aborder la question des déchets, donc gestion, mais également réduction des déchets. Et puis là, on a illustré, on est allé un petit peu au-delà avec une visite donc de la station d'épuration. Alors c'est quand même lié aux déchets, hein, puisque lorsqu'on parle du traitement de l'eau, on est aussi sur le nettoyage, sur éviter d'utiliser des polluants, par exemple des produits ménagers qui vont avoir un impact sur la qualité de l'eau, d'éviter de jeter tout et n'importe quoi également hein, dans les canalisations. Donc ça rejoint la partie déchets. C'est une ouverture sur une autre des compétences de la communauté de communes. Donc, en l'occurrence, les classes, elles sont venues à deux. On a deux classes de Dommartin. Et pendant qu'une classe faisait la visite, l'autre classe faisait un atelier pour rappeler un petit peu les principes du cycle de l'eau, de l'importance de l'eau dans notre quotidien, de nos usages, et puis de comprendre à quel point il est important de la préserver.
0: Donc ils ont eu le droit à un petit quiz avec 10 questions.
1: C'est ça, une petite dizaine de questions qui reprenaient en effet le cycle de l'eau, les usages et puis les questions plus sur l'eau douce, l'eau de mer, la comparaison entre eau douce et eau salée pour montrer en effet à quel point notre eau douce est rare malgré ce que l'on pourrait penser. Et encore une fois, à quel point il est important d'en prendre soin.
0: Et ça va, ils s'en sont bien sortis au quiz ?
1: Pas mal, pas mal. On sent que c'est une bonne piqûre de rappel, parce que c'est vrai que ça fait partie du programme scolaire. Donc, c'est aussi pour ça que les enseignants apprécient particulièrement cette visite, puisque ce sont des thématiques qui sont abordées en cycle 3. Et ça permet justement de rendre les choses encore plus concrètes et puis de marquer le coup pour que les élèves ensuite... s'en rappelle.
0: Effectivement, c'est important. Et donc, en dehors des scolaires, est-ce qu'on peut nous aussi visiter cette station ?
1: On a organisé l'année dernière plusieurs visites à destination du grand public, donc plutôt en fin de journée. Donc oui, c'est tout à fait possible. On espère pouvoir en programmer une à l'automne, mais ça va être une visite proposée par la communauté de communes dans le cadre des animations gratuites qu'elle va offrir voilà, tout au long de l'année. Aux habitants du territoire.
0: Et bon, on passe donc à notre guide de la visite de la station. Est-ce que vous pouvez vous présenter ?
2: Oui, bonjour. Donc, moi, Troquet Quentin, je suis chef de secteur chez SOR. Donc je vais gérer les équipes, notamment au sein de la station d'épuration, pour le suivi quotidien et les échanges avec la communauté de communes Tertouboise.
0: Alors, comment s'est passé les visites que vous avez faites? Comment ça s'est organisé?
2: Donc en fait, on est approché chaque année par la communauté de communes, donc par Elfi, pour nous proposer des dates où on a des visites de primaire et des visites de collège. En général, on bloque les dates en début d'année et puis ça nous permet derrière de faire des visites. En moyenne, on fait 4 ou 5 visites de demi-journée avec les primaires et les collèges.
0: Donc ils font le tour du site, c'est ça?
2: Ouais, on va faire le tour du site. Je vais présenter d'où vient l'eau, où elle va, comment elle est traitée. Et après, on finit par un tour de site pour illustrer tout ça.
0: Ils vous ont posé plein de questions?
2: Plein de questions, on a parlé de pipi et de caca, donc tout le monde a rigolé, c'était bon enfant et les élèves sont ressortis avec des questions et des réponses surtout.
0: Est-ce qu'il y avait des questions qui revenaient plus souvent que d'autres?
2: Alors il y avait des questions sur les bassins, si on tombait dedans, est-ce qu'on coulait, où va l'eau usée, voilà.
0: Donc si on tombe dedans, qu'est-ce qui se passe?
2: Alors si on tombe dans le bassin d'aération, on raconte qu'on coule parce qu'il y a trop d'air, voilà.
0: On va éviter alors.
2: On va éviter, effectivement.
0: Est-ce qu'ils avaient l'air d'avoir retenu aussi un peu ce que vous avez dit du coup à la fin?
2: Alors ils ont retenu parce que tout au long je leur ai posé des questions pour les faire participer. Bon, il y en a certains qui étaient un peu dissipés, mais c'était vraiment très bien et c'était concret, voilà.
0: Et est-ce qu'il y a des actualités justement dans la station en ce moment?
2: Alors sur la station d'épuration en elle-même, il y a du travail au quotidien où on va essayer de réduire les dépenses énergétiques. On va aussi renouveler les équipements qui sont vieillissants avec des plans de renouvellement. Et la prochaine actualité, une grosse actualité qui va arriver, ça va être la vidange du bassin d'aération de la station d'épuration et du clarificateur afin de faire un état des lieux de l'ouvrage qui est déjà de 1990, la date de mise en service. Et afin d'enlever tout le sable qui s'est accumulé avec le temps, les sédiments, et repartir sur de bonnes bases.
0: Parce qu'elle n'a pas été vidangée depuis le début, en fait.
2: Non, parce que ça ne se vidange pas comme ça. Il faut avoir des systèmes assez sophistiqués. Il faut s'y connaître. Et donc, c'est du travail, c'est du gros travail.
0: Et ça aura lieu quand, cette vidange, à peu près?
2: Alors, normalement, l'appel d'offres devrait... Le cahier des charges est en train d'être monté. L'appel d'offres devrait tomber en 2027.
0: Place maintenant à la visite. Nous allons suivre l'une des deux classes avec des extraits de la visite, puis du quiz. Pendant que les enfants mettent un casque de protection, je demande à Liana et Maëva si elles savent à quoi sert une station d'épuration.
3: C'est où à peu près on enlève l'eau sale pour avoir de l'eau potable.
4: C'est pour filtrer l'eau. Si l'eau elle a des bactéries, au moins elle n'en a plus.
0: C'est bien ça, mais suivons notre guide pour vraiment comprendre comment fonctionne une station d'épuration.
5: Alors est-ce que vous connaissez un peu le fonctionnement d'une station d'épuration et plus généralement d'un réseau d'assainissement?
6: Oui, mais non.
5: Alors, qui en premier?
6: Pas moi.
5: Pas moi non plus. Qui c'est qui veut m'expliquer un peu comment, d'où ça vient les eaux usées et où ça va? Oui.
7: Les eaux usées, ça vient des toilettes, du lavabo.
5: Oui.
7: Dans les égouts, de la douche.
5: Oui. Donc ça vient des maisons. Qu'est-ce que vous savez de l'assainissement? En fait, je vais vous expliquer pour le coup. Donc les eaux usées, elles vont venir de vos villages, de la ville de Toul. Il y a 10 villages qui sont raccordés en comptant la ville de Toul à cette station d'épuration. Donc le rôle de cette station d'épuration, c'est de récupérer toutes vos eaux usées, donc ce qui vient de vos maisons, quand vous allez aux toilettes, quand vous allez vous brosser les dents, quand vous allez, quel autre exemple, quand vous allez au lavabo, quand, c'est déjà pas mal, quand vous lavez les voitures, de la douche, donc toutes les eaux usées là, elles ne vont pas aller directement au ruisseau. En fait, avant, dans le temps, ça se faisait, ça allait au ruisseau, et ça pollue. Donc on a créé des stations d'épuration pour éviter la pollution. Donc si on reprend dans l'ordre l'eau usée, le cheminement, donc l'eau usée, elle va sortir de la maison et elle va aller dans ce qu'on appelle les réseaux d'égouts. Donc voilà, donc t'avais raison, du coup ça va bien dans les égouts. Et après quand ça va dans les égouts, à votre avis, comment ça fait pour venir jusqu'ici? Oui.
8: Il y a des tuyaux.
5: Il y a des tuyaux, oui, c'est ça. Est-ce que vous pensez que ça vient naturellement comme ça jusqu'à la station ou il y a d'autres choses qui aident? Parce que nous, sinon, on ne sert à rien, on attend et puis du coup, ça vient tout seul.
8: Oui.
5: Donc, il y a deux types d'égouts, en fait. Il y a les égouts qui vont couler naturellement jusqu'à la station. Donc ça, c'est le cas pour la ville de Toul. Et il y a des égouts pour les autres villages, Chaudenay, qu'est-ce qu'on a comme village? Donc, on a Biclé, Brûlé, Chaudenay,
9: Fougue,
5: Chaulois, on a Fougue, on a Panier derrière Barine, on a 10 communes, comme je vous disais. Voilà, Écrouves. Et donc, les eaux usées, elles vont venir naturellement ou sinon par des systèmes de pompes de relevage. C'est des grosses pompes qui vont reprendre les eaux et les renvoyer plus haut pour repartir vers une autre pompe. Et ça va ramener les eaux jusqu'à la station. Donc en fait, dans les toilettes, on ne jette que du papier toilette. Il y en a qui vont jeter des cigarettes, il y en a qui vont jeter des chewing-gums, il y en a qui vont jeter des bâtons de sucette, plein d'autres choses, et des lingettes pour s'essuyer les fesses. Et ça, en fait, ça va pas du tout. Il ne faut pas faire ça. Parce que derrière, ça va venir boucher les pompes et boucher la station. Et derrière, bah, c'est vos parents qui vont payer à la fin, parce que nous, il faut qu'on intervienne pour aller réparer. Et vu qu'il y en a de plus en plus, il faut de plus en plus de temps. Donc ça coûte cher à tout le monde et à vos parents. Donc dans les toilettes, ce qu'il faut retenir, c'est qu'on met que du papier toilette. L'eau, pour venir de votre maison à la station d'épuration, en moyenne, il faut compter 3 jours. Donc les lingettes, qui sont dites biodégradables, elles se dégradent en 20 jours. Donc vous voyez, elles n'ont pas le temps de se dégrader, qu'elles vont déjà boucher les pompes et venir boucher l'entrée de la station. Donc, dans les toilettes, c'est que du papier toilette. Pas d'huile de friture, pas de peinture,
7: Pas de poisson.
8: Pas de
5: plus 3. Bon, les poissons, c'est biologique, donc ça passe quand même.
8: Pas de train de faire les jeter.
5: Mais normalement, les poissons, ça va pas dans les toilettes. Ça vit dans l'eau, oui.
8: Il faut me pardonner, mais quand j'avais 3 ans, j'ai jeté un gros camion de patrouille.
5: Ah bah bravo. Donc nous, là-dessus, pour de vos toilettes à la maison, des fois, vous nous voyez dans la rue, on est avec des gros camions pour déboucher. Justement, c'est ce que je vous disais, bah, des fois, il y en a qui jettent de la graisse. Donc la graisse des huiles de friture, tout ça, ça ne gêne pas les toilettes parce que ça vient boucher les tuyaux. Donc on va être obligé d'intervenir pour nettoyer tout ça avec des gros camions hydrocureurs. Et du coup, bah, ça coûte de l'argent. Je vais vous présenter la station. À l'entrée de la station, on a un gros bassin. Je vais vous le montrer. Toutes les eaux usées arrivent dans ce gros bassin. Donc dans ce gros bassin, on va retrouver tout ce qui a été jeté, les eaux usées, les lingettes, les mégots de cigarettes, les bâtons de sucette, tout ça. Donc on va tout retrouver, les plastiques, tout ce qui est jeté qui n'a pas à être dans une station. Une fois qu'on va arriver dans ce gros bassin, elles vont passer dans un canal de comptage. Parce que les eaux qu'on rentre dans une station d'épuration, on va les compter avec un compteur pour savoir ce qu'on va traiter comme eau. Parce qu'on a, des règles à respecter avec la police de l'eau. Donc on a un cahier des charges à tenir. Voilà. Donc une fois que cette eau, elle va passer dans le canal, elle va passer dans ce qu'on appelle un dégrilleur. À votre avis, à quoi ça sert un dégrilleur? Oui. Le dégrilleur, lui, il va trier les grosses matières. Donc, comme je vous disais, les bâtons de sucette, les mégots de cigarettes, les lingettes, tout ça. Lui, il va déjà enlever tout ça. Parce que nous, on n'a pas besoin de ça dans la station. Donc il va déjà enlever tout ça. Après, une fois que c'est passé dans le dégrilleur, on sera toujours à cette étape. On va enlever les sables et les graisses. Les graisses, des fois, y a des gens qui ne respectent pas, ils jettent la graisse. Les graisses de friture dans les toilettes, ils jettent aussi les peintures. Et quand on se lave, on a la peau grasse, donc ça crée aussi de la graisse. Hein, parce qu'il y a 30 000 habitants, il y a les eaux usées de 30 000 habitants qui viennent là. Donc une fois qu'on a enlevé les sables et les graisses, l'eau, elle va aller dans le bassin d'aération. C'est le poumon de la station, donc c'est lui qui va traiter la pollution. Comment ça se passe? Vous avez appris un petit peu ça ou pas du tout? Comment on traite la pollution dans une station d'épuration? Eh bien, en fait, on va avoir des bactéries qui vont manger la pollution. Elles vont venir tout manger. Ça va, vous suivez?
7: Oui.
5: Vous êtes concentré?
7: Oui.
5: C'est bon? Donc, les bactéries, elles vont manger toute la pollution. Et de temps en temps, on va les arrêter en aérant pour les calmer. Parce que sinon, elles vont tout manger et ça ne sera pas bon non plus. Donc, une fois que cette pollution, elle est transformée, elle est mangée, la station d'épuration, ça ne s'arrête pas là. On va continuer vers un autre ouvrage. On va arriver dans le clarificateur. Le clarificateur, lui, il va servir dans un premier temps à faire redescendre tout le reste de pollution, donc tout ce que les bactéries n'ont pas mangé. Ça va descendre dans le fond du bassin. C'est le bassin qu'il y a derrière, je vous le montrerai. Donc ça va descendre dans le fond du bassin. Et du coup, nous, on va les renvoyer en tête de station pour recommencer le traitement. Il y a une partie qui va aller en tête de station, en début. Et il y a une autre partie qu'on va aller emmener dans une centrifugeuse. C'est une grosse essoreuse à salade pour derrière aller dans les champs. Donc une fois que cette eau, elle est ici, il y a une partie qui va retourner dans le ruisseau, donc au milieu naturel. On dit que l'eau est dépolluée. Est-ce que vous pensez qu'on peut la boire en sortie de station?
7: Oui.
5: Alors oui, pourquoi? Elle est dépolluée. Est-ce que tu penses qu'elle est potable?
7: Oui.
5: L'eau potable, il faut qu'on, pour dire que de l'eau est potable, il faut qu'on puisse la traiter à la javel ou au chlore. Donc là, on n'a pas parlé de javel de chlore. Donc non, l'eau, elle est dépolluée, mais elle n'est pas potable. Donc on ne peut pas la boire. Mais par contre, elle sera ressortie comme dans un ruisseau. Ça sera la même qualité. Et donc après, comme je vous disais, il y a un petit peu de boue qu'on appelle ça de la boue. Le reste de la pollution, c'est de la boue. Donc cette boue, on va la garder. On va la passer dans une machine pour enlever l'eau. Et derrière, on va l'emmener dans un centre de stockage. Ou derrière, en été, on va aller épandre les boues pour faire de l'engrais dans les champs. Donc en gros, on travaille tous pour réensemencer les champs, pour refaire de l'engrais. Ça va jusqu'ici? Je crois que je vous ai perdu là.
8: Oui.
5: Allez, on va aller se promener.
8: Ouais.
5: Allez, c'est parti. Vous restez derrière moi, s'il vous plaît. C'est la centrifugeuse, c'est l'essoreuse à salade. C'est là où on va venir sécher, séparer l'eau de la boue. Et la boue, elle va où? Après?
8: Là-bas.
5: Il y en a une partie qui revient en début. Et l'autre? Dans le stock. Et après, dans le stock, ça va où?
8: En été.
5: Oui, en été, mais où? Pour faire quoi?
8: Bon,
5: c'est bien, c'est bien. Donc en fait, la grosse machine, elle va prendre la boue, l'eau épaissie dans ce silo à côté, on appelle ça un silo, et elle va séparer l'eau de la boue et elle va la rejeter derrière. Je vais vous montrer, venez. Donc, allez-y, approchez-vous, n'ayez pas peur.
8: Hein.
5: Ça tue personne. Du coup, donc vous voyez, la boue, elle va sortir de la machine. Et elle va monter dans la benne et tous les jours, on va évacuer une benne de boue. C'est 280 tonnes par an, environ. Je vais vous montrer, bougez pas. Ça, c'est le reste de la pollution que les bactéries n'ont pas mangé. Donc ça va servir d'engrais dans les champs. Comme je vous le disais, l'eau, elle arrive dans le gros bassin. Et après, de ce gros bassin, elle est comptée avec un compteur. Et après, du coup, elle va faire les étapes donc, de dessablage, dégraissage et dégrillage. Donc le dégrillage, on le voit ici, je vais vous le montrer juste après. Je voulais vous montrer aussi ce bassin. Ce bassin, il va servir, vous qui êtes dans les communes, il y a des gens qui ont des fosses septiques chez eux. Donc en gros, ici, on peut récupérer les eaux des fosses septiques pour aussi venir les traiter dans la station. Au lieu de les rejeter au milieu naturel, on vient déjà les traiter dans les stations. Et donc tous les camions des alentours, ils peuvent venir à la station pour venir vider leur matière de vidange pour pouvoir traiter les eaux usées. Donc ici, vous voyez, ça c'est tout le... Ça, c'est le dégrilleur qui va ressortir tout ça. Donc, on voit vraiment de tout, quoi. Et c'est vraiment énorme. Donc, tout le monde va dire, c'est pas moi, c'est pas moi, c'est pas moi. Mais c'est forcément quelqu'un, hein, parce qu'on enlève 11 tonnes par an. 11 tonnes, c'est deux grosses bennes comme celle-ci. Et donc, vous voyez, on voit de tout, des emballages. On voit des bouchons de stylo, on voit des carottes, on voit des lingettes, on voit des ballons de baudruche, des emballages de gâteaux. Ah bah, ça sent pas bon, mais c'est le quotidien, c'est comme ça. Et tout ça, on ne devrait pas le retrouver dans la station. Donc il y a du sable. Et en été, on va même avoir des tomates qui poussent, tout ça. Donc n'hésitez pas, si vous voulez des tomates, on vous en donne.
8: Non, mais c'est bon, ça va.
5: Vous approchez pas trop, n'allez pas vous salir. Donc voilà, ici, on enlève vraiment la graisse et le sable. Voilà. Je vais vous montrer une grosse pompe qu'on a sur Toul, qu'on a changée, elle est derrière, là. Allez-y. Non, parce qu'on a des protocoles et après on met des gilets de sauvetage. Même si on tombe, on peut pas couler. Donc on travaille avec des gilets de sauvetage. Ah, on peut être malade, oui. On peut être malade. Ah bah peut-être.
8: Est-ce que c'est pour
5: nous? Les bassins? Ça fait 5 mètres. Écoutez bien, parce que après je fais une interrogation. Alors ça, à votre avis, c'est quoi du coup?
8: Un moteur.
5: Est-ce que quelqu'un a un avis? C'est une pompe, effectivement. Donc ça, c'est la plus grosse pompe qu'on a sur Toul. C'est la plus ancienne qu'on a, on vient de la renouveler l'année dernière. Donc vous voyez si... Tiens, viens, s'il te plaît, téléphone à côté. Regarde, regardez la taille que ça fait. Ça fait des grosses pompes, hein, pour ramasser l'eau. Donc ça, c'est sur le gros poste de relevage qui vient à l'entrée de la station. On va la mettre en décoration à l'entrée. Allez-y, approchez-vous. Donc, ici, dans la station, pour économiser l'énergie... Quand elle a été créée, ils ont décidé de faire ça en gravitaire. Donc le gravitaire, vous connaissez ou pas du tout? C'est la gravité, mais comment ça fonctionne alors?
8: C'est ça là-bas, là, il continue.
5: Eh bien en fait, c'est en escalier. Le premier ouvrage, il est le plus haut, si vous le voyez tout au fond. Il est le plus haut, après l'ouvrage d'en dessous, il est un peu plus bas. Le bassin d'aération, il est plus bas. Et le clarificateur, il est plus bas. Donc tout ça, c'est fait pour économiser de l'énergie, pour que ça se fasse en gravitaire. Voilà.
8: Est-ce qu'on va monter haut là-bas?
5: Ah non, on n'a pas le droit. On a terminé, on va retourner à l'entrée et voir si vous avez des questions. Donc là, voilà, maintenant vous savez un peu plus, mais vous n'êtes pas posé la question. Et nous, à quoi on sert, sort? À quoi sert les agents qui sont à la station? À quoi sert Marlène qui est à la station? Qu'est-ce qu'elle va faire, elle, ici? Bah c'est ça, Marlène, elle va surveiller le, le traitement de la station, si les bactéries sont en forme, le taux de boue dans la, le taux de boue dans les bassins, parce que si plus il y a de boue, plus ça risque de s'évacuer vers le milieu naturel. Et nous, la boue, c'est la pollution, donc on veut la garder ici et la traiter. Donc on va vraiment gérer le niveau de notre boue. Alors chez SOR, on est 6000 en tout en France, et ici sur le secteur, on est 7. Donc on va avoir des agents d'eau potable qui vont être sur la ville de Toul et aux alentours, et des agents de production assainissement.
0: La visite terminée, voyons ce qu'en ont pensé les enfants.
9: Je m'appelle Saïd, j'ai 10 ans.
10: Je m'appelle Lucas, j'ai 10 ans et j'habite de Martin et Toul.
11: Je m'appelle Degard Rodri James, j'ai bientôt 11 ans et j'habite à Domartin-les-Toul.
12: Vous venez tous de Domartin-les-Toul.
11: Oui.
12: Alors qu'est-ce que vous venez de faire là aujourd'hui ?
11: On vient de faire une visite de la station d'épuration.
12: Vous en avez pensé quoi ?
10: Bah c'était bien, juste ça pue un peu.
13: Bah pareil, hein, ça pue vers les endroits où il y avait de l'engrais.
12: Ah,
14: il y avait de la boue.
11: Moi, je trouve que c'était une bonne idée enfin, d'un jour créer ça parce que c'est vraiment un moyen de ne pas gaspiller l'eau.
12: Et qu'est-ce que vous avez retenu ?
11: Qu'on peut décontaminer l'eau. Quand on épuise l'eau, ben, on peut la réutiliser plus tard. Après,
13: On peut utiliser la boue de l'eau et faire de l'engrais dans les champs avec.
10: Et aussi, des fois, sans faire exprès, ben, on peut polluer sans faire exprès.
12: Ah ouais, comment on peut polluer sans faire exprès ?
10: Si on met des lingettes, si on met des cigarettes et
11: des barres de sucettes, des papiers, bah, tout ce qu'on n'a pas le droit. Seule chose qu'on a le droit de mettre dans les toilettes, c'est du papier des toilettes ou du pipi ou du caca.
12: D'accord, ok. Et bah, merci beaucoup.
11: Six, seven.
12: Eh oui, forcément.
15: C'était le mot de la fin.
0: Promis, ce sera le seul que vous entendrez dans ce reportage. Rejoignons maintenant Elfie Quintard de la CC2T pour un quiz sur les eaux usées.
16: Le produit ajouté à l'eau potable pour la désinfecter, pour retirer les bactéries, c'est l'oxygène.
17: Vrai ou faux?
18: On entend tout.
19: C'est pas trop facile.
20: Oui, tu veux.
21: Vous n'êtes pas obligé d'être d'accord.
22: Oui, moi je suis pas d'accord. Hein.
23: Ah bon, tu dis la question.
24: Je suis très d'accord.
16: Et à chaque fois que vous notez une réponse, pensez aux raisons hein, pour lesquelles vous avez dit vrai ou faux. Je vais vous les demander après. Si la troisième c'est bon, on va retourner votre petite fiche. Et là, j'aimerais que vous reconstituiez le cycle domestique de l'eau. C'est-à-dire que il va falloir répondre à la question d'où vient l'eau du robinet et où elle va. En 4 étapes à peu près. Si vous en avez plus, si c'est plus détaillé, c'est très bien. Mais non, vous notez. Donc on reconstitue le cycle. D'où vient l'eau du robinet et une fois qu'on l'a utilisée, où elle va.
12: Les filles, vous écrivez quoi là du coup?
25: Ben, moi, je me disais que ça pourrait aller dans les égouts en premier et après, elle arrive dans la station d'expiration. Mais avant de passer dans les égouts, elle passe dans le tuyau et après, parce que c'est dans la pompe. Dans certains égouts, il y a des eaux. Et du coup, après, elle va dans la station d'épuration. Après, elle repart dans les robinets, dans les toilettes, dans les douches.
26: Des fois, elle repart dans un fleuve. Oui.
27: Mais avant ça, elle se fait filtrer à la station d'épuration.
28: Elle continue à être traitée avec du chlore et de la javel.
12: Et pourquoi elle est traitée avec du chlore et de la javel, du coup, pour qu'on puisse la boire ?
28: Pour qu'elle devienne potable.
12: Okay.
27: Parce que si on la traite pas avec du chlore, après, c'est pas très potable.
12: Du coup, vous en pensez quoi de la dernière question ? Quelqu'un peut me rappeler la question, déjà, s'il vous plaît ?
29: Est-ce qu'on utilise plus d'eau pour le lavage que les toilettes ?
12: Et du coup, vous en pensez quoi, vous ?
29: Nous, on pense que c'est faux, parce que les toilettes, on s'en sert tous les jours. Mm-hmm. Alors que le lavage, on y utilise des fois toutes les deux jours.

0: Donc pour ça, on a fait appel aux professionnels pour travailler sur ça et nous aider dans ce projet-là.
1: Donc là, aujourd'hui, ils sont venus à la station d'épuration avec quelqu'un de la, comme Terre Touloise, mais est-ce que vous avez déjà eu d'autres intervenants en classe ?
0: On a eu une autre intervenante qui est intervenue sur les énergies et on va aller voir la centrale photovoltaïque de Rosières-en-Haye jeudi. On a également une autre sortie prévue. On va aller voir un petit étang, travailler sur les petites bêtes, les poissons, etc. Pour voir un petit peu la biodiversité.
1: Ça va, les jeunes sont assez réceptifs à ces sujets-là ?
0: Oui, ils participent énormément, ils sont intéressés. Et voilà, c'est important.
2: Pour terminer cette émission, voyons ce qu'ont pensé les enfants et ce qu'ils ont retenu de cette matinée à la station d'épuration de Toul.
3: Natalia.
4: Zilan.
5: Jeanne.
6: Sarah.
7: Zoé.
8: Anaï.
9: Théana.
1: Très bien, alors qu'est-ce que vous avez pensé de ce quiz ?
10: Bah déjà en fait c'était très facile un peu quand même, parce qu'il y avait beaucoup de choses qu'on connaissait déjà.
11: C'était pas mal en tout cas et c'était beaucoup bien en vrai.
12: Moi j'ai beaucoup aimé.
13: Bah en fait quand t'as d'abord fait la visite c'est plus facile parce que t'as déjà eu les informations et du coup bah après quand tu réponds bah ça, c'est un peu plus facile quoi.
14: Bah moi j'ai trouvé que c'était bien.
15: Moi, j'ai trouvé très bien et j'ai trouvé que ça pouvait nous apprendre beaucoup de choses.
1: Justement, qu'est-ce que vous avez appris ?
15: Ben, j'ai appris que les stations d'épuration, ça aidait à nettoyer l'eau pour qu'après l'eau devienne propre et qu'on puisse la boire et que ce soit potable.
16: J'ai appris comment le cycle de l'eau, comment il était traité et comment elle devenait potable.
17: Moi j'ai appris qu'il y a des personnes qui jettent des déchets, du coup que ça revient ici et que du coup il faut pas faire ça.
18: Moi j'ai appris comme quoi l'eau elle venait ici pour être nettoyée, soit pour être potable ou soit pour aller dans le fleuve.
19: Moi j'ai appris que la boue on l'utilisait pour les mettre dans les champs en été.
20: J'ai appris comment l'eau venait jusqu'à la station et après que ça devenait tout propre quoi.
21: Bah moi j'ai tout simplement que ça appris que ça existait parce que je savais même pas qu'une station d'épuration ça existait. Alors du coup j'ai appris plein de choses.
1: Est-ce que du coup maintenant vous savez qu'il ne faut plus jeter autre chose que du papier toilette dans les toilettes hein ?
22: Oui,
23: mais en fait moi je le faisais pas en fait.
1: Oui tu jetais que le papier.
23: Bah oui.
1: Mais t'as vu qu'il y en a qui le font pas. Hein.
23: Bah, il y a des carottes.
24: C'est... Oui, il y en a qui jettent des papiers, des. Les papiers. Oui, les trucs de cigarettes et des trucs comme ça, mais il ne faut pas faire ça. Oui.
1: Et l'odeur, ça dérangeait pas trop, ça va ?
25: C'est un peu dégueu.
26: Ça pue.
1: Mais ça vous a plu alors ?
25: Oui.
1: Eh bah, super.
25: Moi, je sais que
27: c'est plutôt ma grand-mère qui jette des lingettes.
1: Ah, bah, tu diras, ta grand-mère, faudra plus alors.
27: Même les lingettes jetables, tu peux pas les jeter.
15: Ben moi, des fois, mon frère, il vole des gâteaux à ma maman. Et pour pas que ma maman elle se rende compte qu'il a volé les gâteaux, il met les emballages dans les toilettes et il tire de la chasse. Mais des fois, ça vient pas. Donc, du coup, il enfonce le papier toilette pour que ça parte avec. Voilà. Sauf que...
1: Bah, il faut pas.
2: Les CM de Dommartin-les-Toul sont maintenant sensibilisés et vont pouvoir dire à leurs proches d'arrêter de jeter n'importe quoi dans les toilettes. C'est la fin de ce numéro de Signal Nature. 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

0: Bonjour à tous, je m'appelle Quentin et aujourd'hui avec ma classe de deuxième année de CAP d'accompagnement au grand âge, nous allons partager avec vous notre rencontre avec les résidents de Corian-le-Gentilet. Nous sommes allés les voir pour la première fois jeudi 5 mars à l'Axou pour qu'ils nous racontent comment était leur habitude de consommation quand ils étaient jeunes. La plupart étaient dans la grande salle commune, mais certains résidents étaient restés dans leur chambre. Chaque élève a pu poser sa question et Yacouba était au micro. C'est parti.
1: On va commencer par les habitudes alimentaires dans votre jeunesse. Les aliments étaient plutôt faits maison ou achetés avant ?
2: La majorité

0: Jeunesse, ben, je vous ai remis ça. Mes parents étaient cultivateurs. Donc, bon, ils n'avaient pas beaucoup d'argent, hein, mais on vivait des produits de la ferme. Donc, il y avait des poulets, il y avait des cochons, des trucs comme ça.
1: C'était plutôt naturel.
2: Forcément.
0: Et puis, c'était un petit village, donc automatiquement, bah. Et puis, c'était pendant la guerre aussi.
2: Est-ce que vous consommiez beaucoup de chips et de coca avant?
3: Non. Non, non, pas de boisson spéciale, non, rien, non, non. Pas d'alcool non plus, pas de... Non, mais des fois, il y a des gens qui boivent de l'alcool, et c'est pas mon cas.
1: Oui, c'est bon.
3: Bon.
4: On a une question. Est-ce que vous pouvez vous faire plaisir au niveau alimentaire quand vous étiez jeune?
5: Quand j'étais jeune, ben, j'aimais surtout tout ce qui était crudité, voilà, disons. Voilà, bon. Et les desserts aussi. C'est tout.
1: Oui, c'est bon. Merci.
6: Je peux vous poser une petite question? Qu'est-ce que vous mangez le plus souvent dans votre jeunesse?
3: Des pommes de terre rôties.
1: Ok, merci beaucoup.
7: On va aborder maintenant la question du gaspillage alimentaire. Pour en connaître la réponse, nous avons monté dans une chambre d'une résidente.
8: Vous allez à quel étage? Parce que là, c'est vous qui
1: faites. C'est le deuxième étage.
8: Pour lui?
1: Ouais, pour moi. Bonjour. Bonjour. Oui. Moi, j'ai juste une question. Y avait-il autant de gaspillage alimentaire que maintenant?
5: Avant, ben, oui. Je pensais qu'on calculait plus, on calculait toujours.
1: Oui.
5: Moi, je récupérais toujours les restes pour faire autre chose,
1: okay.
5: Pour le repas.
1: Okay.
5: Je ne jetais rien.
1: Okay.
5: Je faisais mes légumes, je faisais tout.
1: Okay.
5: Le jardin.
1: Okay. Merci beaucoup pour votre participation à l'interview. C'est bon. Oui.
4: Je peux vous poser une question?
9: Oui, bien sûr.
4: Que faisait-on des restes ou des aliments en trop à cette époque?
3: Ah ben moi, j'ai toujours eu des animaux, mais je ne leur donnais pas des restes. Je leur faisais de la soupe, mais je ne leur donnais pas les restes.
4: D'accord.
1: Okay. Bon, merci pour votre...
7: Qu'en était-il des courses? Le groupe est redescendu pour poser la question à un autre étage.
1: Maintenant, on va descendre au 10e étage. Parce que moi, je suis l'intervieweur, voilà. Je suis le journaliste.
4: Voilà. Du coup, la question, c'est les courses coûtaient-elles moins cher que maintenant?
5: Oh oui.
1: À votre époque?
5: Oh bah oui, c'était pas la même valeur.
1: Ok.
5: Déjà, c'était les francs.
1: Hein? Ah ok. C'était les francs en ce moment?
5: C'est les francs, papa, on a eu l'euro.
1: Ok.
5: Alors donc, l'euro a augmenté.
1: Okay.
5: Et le franc a baissé, par le fait.
1: Ok.
5: Ça n'a plus la même valeur.
1: Ok.
5: On arrivait beaucoup mieux avant, avec moins d'argent. Que maintenant, le changement de l'euro,
1: oui.
5: Ça n'a pas arrangé tellement. D'un côté peut-être, mais le franc a perdu aussi. Hein.
1: Okay.
5: On vivait autrement, ce n'était pas la même vie.
1: Okay.
5: Hmm. Il n'y avait pas tant de modernisme. Il y avait déjà pas de téléphone portable comme on a maintenant.
1: Ouais.
5: Moi, je vois ma petite fille, elle a 15 ans, elle a portable. Nous, bon, on allait au champ avec mon mari.
1: Oui.
5: Et quand on ne se voyait pas, on lui faisait des postes quand je travaillais à l'hôpital.
1: Oui.
5: Et bien, on se faisait des petits mots sur la table.
1: Ah, okay.
5: Quand il rentrait, vous savez où j'étais, ou qu'est-ce que je faisais, où j'ai. Oui. Voilà.
1: Merci beaucoup.
4: Aimiez-vous faire des courses pendant vos vacances?
10: Oh ben, pendant les vacances, quand je pouvais, ça c'est sûr hein, que j'aimais. Oui.
4: D'accord, merci.
11: Attention, c'est la télé qui est là. Hein.
4: À quelle fréquence faisait-on les courses dans votre jeunesse et où allait-on?
12: Dans des commerces, dans des petits commerces, mais pas de grande surface comme maintenant. On y allait toutes les semaines.
1: Merci.
7: On passe maintenant aux déchets. Comment ça se passait dans les années 60-70?
13: Nous allons ensuite parler des déchets. Comment gérez-vous les déchets à votre époque?
14: Bon, tout simplement, j'ai habité très longtemps en ville et tout simplement, on mettait les dossiers à la poubelle et la poubelle était ramassée tous les matins. J'avouerai, ça vous correspond?
1: Oui.
14: On ne se cassait pas la tête
1: À trier.
14: On n'avait même pas une... Bon, attends, ça allait plus loin. On avait une poubelle où on mettait strictement tout ce qu'on avait de... en trop. Okay. Vous voyez ce que je veux dire?
1: Oui.
14: L'idée de trier ne nous venait pas, ça existait pas. Okay. Voilà.
9: Bonjour monsieur.
1: Mesdames.
9: Oui. C'est un interview?
1: Oui, c'est ça. On avait juste une petite question à vous poser.
6: Quand vous étiez jeune, quel type de déchets produisiez-vous le plus à la maison?
9: Des déchets, du papier. Je déchirais beaucoup mes feuilles. Si je faisais une rupture sur une feuille de copie, hop, je déchirais la copie sans me préoccuper du coût de la feuille. Et je continue toujours à faire des déchets dans ma chambre là-haut. Je gaspille beaucoup de papier.
1: Merci beaucoup.
15: On aura aussi une question pour vous, monsieur. Oui. Alors, est-ce qu'à votre époque, il y avait beaucoup de déchets plastiques?
16: J'en sais rien. On en a de plus en plus, mais c'est tout ce que je peux dire.
1: Merci pour votre participation. J'ai une petite question.
9: Oui.
1: Qu'est-ce que vous aimez faire dans vos temps libres?
9: Oh, beaucoup de sport.
1: Vous aimez bien le sport?
9: Oui, aussi. Okay. Puis, oui. J'aime bien travailler, bien écrire, bien lire.
7: C'est déjà fini pour l'interview de Corian Le Gentilé. On doit se revoir prochainement pour notre chef-d'œuvre. Merci de nous avoir écoutés. À bientôt.
17: Désolée pour vous, il y a trop de trucs.
1: L'ascenseur, il est à 2 là.
17: Dans tous les cas, il y a le goûter.
1: Et après, nous, on est à 6.
17: C'est ça?
1: C'est une dinguerie.
17: Il y a le goûter après, non?
1: Je pense qu'il faut.
17: Je crois. Par contre, vraiment, mais Madame Boer, on est désolée, hein, mais Yakuba, ça. C'est. Vous allez avoir du travail.
15: Ah, vous allez avoir du travail, madame, là.
1: Oui, pour couper tout ça.
15: Elle va pas dormir, là.

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Asseyez-vous tranquillement, chacun sa place, ça y est. 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

Alors les enfants, vous êtes bien sages tout à coup. J'ai un peu cassé l'ambiance, mais je voulais pas vous faire peur. Ce que je veux vous faire comprendre, c'est que je compte sur vous. Ne suivez pas notre exemple et promettez-moi un monde meilleur. Allez les enfants, c'est déjà l'heure de la récréation. Allez courir dans la cour, défoulez-vous, profitez-en. Criez même si vous le voulez, vous avez ma permission. Mais surtout couvrez-vous bien, dehors il y a du vent.

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1: Talent d'ici, ça fait 13 ans. 13 ans que Alex Soucourt n'est pas revenu dans Talent d'ici. Bonjour Alex.
2: Bonjour.
1: On va rappeler que tout court, ça prend pas de thé au milieu. Hein.
2: Oui, c'est ça.
1: C'est important.
2: C'est important, sinon on ne trouve pas.
1: Ah voilà,
2: okay. Ah oui.
1: C'est important de se trouver sur Internet. Alex Soucourt qui est venu aujourd'hui pour la sortie d'un album qui s'appelle Toboggan.
2: Ouais.
1: Avec un B et deux G.
2: Mmh.
1: Et qui est accompagné par Aurore Miracetti avec deux I. C'est ça?
3: C'est ça.
1: Et Origa, un prénom que je ne connais pas de premier abord, mais...
3: Qui n'est pas très connu comme prénom, effectivement.
1: Voilà, c'est plus facile à trouver également sur Internet. Mais on vous connaît pour vos parcours, mademoiselle, puisque toi, tu fais partie d'une émission de télévision.
3: Oui.
1: Origa.
3: La France, un incroyable talent.
1: Voilà, tu es terminée finaliste.
3: C'est ça, quatrième.
1: Et Aurore, tu as sorti un album il n'y a pas longtemps.
3: Oui.
1: On parlera de ton clip.
3: Quatrième EP.
1: D'accord, quatrième déjà?
3: Oui.
1: Tu es bien jeune pour 4 EP.
3: Oula. Si on compte les albums à Califère, j'ai sorti plein de choses finalement.
1: D'accord. Alex Soucourt, vous avez fait toute l'équipe, vous étiez trois, mais un peu plus pour les release parties. Comment ça s'est passé? Déjà, qui jouait dans les release parties?
2: Alors, on a fait ça en deux temps. Le premier soir, vendredi, on était au Longueuil à Longueuil, un endroit que j'aime beaucoup, et on était que tous les trois. Et ensuite, à samedi, à la Fabrique des Gros à Maxéville. Et là, on avait en invité avec nous, en plus, JP Nataf, Manu Urbanet.
1: JP Nataf?
2: Ouais. Et Alexis HK, Luc Lagier.
1: Alexis HK?
2: Ouais. Luc Lagier, Ida Gascar et une amie qui s'appelle Aurélia, et qui faisait son baptême de scène ce week-end.
1: Et
2: je crois que j'ai oublié personne.
1: Les ambiances étaient différentes, que ce soit Longueuil ou Nancy. Comment ça s'est passé?

0: Oui, il y avait eu un peu plus de monde
1: le
0: deuxième soir.
1: Parce qu'un long week-end chez toi, c'est plutôt familial, non? Pas spécialement?
0: Non, c'est une ambiance de concert classique.
2: Très belle ambiance,
0: quoi. Ouais. Et donc, j'ai pas trouvé une différence entre les deux. Vous avez trouvé une différence entre les deux au niveau de la...
2: Au niveau de la chaleur humaine, non.
0: Non, hein, il faisait chaud, il y avait des... les gens avaient l'air contents.
1: C'est important de réaliser partie réussie.
0: Oui, c'est vrai.
1: Toboggan est sorti, il y a déjà trois titres qui sont dans le commerce, on va dire comme ça, parce qu'on sort plus maintenant des EP en physique. Si, un petit peu, vous le faites encore ou pas?
0: Non, on l'a pas fait du tout. Non, les titres sont sortis sur les plateformes.
1: Et puis il y a le CD qui est sorti.
0: Voilà, avant que l'album sorte vraiment dans les magasins qui vendent encore des disques, comme la Fnac ou Cultura ou ce genre de magasins. Et puis sur les plateformes, ouais.
1: Donc ce qu'on va faire, c'est qu'on va écouter un premier extrait.
0: Excellente idée.
1: Je pense que pour rester dans l'âme, on va s'écouter Nos Rêves pour débuter l'émission. Talent d'ici, Miracetti, Aurilia, c'est ça, et Alex tout court sont dans le studio. C'est parti.

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1: Talents d'ici avec nos rêves, Alex Toucourt dans les studios. Il est hyper excité. Je ne sais pas ce que tu prends comme
2: dos. Que je ne prends rien.
1: C'est ça. Ne prends pas de café surtout. Moi, ce que j'aime bien, enfin d'habitude, je trouve toujours des sons comparés à d'autres artistes qui m'interpellent dans les titres. Mais là, c'est du Alex Toucourt totalement. Ce que je veux dire par là, c'est que on s'attache complètement à l'album en entier. Il n'y a pas de titre un peu en dessous par rapport aux autres.
2: Ah bah super. Je sais pas. Moi, je suis pas le placé pour le dire, mais je suis super content.
1: C'est une affirmation que je fais.
2: Je suis super content que tu dises ça. C'est un beau compliment, ouais. Trop bien.
1: Et les filles, vous pensez quoi de cet album qui est sorti
2: De manière très objective, évidemment.
3: De manière très
2: et
3: objective,
2: sincère.
3: Vraiment, c'est pas ouf.
2: Non, c'est le meilleur album de tout.
4: C'est la merde.
2: C'est le meilleur album qui est sorti le 24 avril. C'est ça, le 24 avril.
3: Voilà. 2026. Non, mais oui, enfin, moi, j'ai adoré, parce qu'au départ.
1: Qu'est-ce que t'as aimé, oui?
3: Bah, alors moi, mes deux chouchous qui n'ont rien à voir en termes d'ambiance, c'est Pirater les Hits. La première fois que je l'ai entendu, je me suis déjà ambiancée toute seule. Et S'il retombe à la fièvre, j'ai pleuré. Voilà. Rien à voir.
5: Moi, j'aime beaucoup Balayer la poussière et Quand le camion va partir.
1: Tu vois, ça touche tout le monde. Il y a au moins deux, trois chansons qui touchent les personnes autour de toi. Il y a beaucoup d'instruments, je crois, dans cet album. Pas forcément au studio aujourd'hui, mais tous les trois, vous êtes multi-instrumentistes.
2: Bah, ouais.
1: Qu'est-ce que tu... Vas-y, c'est à toi.
2: Alors, sur l'album, il y a plein d'instruments, ouais, mais.
1: D'accord.
2: Il y a des, on va dire, des instruments courants.
1: Tu joues, toi, de plusieurs instruments dessus?
2: Moi, je joue de plein d'instruments, guitare, banjo, cordes, trucs comme ça.
1: Enfin,
2: tout ce qui est à cordes et qui se gratte, quoi, on va dire. C'est à peu près moi qui fais. Mais j'ai travaillé avec Alexis Campet. On a bossé vraiment à quatre mains. Il a fait tous les claviers, quasiment toutes les basses. Tout ce qui est rythmique. Moi, j'ai beaucoup travaillé chez moi, mais il a fait aussi quelques petites choses chez lui. Il y a un peu de programmation. Et puis après, j'ai joué de l'harmonica, des sifflotins, des machins, des trucs qui n'ont pas vraiment de nom. J'ai joué du sachet. J'ai tapé sur des casseroles.
1: Du sachet, c'est-à-dire?
2: Ouais, je prends un sachet, je le frotte pour faire un son de checker. J'aime bien fabriquer des sons et faire des couches de trucs qui finalement à la fin donnent une texture qui peut-être ressemble à quelque chose qui existe déjà ou pas, mais j'aime bien en tout cas chercher à faire des sons qui sont pas juste à appuyer sur une touche ou taper sur un instrument qui est déjà un instrument.
1: Ah, il y a une tournée qui est prévue? Énorme d'ailleurs en Lorraine, je crois que tu joues à Messin, tu joues à Jean-Lotte, non c'est pas Jean-Lotte?
2: Oui, si, je retiens très mal les dates, mais je sais qu'on a, il y a quelques concerts dans la région, ouais, complètement.
1: On peut aller sur tes réseaux sociaux
2: pour savoir. Ouais, c'est ça, le mieux c'est de faire confiance plutôt au réseau, parce que moi je me souviens moi, et du coup c'est plutôt sur les réseaux Facebook et Instagram, je mets les dates, je vais les mettre à jour bientôt, il y en a quelques-unes en plus qui sont tombées d'ailleurs.
1: Alors ce parcours depuis plus de 13 ans, tu es passé par des stades tout à fait différents, est-ce que ça...
2: Le Stade de France, j'ai fait Wembley aussi. Non mais j'y suis allé voir des concerts. Je suis allé voir des concerts, je n'ai pas la prétention d'y avoir joué.
1: Allez, t'étais allé voir qui?
2: Non, c'est pas vrai, c'était pour faire la blague. Parce que j'ai rebondi sur le mot stade, écoute, voilà, je...
1: Non mais c'est pas ce qui m'a pris. Tu te fous de moi, je sais.
2: Non, pas du tout.
1: Mais si,
2: excuse-moi, je t'ai coupé, pas.
1: Non mais c'est pas grave, on va passer un deuxième extrait. Le deuxième extrait, c'est lequel d'ailleurs, tu as choisi, Alex? Quand le camion va partir? Non, la salle d'espoir.
2: La salle d'espoir.
1: La salle d'espoir, qui est sur l'album Toboggan, sorti le 24 avril 2026.

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1: Avec Alex Toucourt, avec Aurélia et avec Aurélia, pas Aurélia, et Miracetti, Aurore, tout va bien. Et alors oui, je repose ma question. Il se trouve que tu as 15 ans de carrière, un peu plus peut-être maintenant. Avais imaginé un plan de marche ou pas du tout?
2: Bah non, en fait, j'avais juste l'espoir de continuer à gagner ma vie en faisant ce métier.
1: D'accord.
2: Et voilà, j'avais pas de projet de planning, je savais pas si quand est-ce que j'allais faire un disque. Non, il y a pas vraiment de réflexion, je pense que
1: on s'est un peu porté. Et tu en as fait combien, 4 5?
2: C'est mon quatrième album solo, j'ai écrit 2 contes musicaux jeune public, un premier qui est sorti, le deuxième qui est en préparation.
1: C'était important pour les jeunes publics que tu fasses.
2: Ouais, j'avais l'idée depuis longtemps et j'avais envie de faire ça. Je suis content d'avoir été au bout et j'en suis au deuxième, mais il y en aura peut-être d'autres après.
1: Alors, il se trouve que tu as deux artistes qui sont avec toi. Elles ont une personnalité assez forte musicalement. Elles ont leur style à elles. Non, c'est quoi? Tu me dis si je dis des bêtises, Aurélia.
3: Non, mais je...
1: est-ce qu'au niveau de, peut-être pas de l'ego, mais de la place que chacun a dans le groupe, c'est pour toi important? Comment ça se passe?
2: Ah ben, c'est un combat de coq, hein, à chaque fois. Ouais. Enfin, de coq et de poule, hein, si je peux me permettre. Parce que
3: de
2: bon,
3: poulette,
2: de poulette. Ah ouais, non.
1: Elles sont
2: très coquettes.
1: Ah, mais coq et coquette, ça allait bien ensemble.
3: Coquette poulette, oui, oui.
2: Coquette poulette. Avec Stoucourt et ses coquettes. Non, en fait, il y a évidemment pas de.
1: Il y a pas de challenge.
2: Non, pas du tout. Mais je suis. Pour moi, c'est un peu. C'est un honneur d'être accompagné par
1: ces personnes-là.
2: Ouais, je sais pas comment dire cette phrase.
1: Comme tu viens de le dire.
2: Par ces deux artistes qui font leur carrière en parallèle et voilà, moi je suis très honoré de les avoir à mes côtés. C'est pas juste des choristes sans dévaloriser quelqu'un qui serait juste choriste, mais je veux dire par là qu'elles ont une sensibilité qui va plus loin que d'être juste au service de quelqu'un.
1: Et elles ont le droit d'apporter leur
2: aucun point de vue. Par contre, je leur interdis.
3: C'est un tyran.
2: Ouais, elles ont aucun droit de sur rien. Non, c'est un travail qu'on fait à trois avec mes idées qui sont des fois bien présente et avec lesquelles j'ai du mal à dont j'ai du mal à me défaire parfois. C'est difficile de me lancer dans des phrases là. Waouh.
1: Mira voulait t'aider mais elle a abdiqué.
2: Allez-y, je vous laisse le.
1: Non, c'est toi l'invité.
2: Non, mais des fois j'ai des idées qui ont du mal à être effacées, bousculées, des envies, des harmonies, des trucs. Puis parfois on essaie d'avancer, de construire ensemble. Et je tiens compte de ce qu'elles me disent, bien sûr, et je veux que tout le monde soit content.
1: Est-ce que tu parles souvent de Longwy encore maintenant? Enfin, tu en parles pas, mais tu es fier de venir de Longwy?
2: Bah oui, moi, il faut jamais renier ses origines. Bah parce que on est né là où on est né.
1: T'as l'air bien où tu es. Tu habites près de Nancy, dans une petite ville.
2: J'étais bien à Longwy. Je suis bien. Moi, je suis toujours bien partout.
1: T'as pas décidé d'être à Paris, à Nancy, à Metz?
2: Non, mais j'aime bien l'idée de pas être trop loin de ma famille et puis de pouvoir partir quand je veux, si j'ai besoin un peu loin. Enfin, le fait d'être musicien, ça nous permet aussi d'avoir cette liberté de voyager pas mal. Donc j'aime bien revenir à chaque fois.
1: Alors il y avait une chanson dont une phrase se terminait par long et la phrase suivante commençait par oui. C'était quel titre?
2: La colline rouge.
1: Est-ce qu'on peut s'écouter La colline rouge avec Alex Toucourt dans Talent d'ici?

0: Colline Rouge, Alex Soucourt, dans un land d'ici.
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0: Alors, tu n'es pas mélancolique, mon cher Alex, mais tu es nostalgique ou pas du tout de l'époque où tu étais enfant? Parce que là, c'est un peu ça dans cette chanson Colline Rouge.
2: C'est un hommage au passé sidérurgique et c'est un clin d'œil à mes grands-parents, mes deux grands-pères et mon père qui ont bossé dans ce milieu-là, et mon grand-père qui est venu d'Italie à pied avec son accordéon sous le bras dans pour venir travailler là. C'est une belle histoire.
0: Ouais.
2: Et voilà, donc pour moi c'était un hommage que je leur rendais. Après, je suis nostalgique, j'en sais rien, oui, un peu, des fois, mais pas tout.
0: Ça sent un petit peu quand même dans les paroles, bah, dans la musique.
2: En tout cas, j'aime bien mettre de la mélancolie dans mes chansons, ça j'aime beaucoup.
0: Et tu es très, j'allais dire, rieur, très joueur aussi avec tes musiciens. Est-ce que c'est une sorte de masque ou est-ce que c'est, tu es en même temps très enjoué, très mélancolique? Non mais vas-y, fous-toi de ma gueule.
2: Non, mais je réfléchis, je suis de nature très optimiste.
0: Enjoué,
2: ouais. Et plutôt, ouais. C'est, non, c'est pas un masque, je crois pas.
0: D'accord. Non, mais c'était, ça peut être les deux. On peut être les deux, hein.
2: Je suis pas très sérieux, quand même, hein, en général, dans la vie.
0: Sauf dans les chansons.
2: Pas très sérieux. Oui, dans mes chansons. Un peu. Plus.
0: C'est important. Tu n'avais pas fait d'album et de tournée depuis 8 ans, c'est ça?
2: Alors, si, j'ai quand même tourné un peu tout le temps.
0: D'accord.
2: Et, j'ai surtout fait d'autres, j'ai écrit un spectacle, enfin, un conte jeune public. Et écrit et sorti un album avec mon groupe Ukulele Machin Truc Orchestra.
0: Et avec Eddie Lagouillac?
2: Avec lui, exactement. Et puis, on a aussi beaucoup joué avec le Gros Tour. On a enregistré l'album. J'ai un peu accompagné des copains aussi, Nordine Le Nordec, entre autres.
0: C'est ça, tu as produit des albums.
2: Et Julien, surtout Julien. J'ai beaucoup joué avec Julien Madi.
0: On avait dit qu'on le saluerait dans l'émission. Donc
2: coucou
0: on le
2: Julien.
0: Fait. Bisous Julien.
2: Donc j'ai beaucoup tourné avec Julien aussi.
0: D'accord.
2: On a beaucoup tourné.
0: Et il se trouve que là, tu es parti pour de nouvelles dates, on le sait effectivement. Est-ce que tu as l'ambition de... Je ne trouve plus ma question, mais ça va revenir.
2: Dans l'ambition de continuer à faire des concerts?
0: Bah, des concerts, oui, mais avec l'équipe que tu as pas actuellement, ou comment ça se passe?
2: Ah non, c'était juste comme ça, une semaine ou deux, après ça dégage, non, ça dégage direct.
0: Est-ce que tu as d'autres musiciens avec
2: Non, bien sûr. Bah, ça fait un moment que je réfléchissais à une nouvelle formule. Je voulais travailler avec des filles parce que j'adore les voix féminines et la présence féminine sur scène et tout. Et quelle voix. Et donc, c'est pour ça que je le redis, mais vraiment, c'est un honneur d'être accompagné par ces deux personnes.
0: Et je te crois.
2: Et l'idée, c'est que, j'espère avoir l'occasion de faire beaucoup de dates dans cette formule-là. Et on a tous les trois envie.
0: Dans l'album Toboggan, il y a d'autres musiciens que...
2: Alors, il y a Alexis Campet avec qui j'ai co-réalisé le disque et du coup co-joué. Et il y a Luc Lagier qui joue les cuivres.
0: Ah, Luc Lagier, oui.
2: Ouais, Ida Gascar, qui était à la Rini, justement, et qui a joué les cordes. Donc, alto violon. Et sinon, c'est juste Alexis et moi qui avons joué le reste.
0: On va s'écouter un nouvel extrait. Je crois que c'est Quand le calme, on va partir. C'est ça? C'est bien cela. Donc, c'est parti. Alex Soucourt dans Talent d'ici.
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1: Alors, un talent d'ici avec notamment Alex Toucourt, je rappelle, ça s'écrit pour ceux qui découvriraient aujourd'hui même ta présence sur Terre, ça s'écrit T-O-U-C-O-R-T, C-O-U-R-T, c'est ça?
2: C'est ça,
1: effectivement. On peut se procurer encore les anciens albums d'ailleurs
2: Oui, on peut, alors dans les magasins ils y sont plus je pense, mais moi je les vends toujours en concert.
1: Bah oui, ou à la fin des concerts tu vends toujours...
2: Ouais, ou sur la boutique du label Atome.
1: Alors Atome, parle-moi d'Atome justement, il y a qui dans cette belle confrérie de musiciens?
2: Il y a Oldelaf qui est aussi chez Atome, il y a Les Vampasses.
1: La Tristitude, c'est lui hein?
2: C'est lui, ouais.
1: C'est génial.
2: Ouais, il y a Les Vampasses.
1: Ouais.
2: Il y a Marcel et son orchestre, il y a Blancas, il y a les frères Volo.
1: Fofora me dit Antoine.
2: Le Fofora, bien sûr.
1: Le Fofora,
2: ouais. Bah, il y a beaucoup d'artistes et de groupes.
1: Et ils te suivent depuis le début, comment ça se passe?
2: Non, on a signé ensemble en 2012, donc juste avant Mémoire, pour sortir Mémoire d'éléphant rose, pour mon deuxième album.
1: Et c'est différent une fois qu'on a une maison de disques derrière soi, enfin un label?
2: Ouais, ça change beaucoup de choses, ouais. Je suis passé de l'autoprod où je faisais tout seul, avec où je devais financer et m'occuper vraiment de tout de A à Z. Il y avait une distribution, mais il fallait la trouver tout seul aussi. Et puis là-bas, ça permet un sacré confort.
1: Mais est-ce qu'ils t'ont laissé les mains libres sur ta création?
2: Oui. Franchement, on est souvent raccord avec ce qu'on veut et on discute, on se met d'accord. C'est assez facile de travailler vraiment. C'est aussi pour ça que ça dure et que c'est une troisième album que je fais avec eux. Parce qu'on est devenus copains, on est sur la même longueur d'onde et il y a une confiance qui s'est installée. Je les remercie encore pour leur soutien, parce que je sais que c'est précieux.
1: C'est bientôt la quinzaine, puisque c'était quand, quelle année, 2010
2: Plus, même, j'ai commencé, la signature c'est en 2012.
1: D'accord.
2: Donc on a déjà passé les
1: quasiment,
2: la première chenille, on est à 16 ans, 14 ans.
1: Ouais, voilà. 14 ans. Il se trouve que Miracity, je voulais, avant que de lancer le live, tu nous parles de ton dernier clip, dont tu es très fier. C'est vrai?
3: Oui, j'en suis très fière, c'est vrai. Qu'est-ce que je peux dire? Il est
1: tu m'as dit, je suis ravie de ce clip.
3: Oui, c'est vrai. En fait, je suis fière de tous les clips que j'ai pu faire.
1: Ah, carrément, ouais.
3: Mais celui-ci a... j'ai dû sortir un peu de ma zone de confort pour ce clip-là.
1: C'est important, cette phrase-là, elle est importante.
3: Et puis voilà, donc c'est pour ça que je suis assez contente. Et puis surtout, je suis très fière de la chanson qui est clippée.
1: Qui s'appelle comment?
3: Qui s'appelle « Métadonnées ».
1: Et ton album qui est sorti l'an dernier, je crois, ça s'appelle comment?
3: Un EP, c'est CLTRS, il s'appelle.
1: Ce qui veut dire?
3: Ouf, alors là, ce serait trop long, on est là pour parler d'Alex.
1: On te réinvitera, effectivement. Je sens que là, vous allez pouvoir parler, mais dans les chansons, c'est-à-dire que vous allez pouvoir interpréter des paroles, puisque c'est le moment du live. J'aime bien ça, vous allez vous installer. Il y a un nombre assez incalculable de chansons que vous allez chanter, c'est lesquelles?
2: Dans le bon désordre.
1: Ouais.
2: Nos rêves.
1: Qui est sorti le bon désordre.
2: Dans le bon désordre est sorti en clip le jour de la sortie de l'album.
1: D'accord.
2: Et il y a nos rêves qu'on va jouer.
1: Qui est sorti aussi.
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2: Ouais. Qui est pas sorti mais qui est sorti maintenant du coup.
3: Brûler le temps. Et pirater les hits. Oui.
2: Et ouais.
1: Et dans pirater les hits, il y a Louane, il y a d'autres noms
2: importants. Certains artistes.
3: C'est ça.
1: T'as vraiment envie de bosser avec eux?
2: C'est un personnage.
1: D'accord.
2: Peut-être qu'il y a du vrai, on ne sait pas.
1: D'accord, très bien. Allez vous installer pour le live Talent d'ici avec Alex Toucourt. C'est parti.
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0: Alors Alex, merci pour ce live, c'était important de vous entendre tous les trois, effectivement. Il se trouve que, je l'ai dit tout à l'heure, il y a des dates qui tournent autour de Nancy, avec Messin, avec nos maisons, etc. Est-ce qu'il y a des dates plus loin vers chez Jean-Pierre Nataf?
1: Oui, le 17 mai, on sera en duo avec avec JP Nataf à Arras.
0: Oui, c'est vrai.
1: Et non pas avec Arras à JP Nataf.
0: Ça marche pas.
1: Rien dire du tout.
0: Ça marche pas.
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2: Dans le bon désordre.
1: Dans le bon désordre. Donc le 17 mai à Arras, le 15 mai avec, en première partie de Ours à Neuve Maisons au Centre Culturel Jean Lotte. Le 12 juin, effectivement, à Messin.
0: Oui, je disais justement, en dehors de Jean Lotte.
1: Ah oui, tu voulais d'autres dates. Oui, il y a des dates.
0: Pardon,
1: plus loin.
0: Excuse-moi,
1: c'est moi qui comprends
0: non,
1: très mal.
0: Non, c'est moi.
1: Je comprends très mal. Je me souviens plus quand, mais je sais qu'on va en Haute-Savoie, on va dans d'autres régions, mais je sais plus.
2: Vitry-sur-Seine.
1: Ah oui, le 29 mai, on sera en première partie de Debout sur le Zinc à l'Orange Bleu à Vitry-le-François.
2: Ah, c'est Vitry-le-François.
1: Oui.
2: C'est pas le bon Vitry.
1: À deux, on y arrive, hein, à trois, on arrive à trouver les bonnes infos.
2: Oh, j'ai pas dit grand chose.
1: Après, il y a des dates un peu plus loin, mais je sais plus où.
2: Dans les Alpes.
1: Ouais, le 18 juillet à Taninges.
0: D'accord.
1: Ça, j'ai retenu. Bref, toutes les dates sont
0: sur
1: les réseaux.
0: Il y a quoi? Il y a un site?
1: Non, je mets les dates sur Facebook et sur Instagram seulement.
0: D'accord,
1: Alex Toucourt, santé au milieu, TOUCOURT.
0: D'accord. Voilà. Moi, j'encourage les gens à aller écouter effectivement et à prendre des places pour le concert.

0: Je le redis encore.
1: Comment tu s'appelles?
0: Aurore Miracetti.
1: Ouais.
0: Et Aurilia.
1: Comment tu l'écris?
0: Moi je l'écris pas, je le dis.
1: Allez, vivons.
0: Aurilia, O-R-I-L-I-A.
1: Merci.
0: Avec plaisir, merci à vous.
1: Merci Alex. Merci. C'était déjà un bici d'Alex Secours. Merci Miracetti.
2: Merci,
1: Aurélia. Et merci à moi-même.
0: Merci à toi, David.
1: Merci Antoine pour la technique.
2: Ciao,
1: ciao.
2: Merci Antoine.
3: De l'ineffable propension qu'ont les Lorrains à oublier le prénom de leur interlocuteur. Exemple.
4: Comment que c'est, gros?

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0: technique.
1: Un escalier de fer, un couloir étroit et obscur. Au fond de ce couloir, une porte entrouverte, d'où nous parviennent les accords d'une musique qui en ce lieu paraît dire réelle.
2: C'est le coup.

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2: Je marche.
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